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nous allons partager quelque chose qui va nous intéresser. C'est pourquoi je voudrais t'inviter à disposer ton cœur pour écouter ce qui va être dit. D'abord, je voudrais

voudrais que tu retiennes une chose capitale. On a l'habitude de poser la question aux enfants, qu'est-ce que la Noël? Et puis, beaucoup d'enfants de 6e répondent, c'est l'anniversaire de la naissance de Jésus. Et il y en a qui disent, non, c'est le souvenir de la naissance de Jésus. L'Église dit non, c'est faux. Le Christ n'est pas un souvenir. Le Christ est une présence. C'est fort, hein? Le Christ n'est pas un souvenir, mais le Christ est une présence. Ça veut dire que chaque fois que j'ouvre la bouche pour parler de Jésus, Jésus est là, présent, ici. Partout où je parlerai de lui, il faut que je sache que Jésus se fait présent en cet endroit. Je ne suis pas là pour évoquer les souvenirs de Jésus. Le Christ n'est pas un souvenir, mais c'est une présence en permanence et chaque jour. Que ce soit dans les événements heureux, douloureux ou malheureux, épreuves, angoisses, amertume, le Christ est toujours présent. Car dans tous les événements que nous vivons, que nous traversons, il y a un message que le Christ nous adresse. Tous les événements que nous pouvons considérer comme un événement, mais où c'est vraiment le pauvre, la pauvre, comment elle va faire maintenant? Le Christ est là, présent. Quelqu'un me disait, mais frère, il devait aller à Korogo. Et puis, la personne est partie à la veille pour pouvoir emprunter le premier car. Elle est partie prendre son ticket de transport. Là, quand elle se lève, elle s'en va directement à la gare. Et la nuit, on lui dit, le travail pour lequel tu t'en vas là, il y a eu tonnerre, beaucoup de choses se sont gâtées, ce n'est pas la peine de venir. Elle pose la question, Dieu qui connaît tout là, pourquoi Dieu a permis qu'elle prenne son petit argent pour aller prendre un ticket, quand Dieu même sait que le voyage n'aura pas lieu? Mais cette personne devrait comprendre qu'il y a un signe de Dieu pour lui dire, ce voyage, là où tu t'en vas, ce n'est pas moi. Alors que Dieu, ce qui l'intéresse, ce n'est pas tes jetons, c'est ta vie qu'il veut préserver. On comprend bien. Alors, si nous faisons un récapitulatif, nous allons nous rendre compte que notre mère, la Sainte Église, vient de nous faire vivre un grand temps pour alimenter spirituellement notre âme. D'abord, l'Église nous a donné 40 jours, c'est-à-dire un temps de désert, la traversée du désert. Pendant 40 jours, l'Église nous a proposé des exercices de piété en nous invitant à pratiquer le partage, la pénitence, le pardon et la prière. Voici ce qui devait conduire un bon chrétien pendant la période de 40 jours et qui nous prépare à ce grand événement qui aura pour sommet le Triduum Pascal, qui commence par le Jeudi Saint, là où le Christ va instituer l'Eucharistie. Le Vendredi Saint, il va lui-même se donner en sacrifice sur la croix pour le rachat de nos péchés. Et le Samedi Saint, déjà c'est l'apothéose. On célèbre la résurrection de notre Seigneur avec ce grand feu auquel on allume le siège pascal. Et si vous avez été à l'église, en cette nuit, on était tout, dans l'église et dans la paroisse, sauf la lumière du Christ distillée au travers les bougies que nous tenons en main. Et on chante à qui veut l'entendre, voici la nuit pleine de lumière, voici la nuit des merveilles de Dieu. Et le dimanche, c'est la grande fête de la résurrection de notre Seigneur. Ce temps, il n'y a pas son deux. On le disait à l'époque, un chrétien, même si toute l'année il ne va pas à la messe,
Mais le jour de Pâques, non, il ne peut pas manquer. Un temps fort. Autre temps que le Seigneur nous a donné, une semaine après Pâques, le Christ nous montre que son cœur est rempli de miséricorde. C'est-à-dire son cœur est rempli de pardon. Il y a quelque chose qui me frappe chez Dieu. Jésus dit qu'on n'a pas du tout besoin qu'on le renseigne sur le cœur d'un homme. Vous voyez, on est tous bien habillés là. Nos cœurs sont cachés dedans. Moi, il ne peut pas savoir ce que le frère pense, ce qu'il a dans le cœur. Mais le Christ dit, il lui n'a pas besoin qu'on le renseigne sur ce qui est dans le cœur de l'autre. Car il connaît bien le cœur de l'homme. Il n'y a rien de bon dans le cœur d'un homme. Il n'y a que méchanceté. Mais il n'y a que méchanceté, haine, vengeance. Il dit, il n'y a rien de bon dans le cœur de l'homme. Ça veut dire que nous tous, nous sommes des pécheurs. Nos cœurs sont remplis de convoitise. Pourquoi telle personne a une grâce et moi je n'en ai pas? Pourquoi Dieu est en train de bénir la sœur, elle est en train de se marier et moi? Nous, depuis on vient à la fraternité, Dieu n'a rien fait pour nous encore. C'est les pépères, chères mères qui viennent d'arriver. À peine arrivés, ils s'occupent les postes de responsabilité. Mais c'est pour tout ça qu'il dit que n'en voulons pas aux Romains de l'époque qui l'ont crucifié. Chaque jour, toi et moi, nous continuons malheureusement de crucifier, d'enfoncer les clous de Jésus. Par notre conduite, notre méchanceté, nous continuons d'enfoncer les clous dans les mains et les pieds de Jésus. Car celui qui prétend aimer Dieu, qu'il ne voit pas et qui n'aime pas son frère, tu peux imaginer, toi qui es couché avec ta femme sur le même lit, vous ne vous parlez pas. C'est-à-dire, sur le même lit, vous deux, chacun de son côté, fait au nom du Père et du Fils et du Saint-Esprit. Vous priez quel Dieu? Dieu à gauche, Dieu à droite. Encore si vous avez la chance qu'il y ait un crucifix, vous pouvez regarder. Ça veut dire que l'humilité aurait été que vous deux, avant de dire au nom du Père et du Fils et du Saint-Esprit, ah, toi aussi, laisse tomber. Ce que tu m'as dit là, ça m'a tellement fameux. Laisse tomber, tiens, tiens ma main. Voilà. Maintenant, on peut prier. C'est à partir de ce moment que la prière a un sens. Généralement, les femmes, quand elles sont dans cette situation, je dis, le lit est bourré de neuvaines. Neuvaines de l'oreiller. À gauche, de neuvaines. Et c'est là, au milieu, elle ouvre la Bible. Prieuse. Yako. Amen. La miséricorde de Dieu. Ça montre que ce n'est pas de notre propre force que nous pouvons nous sauver. Non. Si Dieu n'est pas miséricordieux, toi et moi ne peut pas être sauvés. Ce n'est pas possible. Cependant, il est écrit que la charité efface beaucoup de péchés. C'est pourquoi je voudrais nous inviter chaque jour à poser des actes de charité. Ça efface les péchés. La grande miséricorde. Il y a un grand saint qui dit que sourire à quelqu'un, oh non, c'est un grand acte de charité. Depuis ce matin, est-ce que tu as déjà souri à quelqu'un? Il y en a qui se lèvent le matin et qui prétendent ne pas être de bonne humeur aujourd'hui. Et c'est toute la journée. Mais quand tu veux... Pardon. Pardon. Mais je dis... Est-ce qu'on est obligé de parler aujourd'hui? C'est pas tous les jours qu'on est de bonne humeur. Je me sens pas bien dans ma tête. La grande miséricorde de Dieu. Donc, vous voyez que nous n'avons rien fait. Et Dieu ouvre son cœur pour nous dire, ma miséricorde peut vous faire du bien. Même si vous êtes des pécheurs, comme il a dit, il connaît le cœur de l'homme. Il n'y a rien de bon dans le cœur de l'homme. Attends, qu'est-ce qui t'étonne? L'apôtre Paul, lui-même, qui a été foudroyé par le Christ sur la route de Damas, qui est... C'est-à-dire, quand on parle de conversion, on cite le cas de Paul comme la véritable conversion. Paul dit, ça m'effraie, hein? Il dit, le bien que lui veut faire, il n'arrive pas à le faire. Mais le mal qu'il veut éviter, il se sent comme attiré pour aller faire le mal. Le bien que nous voulons faire, là, on n'arrive pas à le faire.
quand tu prépares ça, ça tu penses que tu veux faire le mal. Mais pourquoi souvent on te dit, celle-là, c'est trop, hein? Qui a mis piment comme ça? Peux pas manger. Pourtant, l'intention est bonne. Mais par inadvertance, tu as rempli ton poignet de sel. Boum. Le bien que nous voulons faire, nous n'arrivons pas à le faire. Le mal que nous voulons éviter, nous sommes comme poussés. Mais c'est pour tout ça que la miséricorde est venue. Une semaine donc après Pâques. Et nous attendons un grand mois, le mois de mai, qui est le mois consacré à la très sainte Vierge Marie. Ce mois de mai, le bon chrétien, il n'a d'autre chose que son chapelet. C'est-à-dire son chapelet. Tu ne peux pas passer le mois de mai comme toi tu l'as fait sans avoir récité un seul rosaire. Tout le mois de mai, même pas un rosaire. Oui, frère, moi j'ai fait le chapelet du jour. Encore si tu connais ce qu'on fait lundi et mardi et mercredi. Il y en a qui pensent que ça fait comme ça. Et puis, oh, salut Marie. Aujourd'hui c'est long, hein? Pourquoi ça ne finit pas vite comme ça? Et puis, les promesses de la Vierge Marie à Saint Dominique rappellent que c'est en méditant le chapelet que ça porte beaucoup de fruits. C'est-à-dire, un chapelet récité à la va-vite, ça dort, c'est mieux. Il faut connaître ce qu'on doit faire le lundi et quel est le mystère. Alors, le Seigneur, par l'intercession de la Vierge Marie, t'accorde des grâces. Sinon, c'est zéro. Tu t'es fatigué pour rien. Amen. Et le mois de mai, nous avons fait mémoire de Saint Joseph. Dès le premier jour, le patron des travailleurs. Un grand mois où nous devons remercier le Seigneur d'avoir déposé en nous des talents. Parce que quand on parle de travail, les gens pensent seulement à la rémunération. C'est-à-dire, je fais un travail, à la fin, on me paye. Quand tu demandes à quelqu'un, le travail, je ne travaille pas. Hein? Je travaille pas. C'est nier les talents que Dieu a déposés en nous. Tu conduis les enfants pour aller les déposer à l'école. Ça, c'est un travail. Tu nettoies la maison. Ça, c'est un travail. Tu sais faufiler. C'est un travail. Tu sais préparer. C'est un travail. Au point où il y a des gens qui ont honte de dire que nous sommes des ménagères. Qui va se négliger? Ménagère. Avec quel diplôme? Alors que c'est un métier qui touche, qui plaît au Seigneur. Si tu savais le rôle de la ménagère, de temps en temps, le week-end, femme, tu entrerais à la cuisine pour préparer avec tes 10 doigts pour que ton mari et tes enfants goûtent. Ce n'est pas une histoire de faux ongles. Toi, tu n'entres jamais à la cuisine sans les servants. Gêné, c'est prêt. Gêné. Il dit que c'est des petites choses qui vont déterminer notre entrée au paradis ou bien de l'autre côté. As-tu une fois préparé le week-end pour ton mari? Avant, je faisais ça, mais tu sais, quand il prépare, je me fatigue pour rien. Il n'est jamais là pour manger. Donc, j'ai fini par arrêter. Oh, ton paradis s'arrête là. Vous voyez? Un jour, j'arrive, je trouve la dame là. Je vais demander à Diane, mais c'est quoi? Elle dit que la dame là est venue me voir. Elle dit que après cette Pentecôte, l'effusion du Saint-Esprit, les gens cherchent grâce des prédications, des prophéties, des gens. Elle, Dieu lui a mis à cœur de venir faire dossier du siège tous les jours. Je l'ai regardé, puis j'ai fui. Je suis venu à mon bureau, du Seigneur. Bénédiction que tu as prévue pour moi, il faut laisser pour moi là. Pardon, donne ça à la dame là. Et tous les matins, elle vient, elle nettoie partout, elle brosse. Mais ne soyons pas étonnés demain si cette femme, dans son dénuement, Dieu l'élève. Et du coup, j'envie la grâce que Dieu t'a donnée à la Pentecôte. La grâce de l'abaissement. Or, il est dit que c'est celui qui s'abaisse qui sera élevé. Toi, tu as nettoyé la maison de Dieu. Non, ta vie est totalement nettoyée de tout ce qui est oripo, blocage, que Dieu achève en toi ce qu'il a si bien commencé. C'est ça. La fête du travail, ce n'est pas pour boire champagne. C'est pour s'interroger. Le travail que Dieu m'a donné, ce que Dieu me donne comme salaire, est-ce qu'il y a la part des pauvres, la part de l'indigent? La parole de Dieu est forte. Hein? La parole de Dieu dit, si nous mangeons que nous sommes rassasiés, et si nous allons jusqu'au gaspillage, nous serons punis parce que c'est la part de l'indigent.
C'est-à-dire, c'est la part du pauvre que nous avons en surplus. C'est pourquoi quand tu rentres chez toi, dans ta garde-robe, tu regardes, ça il y a longtemps, j'ai porté, hein, depuis février 2009, tu n'as plus touché ça. Et ça est dans le caoutchouc, hein, mais ça a tellement duré que la poussière s'est déposée. Le Seigneur t'interroge, ça là, c'est la part de l'indigent. Tu me dis, c'est mon argent qui a payé, mais donne-le aux pauvres. Sinon, à cause de cette seule robe, tu n'entreras pas dans le royaume des cieux. Pourtant, c'est pour toi. Mais qu'as-tu à vouloir changer chaque jour de tenue et changer de chaussures qui marient avec la tenue? Avoir 4 à 5 montures de lunettes, ça ne marche pas avec Dieu. Quand les saints ont compris ça, ils ont tout ramassé et puis ils ont donné aux pauvres. Le témoignage du père Norbert Eric Abégan. Il dit quand il vient le matin, les gens ont déposé plein de choses pour lui. Un jour, il va prier le Seigneur. Il dit, hey, mon fils, la grâce que je t'ai donnée, tu veux que j'augmente? Il dit, ah oui. Tu gênes, ça c'est bon. Tu pries beaucoup, ça c'est merveilleux. Mais une chose, laquelle, il dit non, ouvre ta porte. Maman, ouvre tes placards, prends les valises, remplis, ça dit sort tout et remplis les valises. Ferme, mets dans ta voiture. Il dit non, prends la route, demain. Direction, va au séminaire. Tu distribues aux séminaristes. Il dit quand il a obéi, c'est à son retour que Dieu lui a donné la grâce de connaître en prêchant l'âge, la couleur, c'est-à-dire de donner des paroles de connaissance avec précision. Non, oui, les habits comme ça que les gens lui donnent, les chaussures, tout ça là, les enveloppes, tout ramasser, aller donner. Et je peux témoigner, si la grâce du père Abécan tient jusqu'à présent, 5 francs Abécan ne prend pas. Vous l'avez vu au torrent? Il dit, tiens, il dit, non, il a pris la chemise du torrent, mais ça, je donne à la fraternité. Oui, dépouillement. Amen. Et puis, l'Église nous donne le temps de l'ascension. Christ dit, mais pourquoi restez-vous là à regarder? Allez, il vaut mieux pour vous que je m'en aille. Car si je ne m'en vais pas, le paraclet ne viendra pas pour vous révéler ce qui est caché. La promesse de Dieu. Quelle est la promesse de Dieu sur notre vie? Dieu ne nous a pas appelés pour qu'on meure. Il nous a appelés à la vie, une vie qui ne finit pas. Et cette promesse était aussi pour toi. Les gens peuvent te juger, les gens peuvent te regarder, mais sache une chose, la promesse de Dieu se réalisera aussi pour toi. C'est pourquoi il y a un beau chant qui dit, il n'a pas dit que tu coulerais, il n'a pas dit que tu sombrerais, il a seulement dit, allons de l'autre bord. L'autre bord, c'est-à-dire que tu quittes la vallée des pleurs, la vallée des grincements de dents, la vallée de ceux qui pensent que rien n'est possible, la vallée de ceux qui croient que tout est fini. Allons de l'autre bord. Allons de l'autre bord. Oh, c'est la partie difficile. Mettre nos pas dans les pas du Seigneur pour aller de l'autre bord. Tant nous sommes attachés à ce que nous avons. Nous sommes tellement attachés. Oui, mais Seigneur, devance-moi, je vais arriver après. Le Seigneur dit, allons de l'autre bord. Tu dis, non, allons de l'autre bord. Et chaque jour, le Seigneur nous invite à l'autre de l'autre bord. Mais ce n'est pas facile. En fait, quelqu'un me disait, mais frère, pour vous, bien, vous pouvez vous parler à Dieu. Donc, quand il dit à l'autre de l'autre bord, vous-même, mais nous, là, on est là, comme ça, on ne comprend rien. À quel moment il parle? Toi, il te parle tous les jours. À quel moment il parle? Le Seigneur parle. À travers l'événement.

0: Amen. Tu penses que moi, si je n'avais pas entendu ça, j'allais tenir micro aujourd'hui? J'étais tranquille. Il dit allons de l'autre bord. Et puis, ce grand temps que nous venons de vivre, la Pentecôte. Non, cette Pentecôte-là, moi, personnellement, ça m'a touché. Ça m'a vraiment touché. On comprend que la fête du Saint-Esprit, là, c'est une réalité. Et nous l'avons vécu à la paroisse Saint-Michel. Non, c'était sublime. C'était beau. C'est Dieu lui-même qui a tout disposé. Et on est sorti de là revêtu de la gloire de Dieu. On a ramassé grâce sur grâce, bénédiction sur bénédiction. Alors quand on regarde tout ça, ce temps que l'Église vient de nous donner depuis le temps de carême jusqu'à la Pentecôte, une seule parole doit rester à notre bouche. Quelle grâce! Quelle grâce! Parce que nous avons été suffisamment nourris au plan spirituel. Amen. Cependant, une seule question doit nous préoccuper. Après avoir reçu toutes ces grâces-là, comment faire pour conserver ces grâces? Comment? Pour ne pas qu'au lendemain de la Pentecôte, les grâces que nous avons reçues s'étiolent, c'est-à-dire ne portent pas leurs fruits. Alors, comment conserver les grâces que nous avons reçues? Le psaume 118, le verset 19, psaume 118, verset 19 dit ceci: je vis sur terre en étranger, ne me cache pas tes commandements. Je vis sur cette terre en étranger, ne me cache pas tes commandements. Qu'est-ce que le Seigneur veut nous dire? Pour pouvoir conserver ces grâces et ces bénédictions que Dieu nous a données, il faut d'abord prendre conscience de notre état de vie. Or, notre état de vie, nous ne sommes que des étrangers. Tôt ou tard, nous retournerons à la maison du Père. Malheureusement, frères et sœurs, vous et moi, nous l'oublions assez souvent. Quand nous faisons nos programmes, on a l'impression, sinon on donne l'impression, que nous avons une éternité à vivre. Comme si nous faisions une projection sur 150 ans ou 200 ans. Comme si il n'y aura pas de fin pour nous. C'est la parole de Dieu. Psaume 118, verset 19. Nous sommes des étrangers sur cette terre. En un mot, nous sommes en exil. Nous sommes en exil. Cependant, si nous sommes étrangers sur cette terre, le chrétien doit comprendre cela d'une façon différente. Tous nous sommes étrangers, mais le chrétien doit avoir une autre compréhension de ce mot, de cet état de vie d'étranger. Le chrétien sait qu'il a été créé par Dieu, créé donc par amour, il vit par amour et il se laisse conduire par l'amour. Donc du coup, le chrétien doit se consoler parce qu'il n'est pas orphelin comme ceux qui n'ont pas de Dieu, comme ceux qui n'ont pas Dieu dans leur vie. Le chrétien doit se consoler parce que lui, dans son temps d'exil, dans son temps de pèlerinage, il a un Dieu avec qui il marche. Et regardez, que ce soit dans la journée ou bien la nuit, souvent pour aller quelque part, on dit à quelqu'un, viens m'accompagner. Mais qu'est-ce que la personne fait de particulier? Mais c'est parce qu'on veut un peu d'assurance. On veut un peu de confiance. Or, dans la marche du chrétien, le Seigneur est là. Le chrétien doit se consoler. C'est vrai que Dieu est son Dieu, mais Dieu est aussi son ami. Dites-moi, vous et moi, combien d'amitiés des hommes nous n'avons pas eu encore jusqu'à cet âge? Est-ce que chacun de nous peut lister les déceptions que nous avons connues, les trahisons que nous avons connues dans nos amitiés? Chacun de nous a un témoignage à rendre à ce niveau. Mais le chrétien qui a pour ami Dieu, Dieu est le seul ami qui ne déçoit jamais. Celui qui a pour ami Dieu, il peut dormir tranquille. Et mieux, cet ami va être pour lui un consolateur. Dieu sait que notre marche n'est pas facile. Il va avoir des moments où nous allons chuter, tomber. Des moments où nous allons être dans l'angoisse, l'amertume. Le consolateur est là. Courage, relève-toi. Je ne t'abandonnerai jamais. Je suis avec toi. Alors qu'avec un homme, il va constater que tu lui perds le temps.
1: Si tu ne peux pas marcher au même rythme que lui, il est obligé de t'abandonner. Il va jusqu'à même te dire que ce sont les oiseaux de même plumage qui volent ensemble. Et ça, c'est réunion des directeurs. Toi, l'ouvrière, tu viens faire quoi ici? Et la réception des directeurs, on parle de champagne. Et vous, les ouvriers, si on a trouvé Coca ou Bissap pour vous distribuer, dis Dieu merci. Consolateur. Qui peut prétendre n'avoir pas encore été consolé par Dieu? Tous, nous avons été consolés un jour ou l'autre par Dieu. Et ce Dieu est notre rédempteur. C'est-à-dire, c'est grâce à lui, si nous le suivons, si nous respectons ses commandements, que nous verrons la face aimante de notre Seigneur. Nous sommes en train de parler d'un thème. Comment conserver les grâces que nous avons reçues de la part de Dieu? Voici ce que le Cantique des Cantiques dit. Il dit, « Avez-vous vu mon bien-aimé? Si vous l'avez vu, dites-lui, bien que je me fais plus que l'anguille. » C'est-à-dire, le Cantique des Cantiques, c'est le livre des amoureux. Et il dit, Cantique 5, verset 8, et il demande, « Est-ce que vous avez vu mon bien-aimé? Mais si vous l'avez vu, dites-lui que je ne fais que l'anguille. » C'est-à-dire, je l'attends. Je veux le rencontrer. Vous qui causez sur Facebook ou bien, je ne sais pas quoi là, sur le net, le type à Paris, là, à Londres, vous échangez. Mais, premier jour, deuxième jour, mais à un moment donné, ce mot-là va sortir. Mais tu viens quand? Parce que on découvre que l'écriture ne peut pas tout traduire. La présence est plus parlante. Si pour les hommes, nous sommes capables de dire, mais tu viens quand? Ouh, ton absence, je sens un vide autour de moi. Je souffre. Plus rien ne m'intéresse. Ta photo là, tu sais où j'ai mis? À mon chevet. Et combien pour Dieu qui nous remplit de grâce et de bénédiction? Est-ce que nous sommes capables de languir pour Dieu? Languir pour Dieu. Oh, languir pour Dieu, c'est-à-dire ne jamais être rassasié pour les choses de Dieu. C'est-à-dire, là où on parle de Dieu, je dois courir, je ne dois pas me faire prier pour aller entendre parler de lui. Beaucoup de personnes sont baptisées la nuit de Pâques et le dimanche de Pâques ne vont pas à la messe. Après quoi vous languissez? Le psaume 119, verset 5 nous rapporte ceci. Ah, jusque à quand, Seigneur? Jusque à quand? Ah, jusque à quand? Est-ce que tu vas prolonger mon exil entre toi et moi? C'est-à-dire, ce roi prophète découvre que la séparation d'avec Dieu dans sa vie crée un grand vide, un vide. C'est-à-dire, il sent que Dieu n'est plus en lui. Alors il dit, Seigneur, jusque à quand tu vas prolonger cet exil? Donc, vous voyez, l'exil, ce n'est pas dans la distance d'un pays à un autre. C'est-à-dire, dans notre cœur, Dieu, si Dieu qui se tient à la porte de nos cœurs, il frappe, si on ne lui ouvre pas, qu'il reste en dehors de nous, nous sommes en exil. Nous vivons sans Dieu. Donc, nous agissons comme les païens. Alors, quand nous lisons l'Ancien Testament, nous découvrons une chose, c'est que nous possédons Dieu dans sa grandeur et dans son immensité. On dit Dieu est partout. Comme Birago Diop qui dit, les morts ne sont pas morts. Ils sont dans le vent. La feuille qui remue, ils sont dedans. Cependant, c'est le même Dieu qui est entré dans le sein de la Vierge Marie. C'est le même Dieu que nous voyons à la croix. Du sein à la croix. Frères et sœurs, vous et moi là, on est passé par le sein de maman et nous passerons par inévitable. Il ne faut pas que ça t'effraie. Il faut savoir que ça va venir. Nous, on a 50 ans aujourd'hui. On doit, chaque jour, on doit se préparer à ça. Mais ce qu'il ne faut pas dire, Dieu merci, moi, je n'ai pas encore 50 ans. Qui t'a dit? À 15 ans, il peut venir te frapper à la porte. Ah! Donc, où je suis là? Mes gestes, mes paroles, tout est calculé. Hein? Je ne sais pas à quel moment le Seigneur dit, oh non. Oui, mais le jour, ça arrive là. Tous ceux qui t'appellent à la radio, tonton ou non, tonton ou non, tonton. Ils ont vu qu'on passe un commun. Ils ont dit, le pauvre, il ne faisait rien. Et puis ça finit. Et d'autres même, c'est quand ça va t'entendre. Ils disent, mais c'est quel cortège là? Mais tu n'as pas au courant, c'est le cortège de tonton ou non. Eh, Seigneur! Et là, au revoir. Paix à son âme, que la terre lui soit légère. Mais après avoir dit ça, lui, il rentre dans la vie, hein, c'est-à-dire dans le monde, continue ses activités. On n'a pas toujours conscience. Amen. Chaque paroisse aujourd'hui a la possibilité d'avoir Jésus. Chaque paroisse peut bénéficier de la présence de Jésus, de sa douce compagnie. C'est fort, hein? Chaque paroisse, aujourd'hui, a la possibilité de bénéficier de sa douce présence. Et justement, c'est ce que notre mère, la Sainte Église, va nous rappeler avec insistance, la fête Dieu, la fête du Saint-Sacrement. Il dit, si tu es chrétien, chrétienne, excusez-moi, Abidjan, les gens sont trop chocos. À Boaké, on faisait des kilomètres de procession avec le Saint-Sacrement. Et Dieu, alors vous êtes étonnés que Dieu les a préparés. Et si on dit non, il pleut, le Saint-Sacrement, Jésus ne peut pas attraper la pluie. Non, fait dans l'église. Arrêtez de jouer la comédie avec Dieu. Jésus veut sortir, aller rencontrer. Il dit, ce n'est pas vous qui m'avez aimé le premier, c'est moi qui vous ai aimé. Il va te rejoindre là où tu es, dans ton quartier. C'est lui qui appelle. Jésus l'a eu fait. C'est lui qui passe et puis appelle les uns et les autres par leur nom. La fête de Dieu, la fête du Saint-Sacrement, c'est une grande fête dans l'église. Un témoignage, le père Emiliano Tardif, dans un pays, il dit, tout le monde dit, oh mon père, on ne fait pas de procession parce que, non mais il va pleuvoir dans quelques minutes là, il va pleuvoir. On sort le Saint-Sacrement, pas de pluie, bien ce n'est pas Dieu qui donne la pluie. Et ce jour-là, Dieu a béni puissamment la population au Mexique. Quand on sort le Saint-Sacrement dans un quartier, le quartier est purifié. Tout ce qui ne confesse pas le nom de Dieu est totalement anéanti. À la faveur du premier centenaire de l'évangélisation de l'église de Côte d'Ivoire, à la messe de clôture, à la cathédrale Saint-Paul ici, les cardinaux qui étaient là avec le clergé, ils ont fait une procession du Saint-Sacrement. Frères et sœurs, je vais vous dire une chose. Si dans ce pays, la Côte d'Ivoire, le Saint-Sacrement n'avait pas sa place, toi et moi, nous ne serons pas là aujourd'hui. La crise que nous avons traversée, quelqu'un arrive dans ce pays aujourd'hui, on lui dit qu'il y a une crise, il ne peut pas croire. Regardez, tant d'embouteillages, les voitures viennent d'où? Pour conserver toutes ces grâces, il nous faut aller adorer Jésus Eucharistie. C'est un grand jour. Quand vous allez en Israël, ce qu'ils appellent le sabbat, eux là, on ne prépare pas ce jour-là. On ne fait pas feu. Ascenseur même là, on ne touche pas bouton. Tout est programmé. Ça s'arrête à tous les niveaux et puis tu descends là où tu vas. On ne peut pas faire de feu. Pourquoi? Parce que pour eux, le jour du Seigneur est un jour sacré. Le jour de la fête Dieu, ça doit être comme ça pour toi. Prépare à la veille pour des gens qui ne veulent pas aller faire. Fais ta messe convenablement. Et dans certaines paroisses, après la messe, c'est suivi de la procession du Saint-Sacrement dans le quartier. Ailleurs, ça peut être l'après-midi. Mais ne dis pas, s'il te plaît, pardon, pour l'amour de Dieu, ne dis pas, je suis fatigué. Non, je vais les accompagner. Oh, il y a trop de monde, on ne peut même pas marcher. Moi-même, bon, Jésus, toi-même, tu vois, à mon âge là, fais la procession jusqu'à la fin. Arrête-toi. Il ne faut pas te laisser dire. Là où on dit à genoux, vous vous mettez à genoux. Quand tu as fini ça, c'est plus puissant que la prière d'Honoré Akpovi. C'est plus puissant que la prière d'un homme tout court. La fête Dieu, fête du Saint-Sacrement, si les chrétiens en avaient conscience, c'est-à-dire chacun allait garer sa voiture. Et dit merci Seigneur de m'avoir donné deux pieds. Quels sont les avantages que nous tirons en fêtant avec dévot la fête Dieu? Parce qu'il ne faut pas suivre comme un mouton de panige. Hein. Oui, il dit avec dévot. Vous savez, dans tout ça, il y a tout. Hein, dès qu'il marche, là, il y en a un qui retrouve les amis. Eh, mais il y a longtemps, il était tâche là. Ça, c'est derrière Jésus. Bon, au fait, lequel là, la dernière fois là? Donc, oui, mais retire-toi un peu. Mais toi aussi, tu m'as appelé. Affaire à la suite de Jésus. C'est que votre affaire est brouillée. Perdu le marché. Donc, Dieu est trop sérieux. Prenons-le au sérieux. Dans cette foule-là, Jésus, vous avez l'histoire de la femme. Jésus dit, qui m'a touché? La femme qui saignait. Les disciples lui disent, toi aussi, tu ne vas pas revenir. C'est quelle histoire? Tout le monde te bouscule. Il dit, j'ai dit, qui m'a touché? La femme dit, c'est moi. Qu'il advienne selon ta foi. Jésus veut te toucher particulièrement. Il y a des milliers de personnes, mais c'est toi qu'il veut toucher. En te toucher, c'est si vraiment tu le contemples, tu le suis avec dévot, sans te laisser distraire. Écoutez bien,
0: Il y a un saint qui dit, à propos de la fête de Dieu, il dit, ce qui fait le bonheur d'un bon chrétien fait le malheur d'un pécheur. Ce qui fait le bonheur d'un bon chrétien fait le malheur d'un pécheur. Qu'est-ce qu'il veut dire? Il veut dire que à la procession du Saint-Sacrement, le pécheur est dérangé. Ça ne plaît pas au pécheur. C'est-à-dire, le diable est dérangé. La preuve, un pécheur qui ne veut pas sortir du péché, la présence de Dieu devient un supplice pour lui. C'est-à-dire, ce jour-là, le jour de la procession du Saint-Sacrement, toi, tu es dans la foule. Et puis tu sens que non, je dois partir à la maison. Il faut savoir qu'il y a quelque chose, il y a un petit démon qui est en train de te déranger. Il y a un petit démon en toi. Il y a un esprit en toi qui... Sinon, là où est Dieu là, tu devais être en joie. Mais il dit non, mais tu sais, et tu attends sur moi, il faut laisser, il faut aller faire. Non, il ne faut pas te laisser distraire. Le pécheur veut vouloir effacer le nom de Dieu de sa mémoire. Il se cache, il fuit la lumière. Il s'enfonce dans les ténèbres. C'est pourquoi beaucoup de chrétiens, hein, même avertis, ils n'aiment pas les évangélisations où on dit parole de connaissance. Parce qu'un bébé pétri dans le péché, il a peur qu'on dise, hey, toi là. Alors que Dieu ne fait même pas ça. Vous voyez, Dieu ne fait pas. Dieu ne vient pas pour honnir quelqu'un. Ça n'existe pas. Une parole de connaissance qui honnit, c'est que ça ne vient pas de Dieu. Une parole de connaissance qui honnit, ça ne vient pas de Dieu. Bien au contraire, c'est le diable qui honnit. Le diable, lui, là, il honnit. Un prêtre nous disait qu'ils ont été invités avec un laïc. Ils sont partis, ils ont bien mangé le plat de la femme. Puis le laïc dit, on va prier. Le père lui dit, hey, ils nous ont donné à manger. Allons-y. Il dit, non, c'est trop fort. Ils sont quelque chose. Il dit, je dis, pardon, allons-y. Je dois aller faire quelque chose. Il dit, mon père, c'est un verset biblique là pour encourager. Bon, le père dit bon. Il dit que lui, il avait un pied comme ça. Puis il dit, bon, il faut prier. Et le type va commencer. Le diable qui est possédé, la fille dit, toi, tu es qui? Toi là. Tu es qui? Tu es qui? C'est pas toi qui couches avec les filles en désordre là. C'est-à-dire, il a oublié. Et puis, vous voyez comment le diable vient de le honnir.
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0: C'est pas jouer avec le diable.
3: Il est une heure.
0: Quand ils sont allés, je t'ai pas dit. Amen. Donc c'est pour nous dire que, à la suite de Dieu, Dieu vient pour consoler, pour fortifier. Or le pécheur, le saint dit que, c'est Saint Jean-Marie Vianney. Il dit, il faut voir en toi. Je dis, moi je n'ai pas d'esprit. Moi je ne sais pas ce qui me fait. Je n'ai pas d'esprit. Mais il dit, il y a un critère de discernement. Quand tu vois un prêtre, ça t'énerve déjà. C'est que toi, il y a quelque chose en toi. Dès que tu vois le ministre de Dieu, tu es énervé. Tu vois un serviteur de Dieu, tu es énervé. Tu le hais, tu le fuis. Il salue les gens. Alors ça va, madame? Je dis, moi je ne veux pas le saluer. Il dit, où il faut revoir ta vie. C'est qu'il y a quelque chose qui te dérange. Pourquoi il dit cela? Il dit, regardez, le péché en nous ne peut pas accepter Dieu. Au jardin d'Éden, le livre de la Genèse, chapitre 3, verset 9 à 10. Que s'est-il passé? Adam, où es-tu? Ils ont mangé le fruit défendu là. Adam, où es-tu? Il dit non. Seigneur, j'ai péché et je crains ta présence. J'ai péché et je crains ta présence. Quand nous avons péché, nous craignons la présence de Dieu. Parce que nous avons l'impression que notre conscience va nous réprimander. Et va mieux. Caïn, où est ton frère? Genèse 4, verset 9 à 10. Caïn, où est ton frère Abel? Lui, au moins, il a couru et dit, est-ce que je suis le gardien de mon frère? Suis-je le gardien de mon frère? Mais il le dit parce qu'il a tué son frère. En écoutant, il dit, Caïn, il est méchant, hein, ton propre frère. Tu peux l'insulter et puis le laisser. Comment le tuer? Mais toi, tu tues aussi, comme Caïn. Chaque fois que tu as dépecé, tu as dit des faussetés sur ton frère et ta soeur, c'est le tuer. C'est pas différent. Tu l'as calomnié. C'est le tuer. Tu as fait que le foyer de la soeur s'est gâté. J'ai dit, toi, quand tu as regardé ta bignon, ces femmes comme ça, tu as trouvé. Ah, il fallait me dire, j'ai des copines là qui sont bien là, je pouvais te. Elle est comment? Alors le monsieur dit, bon, vraiment, je pense que où nos routes sont arrivées là, il faut penser à un projet. C'est comme ça. Quand ils veulent vous laisser là, ils disent, pense à un projet. un garçon te dit, pense à un projet, il faut savoir que le contrat est terminé. Pense à un projet, je vais financer pour toi parce que je ne veux pas que tu sois malheureuse. Projet. Le mot projet, il y a objet. C'est-à-dire, du projet te conduit à l'objet.
1: Caïn, Caïn, où est ton frère Abel? Il craint parce qu'il pense que Dieu le punira. Le grand roi David dit, il fait inviter ses enfants, il dit, venez, je vais vous annoncer une bonne nouvelle. Je vais vous annoncer ce que le Seigneur a fait. Le psaume 23, le psaume 22, le psaume, tout le psaume 23, et puis le, tout le psaume 22, et 33 également, verset 13. Psaume 23, 22, psaume 33, verset 13. Alors, qu'est-ce qu'il va dire à ses enfants? Il dit, le Seigneur a préparé une nourriture céleste qui porte des fruits pour la vie. Le Seigneur a préparé une nourriture céleste. Cette nourriture-là, c'est l'Eucharistie, une nourriture céleste. Nous voyons du pain ordinaire, mais à la vérité, c'est le corps et le sang de Jésus-Christ. Et celui qui mange dignement le corps et boit dignement le sang du Christ a la vie éternelle. Si jusqu'à nos jours, nous ne voyons pas les prodiges qui s'opéraient au temps des premiers chrétiens, c'est parce que nous communions mal, indignement. Il y en a même à peine quand ils vont à la communion, le père dit le corps du Christ vient, et puis il ouvre, le type jette ça comme ses seaux dans sa bouche. Non. Le corps du Christ, tu n'as même pas dit amen. C'est-à-dire je le veux, je le désire, ainsi soit-il. Rien. Ça ne marche pas. Ça va produire quoi encore? Rien. Il a dit qu'il frappe à la porte de ton cœur, mais tu n'as même pas dit oui, j'ouvre mon cœur. Il y en a un qui se mélange tellement, il ne savent même plus. Et voilà, il ferme et puis les mains sont mélangées. Ils soutiennent ça avec le pied pour pouvoir prendre. Ce n'est pas un match de football. Et Jésus shooté comme ça, mais il va en l'air. Il repart dans son royaume. Comme quelqu'un me disait, mais j'ai dit, oh, quand on prend communion, là, comment on doit faire? On doit marcher ou bien, est-ce que je dois marcher? Non, non, ou bien, et comment il fait? Christ qui est le mec, il sait comment il va descendre dans le temps. Et tu vois des gens, parfois c'est mélangé à leur chungon qu'ils ont mis ici. Alors, dès qu'il descend, et puis il descend, Jésus mélangé au chungon. Toi, prends Dieu au sérieux. Et il s'en va prendre le corps du Christ, mais il pêche encore. Et qu'est-ce qu'il dit? Il dit, oh, comme les gens. Et si le banc, il colle ça. Et après la messe, il y a une autre messe. La pauvre vient, elle se met à genoux. Elle veut se relever, tu entends, nia. Singom l'attrape. Ça ne marche pas. Et la pauvre dit, oh, les salauds, ils m'ont eu. Mais quand on ne sait pas qui était là. Vous savez, le corps du Christ est tellement sérieux qu'on parle même du jeûne eucharistique. Ne pas manger une heure avant. Et tous les chrétiens maintenant, comme ils disent, ouh, je prends un médicament, donne-moi un morceau de pain là. Il boit son café, boum, boum, il s'en va. Tu sais pas que quand on boit trop de café, on dort à l'église. Et il se réveille au moment de la communion. L'évangile n'a rien entendu. Homélie, il faut regarder les gens. Toi, tu as dormi, tu n'as rien entendu. Tu t'as communié à quel corps et à quel sang de Jésus. La fête Dieu, non, demandons cette grâce célèbre à Dieu pour qu'il nous renouvelle. Le chrétien doit être consolé. Et le psalmiste dit que nous sommes une race heureuse, un peuple béni. Je prie Dieu pour que ces jours qui viennent, que chacun de nous n'oublie pas du tout cette parole. Isaïe, le chapitre 12, verset 6 dit, ô ville de Sion, ô ville d'Abidjan. Isaïe 12, verset 6. Ô ville de Sion, réjouissez-vous, faites éclater votre joie. Réjouissez-vous, faites éclater votre joie. Il y a des paroisses qui vont louer fanfare pour la procession. Et toi, tu es dedans, tu marches en choc. On dit, faites éclater votre joie. Faut te, toi, te trémousser un peu. Danse pour Jésus. Tu as trop dansé pour les hommes. Le temps est arrivé pour que tu danses pour Jésus. Même si tu ne sais pas, bats un peu les mains. Ou bien une remise sur mouchoir seulement comme ça. Ça plaît à Jésus. Mouchoir. Réjouissez-vous. S'écrit le Seigneur par la bouche du prophète Esaïe. Parce que votre Dieu habite au milieu de vous. Ah, C'est l'unique et véritable foi où Christ rentre dans ton quartier à toi. Où il y a poto-poto. Où vous ne videz jamais les poubelles. Christ s'en va là-bas. Pour vous dire, vous êtes ici, vous. On vous considère comme des damnés, mais je vous aime. Demandez-moi ce que vous voulez. À Djoufou, il y aura ça. À Gonzac, il y aura procession du Saint-Sacrement. C'est pourquoi les artistes sortent de là-bas. Suivez mon regard. En un mot, le Saint-Sacrement, c'est-à-dire Jésus, est la clé qui nous ouvre la porte du ciel. Il n'y a rien d'autre. Jésus est la clé qui nous ouvre la porte du ciel. Jésus est la clé qui nous ouvre la porte du ciel. Or, celui qui a le ciel, il a tout. Hein. Jean le chapitre 6, verset 54 à 55 nous dit, « Celui qui me recevra aura la vie éternelle. Celui qui ne me recevra pas mourra. » Jean 6, 54 à 55. Christ dit, « Celui qui le recevra vivra. » En un mot, « Celui qui recevra communiera au corps et au sang de Jésus-Christ dignement. » Tu es parti chauffé, comme vous le dites, en boîte de nez. Tu es rentré à 6 heures. Tu te débarbouilles et tu rentres dans l'église. Toi-même, en sachant tout ce que tu viens de ramasser. C'est quel Seigneur tu t'en vas recevoir? Ça ne marche pas. Avec ton corps que tu as exposé toute nuit dans cette boîte, ne sais-tu pas que ton corps est le temple du Saint-Esprit? Amen. Celui qui me recevra aura la vie éternelle. Celui qui ne mourra pas mourra. Frères et sœurs, qui veut mourir? Non, c'est toi qui as ajouté pour aller au ciel. Quand Jésus dit mourra, ça dit tu ne le verras plus. Tu ne verras pas sa gloire. Ça dit tu vivras en dehors de Dieu. Oh, c'est l'enfer. Mais si nous faisons l'effort de recevoir dignement le corps du Christ, nous allons vivre. Alors, je nous invite à changer notre approche du Seigneur, à voir comment nous communions, à faire une révision. Et que Dieu nous donne la force nécessaire pour qu'à cette fête, Dieu, la fête du Saint-Sacrement, le dimanche là, prochain, non, que ce soit une grande fête, une grande restauration pour nous, un nouveau départ dans notre relation avec Dieu. Car des témoignages dans les prodiges eucharistiques ont montré que à la procession, au passage du Saint-Sacrement, de grands signes ont été constatés pour montrer que ce n'est pas un morceau de pain qui passe, mais c'est vraiment Dieu. C'est pourquoi notre fraternité, Dieu fait bien les choses. Vous savez que le mois de juin, c'est consacré au Sacré-Cœur de Jésus. C'est une autre grande fête. Mets-toi à la suite du Christ. C'est là-bas qu'on ramasse toutes les grâces et les bénédictions. Quel est le problème que tu traverses, que tu vis? Va parler à Jésus. Celui qui ne t'appelait jamais là, c'est lui qui va dire, mais tu es où? Je t'attends. Quand c'est ça, tout le monde, amen, amen, amen, amen. Ben, on sait où se trouvent les intérêts des gens. Dis amen. Et si tu peux le toucher, amen, Seigneur. Là, je saurai que tu es puissant et glorieux. Amen. Que le Seigneur nous bénisse. Au nom du Père et du Fils et du Saint-Esprit, Seigneur, nous voulons te dire merci pour cette catéchèse et qui nous invite à tout mettre en œuvre pour te redécouvrir dans le Saint-Sacrement à l'occasion de la fête Dieu. Nous voulons expérimenter cet amour avec toi. Seigneur, aide-nous à conserver toutes les grâces que tu nous accordes quotidiennement.
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1: Le père Patrice Sialoukona nous propose un enseignement sur le thème « Jésus et le travail ». Bonne écoute radiophonique.

0: Seigneur Jésus, toi qui règnes sur l'univers entier, tu as humblement accepté d'être appelé le fils du charpentier, te soumettant ainsi à la loi du travail, gagnant ton pain à la sueur de ton front. Nous voulons te reconnaître modèle du travailleur et te proclamer Seigneur de toutes nos œuvres. Seigneur, nous voulons te bénir, toi le doux rédempteur qui a partagé avec nous l'humanité et la fatigue du travail quotidien. Toi le divin ouvrier de Nazareth, accueille le labeur de chaque jour que nous te proposons en offrande comme sacrifice d'expiation et de charité. Sois près de ceux qui n'arrivent pas à vivre de leur travail. Sois près de ceux qui luttent pour un travail noble et justement rémunéré. Sois près de milliers de personnes qui sont en quête d'un emploi et donne à tous un cœur généreux pour mettre à disposition de tous le peu que nous sommes et le peu que nous avons. Béni sois-tu, Esprit Saint, toi le défenseur des pauvres, toi la force de changement et de consolation. Souffle encore parmi nous et aide-nous à savoir utiliser notre intelligence et notre disponibilité pour que le travail, l'économie, la politique soient aussi des instruments d'espérance, d'équité et des signes de ton amour pour tous, en particulier les plus petits et les plus vulnérables de nos sociétés. Ô Dieu qui écoute toute prière, gloire te soit rendue pour les siècles des siècles. Au nom du Père et du Fils et du Saint-Esprit, et on peut acclamer le Seigneur. Je suis heureux de savoir que vous êtes très nombreux, parce que je ne vois pas seulement les gens que je vois, mais je vois aussi ce que je ne vois pas. Et pour cela, je voudrais bénir le Seigneur pour cela. Merci de votre fidélité au Seigneur à travers ce souci de vous former, parce que la formation, c'est le premier pas de la connaissance. Or, la connaissance, c'est aussi l'entrée dans l'amour d'une personne. Pour aimer une personne, il faut la connaître. Si nous disons que nous sommes amis de Jésus, nous n'avons pas d'autre choix que de chercher à le connaître dans tous les aspects de sa vie qu'il nous donne à voir. Et aujourd'hui, singulièrement, nous voulons voir Jésus avec le travail. Nous voulons voir Jésus et le travail. Frères et sœurs, chers amis auditeurs, notre rassemblement s'inscrit, voyez, dans la dynamique de la fête du Saint-Joseph artisan, et à bon escient d'ailleurs, puisque votre paroisse est dédiée à Saint-Joseph artisan. Donc pour vous, ce jour du 1er mai dure tout le mois. Ce jour du 1er mai est aussi dédié à la fête du travail. Et dans le monde entier, plusieurs travailleurs sont sortis pour montrer au grand jour la beauté et la noblesse de ce qu'ils accomplissent au quotidien, souvent dans la discrétion, loin du regard de la population, mais un travail somme toute efficace pour tous. Mais aussi, ils sont sortis pour revendiquer de meilleures conditions de travail au pouvoir compétent. Et vous êtes d'accord avec moi que personne n'ignore que les conditions de travail, pour certains d'entre nous, sont difficiles. D'autres sont exploités, surexploités par des patrons qui en veulent toujours un peu plus, au détriment de la dignité du travailleur, au détriment de ses droits élémentaires. Vous avez même des personnes qui subissent des harcèlements moraux et physiques dans leur travail. Et ce que je suis en train de dire, ce n'est pas seulement pour le monde, même à l'intérieur de l'Église aussi, ça existe. Voilà. Il se peut que dans nos paroisses ou dans nos institutions, nous ayons des travailleurs qui se sentent maltraités, qui se sentent frustrés, qui se sentent marginalisés, qui se sentent harcelés. Voilà. Donc c'est un comportement que tout le monde doit prendre en compte et puis réfléchir à comment purifier cela. À côté ou associé à cette célébration du travail, L'Église a proposé à l'imitation des chrétiens la figure de Joseph, l'humble artisan de l'étable de Nazareth. Si Joseph est le père de Jésus, fut-il adoptif, le père de Jésus, un bon père juif, nous pensons que Joseph a dû lui transmettre les bonnes traditions, notamment le sens et la valeur du travail humain. Et cela nous amène à notre thème, Jésus et le travail. Donc ma réflexion est celle-ci. Si Joseph a appris à Jésus à travailler, les évangiles ne disent pas beaucoup de choses. En dehors de Marc chapitre 6, verset 3, où on entend dire, « Celui-ci n'est-il pas le charpentier ?» Et son autre version chez Matthieu, au chapitre 13, verset 55, « Celui-ci n'est-il pas le fils du charpentier ?» Et c'est ici que nous rejoignons le thème de notre enseignement intitulé « Jésus et le travail ». Ce thème invite à plusieurs petites questions. Jésus a-t-il travaillé? Je vous pose la question, je ne suis pas venu donner les réponses, je suis venu aussi en chercher. Jésus a-t-il travaillé? Que disent les évangiles du travail de Jésus? En quoi consiste le travail de Jésus? Comment Jésus conçoit-il le travail humain? Quel regard Jésus porte sur le travail humain? Avant de répondre à ces questions, je ferai un petit tour dans la Bible pour essayer de présenter quelques conceptions du travail tel que proposé par la Bible. Je reviendrai répondre aux questions que j'ai posées et puis je terminerai par un troisième point sur la réalité du travail pour le travailleur chrétien. Alors, le premier point, le travail dans la Bible. Le premier verbe qu'on trouve dans la Bible, dans le texte original, donc le texte en hébreu, c'est un verbe d'action dont le sujet est Dieu. Hein? On dira dans la Bible hébraïque, Bara Adonai, le Seigneur a créé, ou bien le Seigneur crée. Donc le premier verbe est un verbe d'action. Dieu impulse un dynamisme pour changement d'une réalité. Dieu crée. Ce verbe dit l'importance et la valeur du travail comme une œuvre initiée par Dieu, une œuvre que Dieu lui-même promeut, voyez, Dieu, voilà, il a fait prospérer, et une œuvre qu'il soutient constamment. Donc Dieu lui-même se présente déjà au premier verset comme un travailleur, dans le sens qu'il crée. Et dans la Bible, très souvent, ce verbe « bara » créer est attaché seulement à la figure de Dieu. Voyez, c'est-à-dire celui qui appelle à l'existence, celui qui n'existe point. Celui qui fait surgir là où il n'y avait rien. Voyez, ce qui était informe, Dieu lui donne forme. Ce qui n'avait pas de vie, Dieu lui donne vie. L'histoire de l'homme à qui il insuffle la laine de vie. Sur cette question, écoutons ce que dit le pape Jean-Paul II dans son encyclique sur la dignité du travail humain. Fait à l'image, à la ressemblance de Dieu lui-même, dans l'univers visible et établi dans celui-ci pour dominer la terre, l'homme est donc dès le commencement appelé au travail. Le travail est l'une des caractéristiques qui distingue l'homme du reste des créatures dont l'activité lié à la subsistance ne peut être appelé travail. Voyez, les animaux, ils ne sèment pas, ils ne mettent pas en terre, ils ne plantent pas. Quand il a faim, il mange. L'homme plante, il diversifie, il emmagasine, il prévoit, il anticipe sur les saisons. Tout ça, c'est le travail de l'intelligence de l'homme sur la nature. Le travail porte la marque particulière de l'homme et de l'humanité, la marque d'une personne qui agit dans une communauté de personnes, et cette marque détermine sa qualification intérieure, elle constitue, en un certain sens, sa nature même. Si l'homme est capable de travailler ainsi, c'est parce qu'il imite le premier qui a travaillé en créant Dieu. Le travail dans la Bible, notamment dans l'Ancien Testament, est perceptible sous deux conceptions. Une première conception beaucoup plus optimiste. Voyez, quand nous prenons Genèse chapitre 2, verset 2, que je peux lire rapidement pour vous, « Ainsi furent achevés le ciel et la terre avec toute leur armée. Dieu conclut au septième jour l'ouvrage qu'il avait fait et au septième, il chôma après tout l'ouvrage qu'il avait fait. » Voyez, Dieu crée le monde en six jours. On dit c'est un ouvrage. Voyez. Et si vous lisez bien les textes, vous allez voir que l'action de Dieu est décrite avec une certaine, un certain réflexe manuel. Dieu pose, Dieu arrange. Voyez, Dieu à l'image du potier, Dieu façonne. Donc c'est une œuvre qui court dans le temps, six jours. Et le septième jour, Dieu se repose. Donc le travail est une activité de création, dont à la fin, on mérite repos. Mais le repos de Dieu, c'est la contemplation de son œuvre. Dieu se dissocie de son œuvre pour regarder son œuvre. Donc c'est cette activité créatrice que chaque personne comme image de Dieu est appelée à continuer. L'ouvrage que Dieu a fait, l'homme en devient le relais. Et en Genèse chapitre 1, verset 26, quand Dieu arrive maintenant à la création de l'homme, il dit « Faisons l'homme à notre ressemblance et qu'il domine sur les poissons de la mer, sur les oiseaux du ciel, sur les berceaux, sur toutes les bêtes sauvages et sur tous les reptiles qui rampent sur la terre. » L'action de dominer est un acte qui est propre à Dieu. Mais Dieu concède cette action à l'homme comme le relais de sa présence dans ce monde. Dominer pour imprimer l'esprit, mais pas l'esprit de l'homme, mais l'esprit que l'homme tient de Dieu. Donc cet ordre de Dieu donné à l'être humain de dominer la terre suppose la loi du travail. Nous travaillons pour transformer notre espace vital, mais pour nous transformer aussi, voyez. On ne peut pas travailler sans travailler sur nous-mêmes. Autant la qualité de notre travail s'améliore, autant devrait s'améliorer la qualité de notre vie. Voyez, on voit des gens qui sont dans des sociétés, au début c'était petite cabine, la fille elle vendait glacier au bord de la route. Aujourd'hui, la patronne a 15 chambres froides, mais c'est toujours le même salaire.
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0: Alors, dans le livre de la Genèse, nous avons deux récits.
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0: L'un contre au chapitre 1er jusqu'au chapitre 2, verset 4, la première partie 4a. Et puis un deuxième. Dans le premier récit, c'est là où on dit faisons l'homme à notre image. Et puis dans le deuxième récit, vous voyez qu'on dit Dieu a endormi l'homme et de la côte de l'homme, il a créé la femme. Ça, c'est le deuxième récit de la création. Dans le deuxième récit de la création, l'homme est proposé comme co-créateur avec Dieu. L'homme est à côté de Dieu comme un co-créateur. Pourquoi nous disons ça? Prenons Genèse chapitre 2, verset 5. Regardez ce qui se passe là. Il n'y avait encore aucun arbuste des champs sur la terre et aucune herbe des champs n'avait encore poussé. Car le Seigneur Dieu n'avait pas fait pleuvoir sur la terre et il n'y avait pas d'homme pour cultiver le sol. Voyez, la terre est stérile, elle n'est pas encore arable parce que Dieu n'a pas encore créé l'homme pour cultiver la terre. La terre existe, mais Dieu n'a pas encore créé l'homme. Voyez, et comme il n'a pas encore créé l'homme, il n'a pas fait pousser les plantes pour que l'homme cultive. Donc Dieu associe l'homme à sa création. Donc il y a un lien entre la création de l'être humain et la culture du sol. Dieu nous a créés pour travailler. Et les paresseux là. Dieu nous a créés pour travailler. L'appel à la création est une vocation au travail. Parce que c'est ainsi que nous ressemblons à Dieu. Et Dans les tests qu'on appelle les tests de sagesse, les tests de sapientia, par exemple, toujours dans la dimension optimiste, il y a une réflexion qui est portée sur le travail et son succès, sur la prospérité du travail. Alors, dans ce test, on peut retenir ceci en gros, que le travail engendre le succès. L'homme travailleur, l'homme courageux, obtient la compensation de son effort. De la même façon, la liberté obtient la compensation de son effort, voilà. Donc l'homme qui travaille est récompensé par le Seigneur. Donc cette récompense, c'est quoi? C'est la liberté, une bonne position sociale, le bonheur. Tout cela dépend de la manière dont l'homme s'engage dans son travail. Si vous prenez, par exemple, le livre des Proverbes, vous allez voir beaucoup d'images. La main diligente enrichit. Proverbe 10, verset 4. C'est-à-dire la main active rend riche. Ceux qui croisent les bras dans les dos ne peuvent pas avoir quelque chose. Proverbe 10, verset 4. Les calculs de l'homme actif sont un profit assuré. Par exemple, Proverbe 21, verset 5. Et qu'est-ce que dit le psaume 128, verset 2? Tu te nourris du labeur de tes mains, heureux es-tu à toi le bonheur. Tu te nourris du labeur de tes mains. Donc, ton travail doit te procurer du bonheur. Mais dans ce test aussi, on constate que le fait de travailler n'apporte toujours pas le bonheur. Il y a des gens qui, malgré leur travail, ne réussissent pas. Voilà. Donc, il y a des travailleurs engagés, mais qui restent pauvres et manquent de tout. Pour les sapiens, pour les livres de sagesse, notamment le livre de Proverbes, on va dire, voilà, ou le livre de Coëlette, cet insuccès ou bien cette non-prospérité est due au fait que nous nous sommes soustraits de la bénédiction de Dieu. Vous voyez? Donc, le livre de Proverbes dit par exemple, c'est la bénédiction du Seigneur qui enrichit et le tourment n'y ajoutera rien. Proverbes 10, verset 22. Or, la bénédiction est le résultat de la fidélité à Dieu. Donc, si le travail, selon les appréciations, si le travail ne prospère pas malgré les efforts, cela signifie un manque de fidélité à Dieu. Celui qui n'est pas fidèle voit le fruit de son travail passer aux mains des autres. Voilà, dit Proverbes chapitre 5, verset 10. Et vous rappelez ce beau psaume, ce psaume 127. Si le Seigneur ne bâtit la maison, c'est en vain que travaille le bâtisseur. Si le Seigneur ne garde la ville, le veilleur veille pour rien. Rien ne sert de vous lever tôt, de retarder votre repos, de manger un pain pétri de peine. À son ami qui dort, il donnera tout autant. Voyez, ici, ce n'est pas une invitation à la paresse, hein, mais c'est une invitation à compter d'abord, avant ses propres qualités, sur la fidélité de Dieu. C'est le Seigneur qui pourvoit. Voyez, votre action ne doit pas être indépendante de la providence de Dieu. Parce qu'il y a l'orgueil de l'homme, hein, de croire que tout nous est dû par nos propres mérites. Or là, Saint Paul nous donne une très belle leçon. Ce que je suis, je le suis à la grâce de Dieu. Et la grâce de Dieu à mon égard n'a pas été vaine. Donc ce psaume ne fait pas la promotion de la paresse, hein. Il veut plutôt rappeler que le succès lié au travail dépend de Dieu seul. Souvent, il y a des gens quand on dit, hey, mon frère, tu es fort, hein? Il dit non, c'est Dieu qui est fort et il a raison. C'est ça que le psaume veut dire. C'est Dieu qui est fort, pas moi. On trouve aussi dans la Bible une conception pessimiste du travail. Ici, je vais aller un peu vite. Vous vous rappelez que Adam et Ève, quand ils sont venus là, tout était gratuit. Hein? Adam et Ève, quand ils sont venus, tout était gratuit. Voilà, ils ne travaillaient pas. On dit mangez tout, buvez tout. Sauf pomme dorée là. On dit mangez tout. Il y avait des pommes même qui étaient plus belles que celles-là. Alors je vous préviens, ce n'était pas la plus belle pomme du jardin. Ce n'était pas. Vous voyez, mais les choses rares finissent par devenir belles. C'est ça qui est arrivé. Comme les autres pommes sont là, Pourquoi il dit de ne pas manger? Voyez. Quand ils sont allés manger son fruit et qu'ils ont vu leurs limites, quand on dit qu'ils sont nus, ça veut dire qu'ils ont découvert leurs limites. Voyez. Dieu les avait préservés de voir leurs limites parce que Dieu assumait leurs limites. Maintenant que leurs yeux se sont ouverts, ils voient. Et c'est comme nos enfants. Quand ils sont petits, ils ne comprennent pas. Mais quand ils commencent à travailler, ils disent, papa, je comprends pourquoi tu détends la lumière si elle n'est pas dans la chambre. Parce que le courant a augmenté. Ils payent maintenant en voiture. Mais avant, ils ne voient pas. C'est ce que Dieu faisait pour Adam et Ève. Vous n'avez pas besoin de vous soucier de ça. Je m'en charge. Maintenant, quand ils ont mangé le fruit descendu, ils ont vu, Dieu s'est déchargé, eux-mêmes ont chargé. Et Dieu a dit, bon, comme vous m'avez désobéi, voilà, toi Adam, tu mangeras la sueur de ton front. Tu vas travailler la terre, vous voyez. Donc ici, et ça a impulsé une mentalité qui a vu le travail comme une punition, une malédiction. Vous voyez. Mais plus tard, on va voir que le travail n'est pas une malédiction, puisque le travail devient un moment de liberté, un moment de génie, un moment de création. Voilà. Alors, je vais aller directement au Nouveau Testament pour retomber sur notre thème. Dans le Nouveau Testament, le travail est à la fois exalté et puis on peut dire en même temps ignoré. Voilà. Parce qu'on en parle très peu techniquement parlant. Le travail est exalté, par exemple, quand on parle, on identifie Jésus par son travail. Marc chapitre 6, verset 3, le charpentier. Matthieu 13, verset 55, le fils du charpentier. Donc si Jésus travaille, il est reconnu par son travail, ça veut dire que le travail est bon. On a aussi l'image de Paul qui se vante de travailler, de ne pas être à la charge des communautés vers qui il part. Voilà. Actes chapitre 20, verset 34, 1 Corinthiens chapitre 4, verset 12. Mais les évangiles, franchement, sur le travail, ils gardent certains silences qui est quelquefois un peu gênant. Ou bien quand ils parlent du travail, c'est quelque chose qui doit conduire aux choses de Dieu. Voyez. Ou bien le vrai travail, c'est la chose de Dieu. La seule fois où Jésus parle du salaire des ouvriers, c'est quand il envoie ses disciples en mission. L'ouvrier a droit à son salaire. Donc le travail, la prédication, l'annonce du royaume, semble à leurs yeux tout un bon travail. Même s'il y a ce silence, les évangiles connaissent le travail. Voilà. Ils connaissent le travail. Voilà. Ils savent que le travail existe. Et Paul, je vous l'ai dit tout à l'heure, Paul a une conception claire du travail. Le travail chez Paul peut être un travail intellectuel et un travail à la fois manuel. Voyez. Paul affirme que le travail physique est une obligation à laquelle aucun individu ne peut se soustraire. Voyez. Dans la formation des prêtres, Il y a un point de notre formation qui dure toute l'année de formation qu'on appelle le travail manuel, que nous avons en moyenne trois fois dans la semaine. Trois fois dans la semaine, du temps est dédié au travail manuel. Voyez. Nous faisons un travail intellectuel, un travail, je l'ai dit, entre guillemets spirituel, mais aussi un travail manuel. Pour avoir le contact avec la terre, appelé à être transformé. Voyez. Paul travaille ses mains. Vous savez que Paul, son travail dans les Actes des Apôtres, chapitre 18, on dit que Paul était un fabricant de tentes. Le grand Paul, le grand théologien, fabriquait des tentes. Donc on peut être un grand médecin, mais savoir faire quelque chose de pratique. Et ça se trouve dans nos communautés, des gens qui sont des professeurs d'université, mais qui savent faire des choses. Moi, j'en connais qui sont professeurs, mais qui aiment la couture. Voilà. C'est pas mauvais en soi. Voilà. Donc, pour Paul, vous pouvez voir Actes chapitre 18, voilà, verset 13. Paul travaille lui-même de ses mains. Actes 20, 34. 1 Corinthiens 4, 12. Paul lui-même travaille de ses mains. Et il le dit, je travaille jour et nuit pour n'être à la charge de
2: personne. Voyez, le prédicateur qui lui est vu avoir une certaine autonomie. Voyez? Parce que souvent ça peut être gênant. Hein? Le prêtre là, quand il vient, on doit payer son carburant, on doit payer sa nourriture, à cause de ça, d'autres disent, c'est pas la peine de l'inviter. Vous voyez donc? Donc si, par moment, et c'est pour cela qu'on parle du Fonds National, c'est ça l'autonomie, pour ne pas que l'argent soit un frein à l'annonce de l'évangile, au travail de Dieu. Voilà. Qu'un prêtre vienne, il parte, il faut pas que ça pèse sur une communauté. Voilà. Il faut que ce soit la joie de la communauté de donner ou bien de trouver des moyens pour donner. Et donc si on arrive à faire un fonds commun qui puisse aider à la mission, ben, tout le monde gagne, voilà, tout le monde est en paix. Et à ceux qui ne veulent pas travailler, voilà ce que Paul dit. Dans le Seigneur Jésus-Christ, vous devez travailler tranquille et manger le pain que vous aurez vous-même gagné. Il parle de ceux qui travaillent à ne rien faire, qui savent faire à ne rien faire, voyez. Tout le monde doit travailler pour gagner son pain à la sueur de son front. Alors, le deuxième point de mon enseignement, mais qui est le cœur de notre présence ici, c'est Jésus et le travail. Ma première question, c'est de savoir, Jésus a-t-il travaillé? Que disent les évangiles? Je peux vous poser une question. Jésus a travaillé ou bien n'a pas travaillé? On l'a payé ou bien on l'a pas payé? Amis auditeurs, vous ne pouvez pas répondre, mais vos frères qui sont là vont répondre pour vous. Jésus a-t-il travaillé?
3: Je voudrais dire que si on l'appelait le fils du charpentier et le charpentier, c'est que certainement, très certainement, il a dû exercer ce travail.
2: Voilà.
3: Auprès de son père, il a appris auprès
2: de son père. Très bien. Donc si on l'appelle le fils du charpentier, ça veut dire qu'on l'a certainement vu en train d'exercer ce métier. D'accord. Donc je pars sur ce que vous dites pour dire ceci. Les seules références claires sur une activité de Jésus, on les trouve en Marc chapitre 6, verset 3. Et on a son parallèle, c'est-à-dire c'est le même verset qui est repris par Matthieu au chapitre 13, verset 55. Seulement que chez Matthieu, on a une nuance qui, pour moi, peut être intéressante à approfondir au sens, on va dire, exégétique, même théologique. Matthieu ajoute, le fils du charpentier, Marc dit, c'est le charpentier. Voilà. Ça, on pourrait faire l'enseignement dessus un autre jour, pourquoi l'autre dit ceci. Mais toujours est-il que Jésus est en contact avec le métier de charpentier. Et que le charpentier nominal reconnu, c'est Joseph. Donc il doit tenir forcément son métier de son père adoptif qui est Joseph. Ce qui rejoint ce que nous avons dit dans l'introduction, que le père transmet par tradition certaines valeurs à son fils. Sa qualité de charpentier, qu'il a certainement hérité de son père, semble plus compréhensible que celle du Messie que ses œuvres donnent à voir. Alors c'est bon que je lise le texte pour qu'on comprenne bien le contexte. Voilà. Pour qu'on comprenne bien le contexte, Marc chapitre 6. Donc c'est Jésus qui revient dans sa ville et il fait des miracles. Il fait des prodiges. Allez. Alors, étant sorti de là, il se rend dans sa patrie, donc à Nazareth, et ses disciples le suivent. Le sabbat venu, il se mit à enseigner dans la synagogue, et le grand homme, en l'entendant, était frappé et disait, « D'où cela lui vient-il? Et qu'est-ce que cette sagesse qui lui a été donnée et ces grands miracles qui se font par ses mains? Celui-là n'est-il pas le charpentier, le fils de Marie ?» Le frère de Jacques, de José, de Jude et de Simon, et ses sœurs ne sont-elles pas ici chez nous? Et ils étaient choqués à son sujet. Et Jésus leur dit, un prophète n'est méprisé que dans sa patrie. Voyez, Jésus pose des actes, qui sont les actes d'un prédicateur, d'un messie, d'un prophète. On ne veut pas le saisir dans ses actes, mais on le ramène à son métier, qu'il ne pratique plus, parce que s'il est dans la synagogue, il ne fait pas le métier de charpentier. Là, c'est bizarre quand même. Ce que tu fais là, on ne voit pas. Hein. C'est ce que tu n'as pas fait là. C'est ça, on voit. On dit, mais ce n'est pas le charpentier. Ça suppose que le charpentier ne devrait pas faire ce qu'il est en train de faire, ou bien est incapable et incompétent à faire ça. Or, lui, Jésus réussit à le faire. Si les interlocuteurs de Jésus maintiennent cette figure du charpentier, ça veut dire que c'était un métier, je veux dire, parce qu'on a une bonne une bonne partie de la vie de Jésus dont les évangiles n'en parlent pas. On parle des trois dernières surtout, mais une bonne partie qu'on ne connaît pas. Ou peut-être cette fonction de charpentier a été bien visible. Donc, Jésus a une autre activité qu'on voit, celle du prophète, qui opère des prodiges au nom de Dieu, et par laquelle ses contemporains évitent de l'identifier. Si les évangiles ne disent pas grande chose sur le travail de Jésus, on doit reconnaître que Jésus lui-même connaît le travail, connaît le monde du travail. Combien d'images, combien de métaphores

Il a besoin d'ouvriers à sa moisson. Et ceux qui le suivent sont les moissonneurs du royaume. Tout toujours une image du contexte du travail. Venez, je ferai de vous des pêcheurs d'hommes. Voyez, Marc chapitre 1, verset 7. Le marchand de la pelle rare, il connaît tous les métiers, pour vous dire, mes frères et mes sœurs. Même le métier de la ménagère, la femme qui fait la farine, connaît ça, Jésus. Il connaît beaucoup de choses. Il sait comment on fait pour flotter autour de ça. Il connaît. Comment la femme pétrit la farine, tout ça, il connaît. Matthieu 13, verset 33. Le travail des serviteurs, des servantes qui font la table en un lieu festif. Matthieu 22, 3, 4. Il connaît. Les serveurs, ceux qui servent dans les fêtes, Jésus vous connaît. Donc si l'évangile ne parle pas du travail de Jésus, au moins on sait que Jésus connaît le travail. Et qu'il a un travail. Il était charpentier. On n'en parle pas beaucoup. Pourquoi on n'en parle pas beaucoup? Peut-être qu'il y a un travail plus grand que celui-là. Vous voyez? Vous pouvez être professeur dans un lycée et vous pouvez mettre des maisons. Mais quand on va vous présenter là, qu'est-ce qu'on va mettre devant? C'est quoi on va mettre devant? C'est professeur? Si on vous dit de mettre des maisons, vous-même vous allez dire, non, c'est pas vrai, je suis professeur. Voilà. Donc Jésus a un métier plus grand, plus noble que celui de charpentier. Et c'est ce que nous allons essayer de voir maintenant. En quoi consiste le travail de Jésus, le vrai travail de Jésus? Alors ici je pars de deux versets. Luc chapitre 2, verset 49. Vous vous rappelez? Marie, Joseph et Jésus sont allés pour la fête. Puis Jésus est resté au temple. Quand ses parents sont venus le chercher, voici ce qu'il a dit. Pourquoi me cherchiez-vous? Ne saviez-vous pas qu'il me faut être aux affaires de mon père? Là, il avait 12 ans. Lui, il a commencé tout à travailler. À 12 ans. Ne savez-vous pas que je dois être aux affaires de mon père? La traduction littérale dit les choses de mon père. D'autres disent, je dois être dans la maison de mon père. Mais c'est ça, les choses de mon père. Donc allons voir, c'est quoi les choses du père? Nous allons voir tout à l'heure. La deuxième, on la trouve dans Jean chapitre 4, verset 34. Ma nourriture est de faire la volonté de celui qui m'a envoyé et d'achever son œuvre. Voyez, ce faire qu'on emploie ici, c'est vraiment un verbe d'action. En grec, vous voyez où? C'est un verbe d'action. Faire. Et puis l'œuvre, le travail, ergon. C'est des verbes pratiques, hein, ce n'est pas des verbes théoriques. Hein. Ouais, en anglais, vous avez do et make. En anglais, c'est facile à comprendre. Mais ce n'est pas do, hein. Là, c'est make. Voilà, là, c'est make. Hein. Là, c'est make. Voilà. Faire. Voyez, œuvre, le travail. Voilà. Ce n'est pas une œuvre de l'esprit. Je dois faire un travail, accomplir un travail. Le salut est un travail. Voilà ce que Jésus entendit. Alors, essayons de comprendre. C'est quoi les affaires de Dieu? L'essentiel de la mission de Jésus a consisté à l'annonce du royaume, la prédication de la bonne nouvelle. Semer dans le cœur des gens la bonne nouvelle. Et ses disciples qui vont prêcher cette bonne nouvelle, ils les considèrent comme des travailleurs puisqu'ils ont droit à un salaire. Donc le vrai travail de Jésus, c'est l'annonce de la bonne nouvelle. C'est pour ça qu'il est sorti. Vous vous rappelez, c'est pour eux aussi que je suis sorti. Son travail, ce n'est pas d'abord le travail matériel, pratique, de transformer la terre, mais c'est de transformer l'homme. La matière première de Jésus, c'est l'homme. S'il transforme l'homme, comme on l'a vu dans le livre de la Genèse, l'homme à son tour devient relais et transformateur de la terre. Si vous n'avez pas générateur, mettez toutes les ampoules que vous voulez, il n'y a pas courant. Jésus a compris ça très tôt. Hein. Donc l'homme est le générateur. S'il le met en place, tout sera illuminé. Donc l'annonce du royaume, les guérisons, voyez, qui sont les œuvres du Messie selon Isaïe. Voyez, rappelez-vous quand Jean-Baptiste s'achauffait sur lui, on l'a mis en prison, on le persécute. Il a envoyé ses disciples pour aller demander à Jésus. Alors que lui-même, il a dit, voici l'agneau de Dieu. Et souvent, quand ça chauffe, on oublie. Hein. Lui, il avait dit au début, voici l'agneau de Dieu. Celui qui enlève le péché du monde. Maintenant, quand ça chauffe sur lui, il envoie les gars, il dit, allez lui demander. Tu es celui qui doit venir, ou bien on doit attendre un autre encore. Parce que c'est chaud. Et qu'est-ce que Jésus dit? Il dit pas, si

0: c'est lui qui doit venir ou bien c'est pas lui. Il dit, regardez, les boiteux marchent, les aveugles voient, les sourds entendent, la bonne nouvelle est annoncée. Quand vous avez entendu ça, vous partez ouvrir le livre d'Isaïe. On dit, quand le Messie viendra, les aveugles verront, les sourds entendront, les boiteux marcheront, la bonne nouvelle est annoncée. Et puis vous me dites, si c'est moi ou bien c'est pas moi. Les gens disent, non, ne parle plus, on a compris, ils sont partis. Ok. Donc pour Jésus, la mission, le travail, c'est cela. Donc, guérir fait partie de son travail. Voilà, guérir fait partie de son travail. Annoncer le royaume, guérir. Voilà. Dans le deuxième verset de Saint Jean, il parle de faire la volonté de celui qui m'a envoyé et achever son œuvre. Alors, c'est quoi cette œuvre qu'il doit achever? Jésus est venu pour un accomplissement. Cette œuvre a commencé depuis le début de l'histoire du salut. Dieu a la volonté ferme de racheter son peuple. Voyez, le Fils vient pour parfaire cette œuvre de rédemption, de rachat. Et pour lui, c'est un travail capital, un travail fondamental. Un travail fondamental. Donc Jésus s'approprie l'œuvre du Père qu'il est censé porter à accomplissement. Saint Paul dira, il récapitule toutes choses en lui et pour les porter à son achèvement. Alors, si son travail, on l'a vu, hein, il peut travailler, il est le fils du charpentier, mais il a un travail un peu plus haut. Être aux affaires de son Père, faire la volonté de son Père, et puis à quelque part, il a dit, mais ma nourriture, même, c'est faire la volonté. Donc, ça, c'est le travail plus haut. Donc, s'il est si haut, comment il considère le travail que nous faisons? Parce que nous-mêmes, là, on est prêts à même, on essaie hein, de faire la volonté de Dieu, là. Ben, c'est pas facile. Hein. Donc, lui aussi, il a sa manière de nous regarder. Donc, ça reste, c'est le travail de Dieu, mais ça reste un travail de Dieu porté par des mains humaines. Mais Saint Paul parlera, porté dans des vases d'argile, voilà. Donc, ça, la réalité, elle est là. Hein. Voilà, vous portez un trésor dans des vases d'argile. Donc, comment Jésus, il nous regarde? Comment Jésus voit, considère le travail du professeur? Comment Jésus considère le travail de la servante? Comment Jésus considère le travail du médecin? Comment Jésus considère le travail du conducteur? Comment Jésus considère le travail de l'enseignant, ou bien, je ne sais pas moi qui, encore du comptable, et tout ce que vous voulez? Jésus respecte le travail des hommes. Jésus respecte le travail de l'homme. L'ouvrier mérite son salaire. Luc chapitre 10, verset 7. Si tu travailles, on doit te payer. Et ici, Jésus cite le livre du Deutéronome au chapitre 25, verset 4, que Saint Paul va prendre dans la première lettre à Timothée au chapitre 5, verset 18. Et Paul lui cite textuellement le livre du Deutéronome. Tu ne museleras point le bœuf qui foule le grain, et l'ouvrier digne de son salaire. Chez nous, en Côte d'Ivoire, c'est ça, on dit, faut pas rire dans la bouche de celui qui grille arachide, c'est ça que ça veut dire. Mais pour nous, c'est dans le sens péjoratif, voilà, mais non, mais celui qui travaille, voilà, a droit à son salaire. Jésus reconnaît cela. Mais Jésus ne fait pas du travail humain un absolu, une source de salut. Et on rejoint un peu ce qu'on avait vu dans l'Ancien Testament. Voilà. Tu peux travailler et puis tu peux ne pas arriver au succès ou à la prospérité. Parce que tu manques de fidélité au Seigneur. Parce que le travail est couronné par la bénédiction de Dieu. Or, la bénédiction de Dieu signifie fidèle au Seigneur. Si tu ne reçois pas la bénédiction de Dieu, ben, ça veut dire que tu n'es pas fidèle. Donc, le travail de l'homme n'est pas un absolu. Le travail de l'homme ne se suffit pas à lui-même. Voilà. Vous vous rappelez Marc chapitre 8, verset 36. Que sert à l'homme de gagner le monde entier s'il vient à perdre son âme? Et pourtant, cet homme-là, il a travaillé. Hein. Quand on était en Italie, on m'a raconté l'histoire d'une femme d'un pays voisin qui travaillait dans une usine qui fabriquait des chaussures. Leur spécialité, c'était coller les semelles. Donc, la matière qu'ils prenaient était très, très, très, très toxique. Et en général, les gens ne doivent pas faire 2 heures, 3 heures là-bas, ils se relaient pour ne pas qu'on contracte maladie. Mais si tu acceptes de faire plus d'heures ou bien de travailler au jour où les gens ne veulent pas travailler, ben on te paye plus. Et la dame, elle a accepté de travailler. Et effectivement, elle gagnait beaucoup d'argent. Et on est dans son pays, elle a même commencé à construire 2-3 immeubles. Puis arrivé un moment où elle pensait qu'elle avait eu beaucoup d'argent, elle dit, bon, j'arrête, je rentre au pays, je prends 6 mois, je me traite, et puis elle arrive au pays, impossible de la soigner, elle meurt, elle n'est jamais rentrée dans la maison, qu'elle-même, elle a pris tout son temps à construire. Que sert à l'homme de gagner le monde entier s'il devait perdre son âme? Donc pour Jésus, si le travail qui ne t'aide pas à préserver la qualité de ta vie et de ton âme, ou bien à fidéliser ta relation avec Dieu, ce n'est pas ça le bon travail. Donc les évangiles ne condamnent pas le travail, mais ils condamnent la surestimation du travail. Il y a des gens qui ne jurent que dans le travail. Ah, il y a enseignement à l'église, non, je bosse, Et puis un jour, à cause de toi, nous tous on ne bosse pas. Vous connaissez le jour là? Vous connaissez pas ce jour là? Hein? Quand tu es ici, nous tous on ne bosse plus. À cause de toi. Nous tous on est là maintenant. Tu ne peux pas bosser, tu ne peux pas prier à nous. Nous on prie pour toi et puis après on s'en va bosser. Hey. On doit faire très attention. Vous vous rappelez de la parabole de l'homme insensé? Il a travaillé, il a eu beaucoup de récoltes, il a fait des greniers. Et puis il dit, non, c'est petit, je vais casser tout de même, je vais me mettre dedans. Comme ça, l'année prochaine, je ne travaille plus. On dit insensé. Et si aujourd'hui même, on te réclamait ta vie? Et puis, Jésus montre une autre image. Comme pour dire que ce n'est pas seulement le travail qui nous rend heureux. Regardez les oiseaux du ciel. Ils ne sèment ni ne moissonnent. Ils ne sèment ni ne moissonnent, ni ne ramassent dans les greniers. Et votre Père Céleste les nourrit. Ne valez-vous pas, vous, beaucoup plus qu'eux? Vous voyez, les oiseaux ne travaillent pas. Hein? Matthieu chapitre 6, versets 26 à 29. Mais Dieu les nourrit. Une invitation à nous ouvrir, tout en travaillant, à nous ouvrir à la providence de Dieu. En Jean chapitre 6, verset 27, Jésus nous dit encore ceci. Procurez-vous non la nourriture qui périt, mais celle qui demeure pour la vie éternelle. Jean chapitre 6, verset 27. Vous pouvez travailler, mais procurez-vous la nourriture qui demeure. Tout ce qu'on gagne sur terre, ça c'est une maxime, on perd ça sur la terre. Mais tout ce qu'on gagne sur terre en vue du ciel, on continue à gagner ça dans le ciel. Le choix est à nous. On ne dit pas de ne pas travailler. Mais il faut travailler en vue du ciel, en vue du royaume. Voilà la finalité de notre travail. On ne peut pas travailler pour le simple bénéfice immédiat. Il y a des gens qui travaillent, ils ont des postes de travail, ils ont déjà réservé ça pour leurs petits-fils, alors que ceux qui sont là, ils n'ont pas encore boulot. Le petit-fils, là, il n'est même pas encore né. Jésus n'a d'autre mission que d'apporter le royaume de Dieu. Et ne parle rien d'autre, puisque le royaume vient d'en haut. Tout le reste, manger, boire, s'habiller, est relativisé par rapport au royaume. Je n'ai pas dit supprimé, hein. Est relativisé ou est vécu en fonction du royaume. Face à la connaissance de Dieu, à l'amitié de Dieu, qui est quelque chose de plus grand, tout le reste perd son importance dans ce monde. Vous rappelez Saint Paul, 1 Corinthiens chapitre 7, verset 31. Il dit, la science enfle, mais seule la charité édifie. Et la connaissance, c'est pour l'orgueil. C'est seulement l'amour qui édifie. Voilà. Donc si tu connais et que tu aimes, tu as gagné tout. Mais si tu ne connais pas, au moins pour aimer. Alors, je conclue sur ce dernier point, la réalité du travail pour le travailleur chrétien. Mais je dis ceci, Jésus a un métier selon les évangiles, c'est un charpentier. Mais le métier dont on a le plus parlé, le métier qui a émergé et qui est pour Jésus le plus capital, c'est œuvrer à l'annonce du royaume, à proposer le royaume, à accomplir l'œuvre du Seigneur, à porter le salut à tous les hommes. Voilà le sommet de son action. Il respecte le travail des humains, mais le travail humain n'est pas un absolu. Le travail des humains doit être un tremplin pour le royaume. Alors, pour le travailleur chrétien, quelle est la réalité du travail? Le travail, c'est l'acte par lequel
1: Dieu, il s'invite
0: dans la création, dans notre monde. Voilà, il s'invite, voilà, dans notre monde. Et il s'invente dans ce même monde. C'est-à-dire, il se donne à voir de plusieurs formes. C'est l'acte par lequel son amour providentiel devient une histoire, devient quelque chose qui est capable de se communiquer avec nous. Et cette histoire raconte Dieu dans son amour et raconte l'homme dans sa libre réponse à Dieu. Dieu, par l'art de la création, s'offre ou se donne à voir comme le premier travailleur. Je vous l'ai dit, le premier verbe dans la Bible, c'est un verbe d'action, créer, bara Adonai. Voilà. Donc Dieu se donne comme le premier travailleur. Non seulement comme le premier travailleur, mais le premier employeur, le premier pourvoyeur d'emploi. Puisqu'il nous offre le créer, le monde, et tout ce qu'il renferme comme champ d'action pour exercer notre liberté créatrice, mais cette fois, en esprit d'offrande et d'action de grâce, soumettez la terre, mais en esprit d'offrande et d'action de grâce. Pour Dieu, en effet, le travail, c'est la forme pratique et matérielle de son amour. Voyez, le travail, c'est la forme matérielle de l'amour de Dieu. Par son travail, Dieu, plus que faire paraître, Dieu fait être. Au lieu d'accumuler, d'accaparer, Dieu partage son don. Dieu partage son talent. Dieu partage son bien de façon à ce que l'œuvre de ses mains crée, génère, engendre, suscite et ressuscite la vie pour l'exposer dans sa plus belle parure, celle de l'amour offert. Si l'homme travaille comme ça, Jésus est en faveur de ce travail. Un travail qui suscite, qui ressuscite la vie, qui engendre la vie, qui donne à la vie sa meilleure parure, l'offre de l'amour aux autres. Le sommet et la plénitude du travail, la deuxième conséquence de Dieu, c'est l'homme. Voyez, c'est ce que Jésus fait. Voyez, c'est l'homme. Je l'ai dit tout à l'heure que c'est la matière première de Jésus, c'est l'homme qui est la création parfaite de Dieu. Créé en dernier dans l'ordre de la création, l'homme est établi intendant, gestionnaire de la création pour continuer l'œuvre de Dieu. Dieu a travaillé pour l'homme, l'homme doit travailler pour Dieu et l'homme doit travailler pour l'homme. Conséquence première, la motivation première du travail pour un chrétien, ce n'est pas lié à des motivations pécuniaires, à des motivations d'argent. On ne travaille pas forcément en vue d'une rémunération. Je n'ai pas dit on ne travaille pas pour une rémunération. J'ai dit forcément. Voilà, c'est plus important là. On ne travaille pas forcément en vue d'une rémunération ou d'une reconnaissance particulière. Il y a du travail que certaines personnes font, on ne les paye pas, on ne les reconnaît pas, mais ces personnes le font. On travaille parce que le travail est ennoblissant. Le travail est créateur, le travail est libérateur. Le travail permet de développer les capacités de notre humanité, de partager les capacités de notre humanité, de proposer ou d'exposer nos talents pour le bien de l'homme. Nous sommes créés à l'image de Dieu. Le travail de l'homme devient participation de l'homme à la providence créatrice de Dieu. Tout travail noble peut perfectionner celui qui le réalise, la société entière, et peut devenir avec tous ces indices un moyen d'aider les autres à cause de la communion qui existe entre tous les membres du corps mystique du Christ. Et Saint Joseph réalise pour nous, je termine là, le modèle parfait du travail. C'est un homme diligent qui sait faire les choses avec application. Voyez, si on parle de lui, c'est qu'il fait bien. Voilà. Travaille avec constance, sérénité, abnégation. Et si son identité de charpentier a pu traverser le temps jusqu'à nous aujourd'hui, c'est dire combien son travail devait avoir l'influence positive sur ses contemporains. Il est formateur de Jésus, maître en entrepreneuriat, il a suggéré sa petite étable. Joseph a appris à Jésus le sens et la valeur du travail humain. Mais Jésus, en acceptant de travailler dans l'étable de Joseph, on le trouve dans la prière de bénédiction, a exalté la dignité du travail humain. Il lui a enlevé, comme je vous l'ai dit, l'antique malédiction concédée à cause de la désobéissance d'Adam et d'Ève. Voilà, désormais, quand nous travaillons dans un esprit d'amour et d'offrande, nous bénissons le Seigneur, nous glorifions le Seigneur. Alors la question à vous, mes frères et mes sœurs, chers amis auditeurs, aujourd'hui, Quelle est la qualité de notre travail? La qualité du travail dans notre pays, qui est miné par des envers et des travers, des pratiques comme le népotisme, les dessous des tables, les mangements, l'intimidation, le chantage, le droit de cuissage, le fétichisme rituel et moral, tout ça là, c'est dans le travail de Côte d'Ivoire. Et les chrétiens en sont dedans aussi. Souvent on dit c'est les autres, parce qu'ils ont bague noire, c'est eux. Toi on ne veut pas pour toi, mais tu es dangereux. Et tu es chrétien. Aujourd'hui, travaillons-nous par vocation ou par nécessité? Là, c'est une question qu'on se pose tous. Le travail que nous faisons nous fait grandir ou bien nous avilit? Avons-nous le sens de la gratuité du travail? L'Évangile nous dit, serviteur inutile, tu n'as fait que ton devoir. Demandons au Seigneur, mes frères, mes amis, la grâce de par notre travail, de lui ressembler en ayant un cœur prêt au sacrifice, un cœur prêt à l'offrande continuelle, un cœur d'action de grâce. À lui gloire et honneur pour les siècles des siècles. Amen. Je vous remercie.
2: Merci mon père. Le Christ a été fomenté pour nous conduire sur des verts pâturages. Jésus, à vous entendre, et preuve à l'appui, je n'ai pas vu que Jésus a été travailleur. Il a appris le métier de charpentier auprès de Joseph. Mais le métier de charpentier, c'est le métier le plus noble. Je peux donner une autre explication spirituelle parce que, mon père, vous êtes en face de nous. Les ouvriers ont creusé le sous-bassement de cet immeuble-là, de cette bâtisse. Mais si la charpente n'était pas là pour couvrir cette maison, nous ne serons pas assis là, nous ne serons pas à l'abri. C'est pourquoi le métier de charpentier, je le prends avec noblesse. Je ne sais pas n'importe quel métier, mais je ne pense pas que le Christ a été lui-même charpentier. C'est parce qu'il est fils de charpentier, donc très intelligent, mais sa vocation première, le travail du Christ, c'est ce que vous êtes en train de faire. Merci.
0: Alors, le thème, c'était Jésus et le travail. Donc, l'une de mes questions sur de mes réflexions, c'était de savoir, est-ce que Jésus a-t-il travaillé? Je me suis moi-même posé la question. Où est-ce que je vais trouver la réponse? Mais c'est là où le Christ s'est révélé, c'est-à-dire dans la parole de Dieu. Et j'ai dit qu'il y a deux versets qui sont des parallèles, même verset, Marc chapitre 6, verset 3, dans lequel on dit, ce n'est pas le charpentier, ce n'est pas moi qui l'ai dit, ce sont les contemporains de Jésus qui disent, ce n'est pas le charpentier. Donc si on dit quelqu'un qu'il est charpentier, moi, comment vous voulez que vous disiez qu'il n'est pas charpentier? Je ne suis pas là-bas, je n'étais pas à cette époque. Ce sont ses contemporains qui ont dit qu'il est charpentier. Et puis dans l'Évangile, comme je vous l'ai dit, on raconte un épisode de Jésus, on raconte quand il est né, on raconte un épisode à 12 ans, mais de 12 ans à 30 ans où commence sa mission, on ne dit rien. Qu'est-ce qu'il a fait? Il a dû faire ce métier pour que les gens se rappellent maintenant, à cet âge-là, que c'est le charpentier. Vous voyez? Ce n'est pas moi qui le dis. Hein? Voilà. Je voudrais que ce soit clair. Hein? Marc chapitre 6, verset 3, on dit, il est en train de faire des miracles, il fait le travail que je suis en train de faire. Et puis les gens le disent, c'est un prophète, c'est un prêtre. On dit non. C'est le charpentier. Ça veut dire que c'est son passé. Vous voyez? Même nous-mêmes, les prêtres, ça arrive. Hein? On nous voit. Mais le gars là, c'est pas le bandit qui était au lycée, nous là. Ouais, c'était lui. Mais ce n'est plus lui. Voilà. Donc, il y a une histoire qui souvent reste attachée à vous. Et nous ne pouvons pas spéculer sans des bases scripturaires. Voilà. Je ne sais pas autre chose que ce que j'ai lu dans les versets. J'ai dit qu'il y a deux versets. Et après, je suis passé pour dire. En réalité, si on n'insiste pas sur sa qualité de charpentier, ça veut dire qu'il a eu un autre métier qui a surplanté ce métier. Et lui-même, à 12 ans, il le dit à ses parents, « Pourquoi vous me cherchez? Je suis aux œuvres de mon père. » Donc je dis, en réalité, son vrai travail, sa vraie mission, c'est de faire la volonté de Dieu. Nullement n'a été question de rabaisser le travail du charpentier. Nous sommes très heureux que Joseph soit charpentier. Mais soit dit en passant, à l'époque de Joseph, quand on dit qu'il est charpentier, ça veut dire que c'est les cases du village en Mébois, hein, parce qu'on n'était pas dans cette architecture-là. Si vous allez en archéologie à Jérusalem, vous voyez les maisons de cette époque-là. Voilà. C'est ce qu'on fait dans nos villages-là. Voilà. Mais ça, c'est nous qui traduisons. Sinon, d'autres traducteurs disent qu'il faisait le métier du bois. Donc, on pense même qu'il fait des tables. On pense même que c'était un menuisier. Donc, charpentier, il ne faut pas forcément qu'on pense aux gens qui font les grandes ossatures. Voilà. C'est un métier vraiment noble. Tout métier est noble. Il n'y a pas de métier. On n'y a pas de son métier. Voilà. Je ne suis pas en train de parler de la noblesse du métier de Joseph. Si j'ai donné l'impression, je m'en excuse. Non, non, non. C'est un travail noble. Et nous sommes fiers, votre paroisse s'appelle Saint-Joseph, artisan. Voilà. Sinon, on n'allait jamais appeler ça Saint-Joseph, artisan. C'est un travail noble. Tout travail est noble. Et la conclusion le dit, on ne travaille pas en fonction du salaire, on ne travaille pas en fonction de ce qu'on dit de nous, mais de la foi, la charité, le sacrifice qu'on met. Balayer l'église, quelque chose de très important pour tout le monde.
3: Merci mon père, merci pour cet enseignement. Alors je voudrais vous poser une question sur laquelle je suis un peu confrontée dans l'exercice de ma fonction. En tant que chrétienne, on nous demande de nous comporter comme il se doit, les exemples que vous avez donnés. Mais il y a des situations souvent sur le terrain auxquelles on fait face. Alors, il y a souvent ce sentiment de culpabilité qui m'anime quand, face à une situation, il y a un cas, par exemple, d'injustice, ou il y a un cas, comme les exemples, par exemple, que vous avez cités, de mauvaises attitudes qu'on voit, par exemple, avec nos collègues. Quand on veut, par exemple, dénoncer, ou peut-être pas forcément dénoncer, mais amener les uns les autres à être sur le entre-griffes droit chemin, écoute, ne fais pas comme ça, parce que ça, c'est pas bon. Mais souvent, on a tout un système qui se retrouve contre nous. En tant que chrétien, souvent, je suis un peu dans une espèce d'impasse. Est-ce qu'il faut agir ou est-ce qu'il faut laisser faire? Parce que si on agit, c'est le même système qui nous retombe dessus. Si on n'agit pas aussi, on est comme si on fait également partie. Parce qu'on voit, mais on ne parle pas. Donc, c'est un peu difficile.
0: D'accord. Bien. Et si le péché est personnel, si c'est mon frère qui se comporte pas bien, c'est facile de dire mon frère change. Mais quand le péché est structurel, voyez, c'est toute la structure. Voyez, quand vous avez le sang qui est infecté, ben vous avez une gangrène, ben vous avez beau soigner ici, voilà. C'est toute la structure qui est imprégnée. Voilà. Et c'est difficile. Je suis d'accord avec vous que c'est très difficile. Mais il faut avoir conscience que c'est toute la structure qui est imprégnée. Donc, le changement ou bien la conversion doit être structurel. Le seul avis ici que je peux donner, premier avis, c'est de faire en sorte que soi-même, on ne rentre pas dans la structure. C'est déjà ça. Si on arrive à s'émanciper de cette structure de péché, c'est déjà une bonne chose. Deuxième chose, mais il faut que nous travaillions à être dans les pôles de décision. Si nous devons toujours subir la décision, si nous avons des chefs corrompus, voyez. Bon, c'est après j'ai dit que je ne peux pas travailler, puis je démissionne, je me mets à la maison. Bon, mais ça ne résout pas le problème. Donc, si on a des compétences à faire valoir pour qu'on soit dans les pôles de décision, là où les voix comptent, on peut faire bouger les choses. Voilà. Mais déjà, à notre humble niveau, ne pas y souscrire, se dessouder, et puis essayer, sans, on ne reste pas là passif, mais même si de façon indirecte, voilà, inviter un ami à un enseignement, et lui envoyer un passage biblique, des choses peut-être pas de grande envergure, mais bon, on essaie le corps à corps en attendant d'avoir les moyens un jour de faire quelque chose de plus grand. Voilà. Et ça, c'est le rôle des chrétiens, que vous devez savoir que là où vous travaillez, c'est vous les prêtres de là-bas. C'est vous les prédicateurs de là-bas. Vous ne me voyez pas en train d'entrer dans un service public et puis aller dire ce qu'il vient de dire, mais vous me lapidez. Voilà, parce que je ne sais pas ton rôle. Voilà, attends-nous dimanche. Quand on va venir, ce que tu as dit, dis-le. Mais pas ici. Mais qui va là-bas tous les jours, c'est vous. Et vous avez la possibilité de. Voilà. Mais ce qui conforte les gens, c'est que souvent nous-mêmes, on est plus dangereux que eux. C'est ça qui est vilain dans la vie. Voilà. Hein? Il n'y a pas longtemps, je regardais une vidéo d'un ancien cardinal camerounais. Il racontait une histoire. Il parlait à des cadres de son pays. Il dit, mais la plupart de vous, les cadres, vous avez fait l'école catholique, vous êtes baptisé catholique. Et pourtant, vous êtes dans tous les grands scandales de corruption. Mais c'est quoi la différence entre vous et les autres qui ne sont pas chrétiens et qui font la corruption? Le plus courageux lève sa main pour dire, la différence entre nous et quand ils font là, leur conscience ne les gronde pas. Mais nous, qu'on fait, la conscience gronde, c'est tout. C'est-à-dire qu'ils regrettent quoi, mais ils font encore. Il faut plus que ça, voilà. Le regret, l'aveu, la repentance, ça va ensemble. Voilà, faut pas dire, bon Seigneur, vraiment, j'ai volé 1 million, vraiment, si vous voulez me confesser, d'accord, confession, puis demain, Seigneur, j'ai volé 5 millions, mais à la fin où on va? Voilà, il faut qu'arriver un moment, voilà, on passe du regret au vrai aveu et à la vraie conversion. Voilà. Donc c'est à vous, madame, c'est à vous, à votre humble niveau déjà, essayez de vous émanciper de ces réseaux, Et puis voilà, il y a toujours une faille dans ces choses-là. Il y a toujours un maillon faible. Attrapez-le, dites-lui de beau. Un peu, ça va changer. Voilà.
4: Je m'appelle C.I. Abel. Mon père, je vous remercie pour l'enseignement que vous venez de nous donner. Ceci étant, j'ai deux questions à poser. La première porte sur la création de Dieu. Vous avez dit l'homme est co-créateur parce qu'il est à l'image de Dieu. Dieu l'a créé et il a participé à la création, au développement de la terre. L'homme a cultivé la terre. Mais dans votre enseignement, vous avez démontré que l'homme, dès le départ, son travail n'était pas plus pénible. C'est après avoir fini de manger le fruit interdit que l'homme est rentré en contact avec des difficultés en matière des travaux. Partant de cela, je voudrais savoir, le fruit interdit qui a causé la chute de l'homme, quel était le rôle que devait jouer ce fruit interdit dans le jardin d'Éden? Deuxième question. Vous avez dit l'homme qui réussit par ses travaux est béni de Dieu. Et de même, vous avez ajouté aussi que il y a des gens qui, par certains moyens, s'enrichissent. Partant de cela, je voudrais savoir, est-ce que tous ceux qui réussissent sont forcément bénis de Dieu? Merci.
0: Alors, la première question concerne la fonction du fruit interdit dans le jardin d'Éden. Pourquoi l'a mis, c'est ça? Alors, avant de répondre à la question, c'est de savoir qui l'a mis là. C'est Dieu qui l'a mis là. Dieu a mis là. La même question aussi, tu aurais pu poser, mais pourquoi il a mis les autres? C'est Dieu qui, dans sa souveraine liberté, a décidé de mettre un arbre. Il dit, cet arbre-là, on ne le mange pas. Ce arbre a pour fonction de juger votre fidélité, votre respect de Dieu. Ok? Voilà. Tu peux tout faire. C'est la parole de Dieu qui compte ici. C'est pas, en fait, l'arbre en lui-même ne vaut rien. L'arbre en lui-même, il ne vaut rien. Mais c'est Dieu qui a mis l'arbre. Il dit, mange tout sauf ça. Est-ce que tu respectes la parole de Dieu, oui ou non? Voilà ce que l'arbre avait signifié. L'arbre est le symbole du respect de la parole de Dieu. Si tu le manges, tu ne respectes pas la parole de Dieu. Si tu ne le manges pas, tu respectes la parole de Dieu. Parce que Dieu, quand il a mis l'arbre, Dieu n'a pas dit le fruit, pardon, l'arbre n'a pas dit ce que le fruit va donner. C'est le serpent qui a trompé, qui a dit, si vous mangez l'arbre, vous serez comme des dieux. C'est le serpent qui a trompé. Dieu n'a jamais dit pourquoi. Vous voyez? Et même dans la vie courante, il y a des choses, on nous dit, accès interdit, on ne te dit pas pourquoi. Ou bien ça n'existe pas. Quand vous allez quelque part, on met accès interdit. On ne vous dit pas pourquoi. Maintenant, si tu es rentré là-bas, si tu as eu ton problème, tu ne peux pas demander à quelqu'un. Parce qu'on t'a dit de ne pas entrer, rentre ici, mais ici, ne rentre pas. Donc tu fais confiance, tu respectes et tu ne rentres pas. Donc cet arbre est là pour jauger la fidélité de l'homme à Dieu. Respecter sa volonté ou pas. Et quand on ne respecte pas la volonté de Dieu, ben les conséquences sont ce qu'elles sont. Voilà. La deuxième question était, toute réussite, enfin, puis ça dépend aussi, vous voyez. Je disais il n'y a pas longtemps quelqu'un que raconter une histoire qu'on a vue, ce n'est pas forcément l'histoire que les gens ont vécue. Par exemple, nous on est ici, ceux qui nous écoutent à la radio peuvent penser que, je n'ai pas dit le mot, mais que tout ici là, ou bien. Et puis on va dire, ah, le père fait une conférence, il y a du monde. Mais nous on est ici, nous on sait. Ok? Donc raconter une histoire qu'on a vue sans vivre l'histoire. Donc quelqu'un qui est prospère, qui a des biens, moi je ne le connais pas. Et j'ai une conscience positive, je peux penser qu'il a travaillé justement pour avoir son argent. Je n'ai pas le droit de penser qu'il a tué tout le monde. Mais si je le sais, je ne peux pas considérer ça comme une richesse, comme une bénédiction. Ok? Si mon voisin vient me déposséder de mon terrain pour construire un immeuble dessus, je n'ai pas dit qu'il a réussi, j'ai dit que c'est un voleur. Ou bien, voilà. Donc, toute richesse ne veut pas forcément dire bénédiction de Dieu. Voilà. Et puis la bénédiction de Dieu, c'est toi qui sais. Si moi j'ai sacrifié tous mes enfants pour avoir ma maison, ce n'est pas une bénédiction. Je sais où je suis allé. Voilà. Donc, c'est pour cela que je nous invite aussi, voilà, à respecter ce que nous sommes. Parce que très souvent, on veut être comme les autres. Mais on ne sait pas comment les autres ont fait pour être ce qu'ils sont. Souvent, quand tu apprends ce que l'autre a fait, toi-même tu dis, pour moi, c'est mieux. Je vous raconte cette histoire-là, qui n'est peut-être pas capable, mais qui vous donne l'idée. On dit, il y a deux couples, ils font toujours palabre, toujours à la maison, beau, beau, beau, beau. Quand monsieur, madame, ils font palabre jusqu'à ce sommeil qui les sépare. À côté, il y a un autre couple, eux, il n'y a pas palabre là-bas. C'est tranquille, c'est paisible. La femme, un jour fatiguée, elle allait taper à la porte de sa voisine. Grand-sœur, excuse-moi, est-ce que tu peux me donner ton secret? Et puis toi et puis ton mari, on n'entend rien. Même quand vous mangez, on entend les bruits des assiettes. La dame lui demande, tu es sûr que tu veux mon secret? Elle dit, oui, je veux, parce que je suis fatigué de palabres. Elle dit, ah, mon mari et moi, ça fait 12 ans, on ne se parle plus. Donc elle dit, palabre est mieux. Donc tu vois, tu n'entends pas de bruit dans la maison, tu dis, ça va. Toi, chez toi, il y a palabre, tu dis, c'est la troisième guerre mondiale. Mais quand elle a entendu ça, elle dit, palabre est mieux. Parce que mon mari, on fait palabre, mais il y a des jours aussi, on rigole, on traite des questions sérieuses. Donc voilà, on va régler le problème autrement. Pour dire ça, qu'il ne faut pas trop regarder les autres. Voilà, il faut qu'on s'apprécie que ce que nous sommes est une grâce, est une valeur de Dieu. Et ça, ça compte aussi. Voilà.
5: Moi, je voudrais rejoindre un peu la deuxième partie de la question du prédécesseur pour juste ajouter que qu'est-ce qui pourrait être à l'origine peut-être du blocage ou bien de la non-bénédiction de quelqu'un qui travaille honnêtement mais qui n'a pas les fruits qu'il escompte ou bien je sais pas, ses relations avec Dieu apparemment sont bonnes mais lui il travaille bon finalement il se dit que les autres sont mieux et qu'est-ce qui peut être à l'origine de ça de ne pas atteindre les fruits escomptés d'un travail normal, régulier.
0: D'accord. Effectivement. Alors là, ce que j'avais donné, c'était comment les sapiensaux, notamment le livre de Proverbes et de Coëlette, expliquaient ce qui pourrait être les succès dans un travail, la non-prospérité dans un travail. Et ils partent du fait que Dieu a toujours raison. Donc si ton travail ne marche pas, c'est que c'est toi qui as un problème. Donc il faut te revoir. Donc soit ça veut dire que tu n'as pas été trop fidèle, ou bien tu es soustrait de la bénédiction de Dieu. Ça, c'est la conception de ces auteurs-là. Et qui respectent la mentalité de leur époque. Mais quand vous arrivez chez Job, vous voyez qu'on peut être juste, on peut être parfait, et puis on peut avoir des problèmes. Donc, la question de savoir comment un homme juste et parfait peut-il avoir des problèmes, puisque Dieu est censé le bénir parce qu'il fait sa volonté. Donc, la question, elle est fondamentale. La réponse à cela, elle est plus vaste, hein. C'est la réponse récurrente du mal. Hein. Là, on parle de travail, mais on peut parler de maladie. Quelqu'un qui prie, quelqu'un qui n'a jamais eu de problème, matin, paf, on lui découvre un cancer. Toute sa vie est chamboulée. C'est pareil, hein. C'est la même question de la souffrance du juste, de l'épreuve du juste. C'est pour ça que je voulais ramener à Job. Ils ont passé les 42 chapitres du livre à trouver la réponse. Ils n'ont pas trouvé la réponse. Vous savez pourquoi? Parce qu'il n'y a pas de réponse toujours au mal qui nous frappe. Mais il y a une réponse, enfin il y a une image qui se dégage. Et c'est l'image de Job. C'est que peu importe la situation dans laquelle je vis, peu importe, je reste fidèle à Dieu. Je reste fidèle à ce qui est vrai. Je fais mon travail avec abnégation. Pourquoi je fais ça? Job le dira, parce que je sais que mon Rédempteur est vivant. Qu'à tout moment, que ce soit ici ou là-bas, il va agir. Voyez. Donc souvent, je ne peux pas t'expliquer pourquoi cet homme-là, il fait bien son travail et puis ça ne marche pas. Il peut y avoir des raisons, peut-être que son patron est mauvais, il y a des raisons, voilà, des raisons qui sont là, mais je ne peux pas rentrer dans ça. Il se peut que lui-même aussi, bon, voilà. Mais je dis qu'on prend le cas d'une personne dont le patron est bon, et lui-même il est bon, mais il n'y arrive pas. Voyez? Donc je ne peux pas t'expliquer sa situation, mais je peux te dire que si c'est un homme de foi comme Job, il continue de persévérer dans ce qu'il sait faire, dans sa fidélité à Dieu, parce qu'il est convaincu que ce qu'il est en train de vivre ne peut pas être le dernier mot de Dieu sur sa vie. Voilà la réponse que je peux donner. Parce que s'il était dit qu'il souffre, ou bien son travail est perdu parce qu'il a péché, non. Et les 42 chapitres, Job a démontré qu'il n'a pas péché, qu'il n'a rien fait de mal. Et la question est, mais pourquoi alors tu souffres? C'est le Seigneur qui vient croire. Et puis Job qui confesse aussi, qui dit, je sais que mon libérateur est vivant. Et ça, c'est la constante qui guide. Vous voyez, le travail du chrétien est guidé par sa foi. Je vous ai dit tout à l'heure que le travail n'est pas un absolu. S'il ne nous conduit pas vers le royaume, voilà. S'il ne nous conduit pas vers le royaume. Parce que là, on a dit pour celui qui travaille, et puis il ne gagne rien. Mais souvent aussi, il y a des gens même, ils n'ont même pas encore fait demande d'emploi, et puis on les appelle. Il y a ça aussi, hein. Il n'a pas encore fait demande d'emploi net. Il est venu au Saint-Sacrement, il dit, va l'écrire. Et puis, il sort, on l'appelle, on dit, viens travailler. Il dit, mais je n'ai pas fait d'olivier. Viens. Donc, il y a tout. Ah, c'est le mystère de Dieu. Tout ne peut pas s'expliquer, mais ce que je peux dire, c'est que le chrétien qui persévère dans sa foi verra la gloire de Dieu, comme dit Job. Voilà. Et puis, nos œuvres de charité, de piété, ce n'est pas des investissements pour que Dieu les comble. C'est de la gratuité aussi. Voilà. On ne le fait pas parce que Dieu, en retour, il va me donner. On aimerait bien. Et c'est ce que, voilà, on n'est pas des gaous, on fait ça quand même. Voilà, on espère que voilà, il nous voit un peu. Voilà, tout le monde espère. Voilà, on intensifie quand le moment arrive, on intensifie. Mais on reste lucide. Ça, c'est parce qu'on est humain. Mais après, on reste lucide que Dieu fera tout.
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0: En son temps, nous nous soumettons.
6: Il est 3h.
4: Voilà. Alors, quelques questions des auditeurs. Le premier demande. Lorsque nous travaillons, qu'est-ce que nous devons faire pour plaire à Dieu? Lorsque nous travaillons, qu'est-ce que nous devons faire pour plaire à Dieu? Le deuxième dit, j'aimerais savoir si le Christ lui-même avait effectué ce travail de charpentier. Ce sont les deux interrogations que nous avons pour le moment.
0: Est-ce que le Christ a fait le travail de
4: charpentier?
0: Donc on revient à la même question de notre frère.
4: Oui.
0: Alors, donc bon, ici. Alors, on va faire un peu de Bible. On va faire un peu de Bible. Je réponds par la deuxième question, parce que je ne voulais pas y entrer, mais on va faire un peu de Bible. Une question qui, je vous ai dit, qui doit nous frapper, c'est que Matthieu dit, c'est le même épisode, hein, les gens qui viennent dire, le fils du charpentier. Marc dit, le charpentier. Regardez bien. Hein. Et puis il dit, le charpentier, le fils de Marie. Il ne parle pas de Joseph ici. Ok? Marc ne parle pas de Joseph. Jésus est identifié par sa mère, chose qu'on ne fait pas chez les juifs. On identifie toujours un fils par son père. Matthieu dit le fils du charpentier, dont s'entend Joseph. Il est dans la vraie définition patriarcale juive. Et l'évangile de Matthieu est écrit pour les judéo-chrétiens. Et là-bas, le Messie ne peut pas souffrir de certaines aspérités. Le Messie ne peut pas travailler. Donc c'est plus facile d'être le fils du charpentier que d'être soi-même charpentier. Voyez, regardez bien le récit de l'Annonciation. Chez Matthieu, c'est à Joseph. Chez Luc, c'est à Marie. C'est pas la même chose. Chez Matthieu, c'est à Joseph qu'on annonce que sa femme va avoir un enfant. Là-bas, là, c'est le garçon qui commande, pour parler littéralement. Chez Luc, qui écrit au parano chrétien, pour montrer le prestige de l'incarnation, c'est à la femme qu'on adresse l'annonce. Vous voyez? Donc Marc, dans ce qu'on appelle la théorie des sources, parce qu'on veut voir dans les évangiles là, qu'est-ce qui est premier. Donc les études ont montré que le premier des tests, c'est Marc. Donc souvent ils ont des tests qui se ressemblent, ce qu'on appelle les synoptiques. Là où ils se ressemblent, le premier qui a écrit, c'est Marc. Et puis après les autres viennent voir chez Marc, et puis ils adaptent par rapport à leur destinataire, ils essaient d'écrire ce que leur gars peut bien comprendre. Donc Marc, c'est lui qui rapporte l'événement en premier. Il dit c'est le charpentier. Matthieu dit si il dit au gars là que c'est le charpentier, il ne faut pas croire en lui. Pas parce que le charpentier, ce n'est pas un bon métier. Non, parce que le Messie ne peut pas descendre, même si c'était un médecin. Non, il n'allait pas dire. Le Messie ne peut pas faire le travail que les hommes font. Le Messie est dans les hautes sphères, on va dire, entre guillemets. Il est de là-haut. Donc, on va lui donner une origine. D'ailleurs, quand Matthieu veut donner une origine descendante à Jésus, il ne cherche pas n'importe où, hein. Il va chercher dans la lignée davidique, il va très loin. Parce qu'il faut qu'il ait le Messie, pour que les Juifs acceptent qu'il ait le Messie, faut qu'il soit né de, il soit de la lignée de David. Donc tout est bien calculé pour Matthieu. Donc qu'il est le fils du charpentier, dans l'entendement de Matthieu, ça peut vouloir dire il a fait le métier ou bien il ne l'a pas fait. Mais dans l'entendement de Marc, il a fait le métier. C'est pour ça qu'il dit le charpentier. Voilà. Est-ce que Marc même lui-même, à la limite, le papa même, il ne le regarde pas. Puisqu'il identifie le fils par la mère et non pas par le papa. Voilà. Donc c'est ce que je voulais dire. Vous voyez, ce que nous faisons, quand vous lisez la Bible, c'est bon de réfléchir, de spéculer. Mais ce qui est important, c'est de rester aux informations que le texte vous donne. Le texte vous dit que c'est le fils du charpentier. Quel argument vous avez pour dire qu'il n'a pas fait le travail? Si vous dites ça, ça veut dire que vous êtes en train de spiritualiser. Pourquoi Jésus n'a pas fait ça? Pourquoi Jésus n'a pas fait ça? Non. On ne demande pas de, on demande de lire un test simplement. On dit que je suis habillé en blanc. On dit que le Père est venu, il est habillé en blanc. Vous dites non. Bon, je prends. Bah, regardez comment souvent on se complique. Hein. Je suis venu faire un enseignement ici dans le temps de carême, je suis venu dans le temps de blanche. Et puis un chroniqueur dit que le Père est venu en blanc. 300 ans après. Quelqu'un peut dire non, pas venu en blanc. Le temps de carême, c'est le violet qu'on porte. Mais est-ce que je suis à la messe? Ça, c'est une nuance que lui ne savait pas. Est-ce que je suis à la messe? Lui, il n'a pas compris. Vous voyez? Donc, il y a ces petites choses que nous, on ne maîtrise pas forcément. Donc, on prend le texte comme il est donné. Il est venu en blanc. On n'a pas dit qu'il était à la messe. On n'a pas dit qu'il était à l'enseignement. On dit qu'il s'est habillé en blanc. Donc, tu peux dire, les prêtres ont la soutane blanche. Est-ce qu'il s'agit de la soutane blanche? Cela suppose qu'il n'était pas à la messe. S'il était en blanc de la messe, il était à la messe. Ça, non. Là, on est en train de faire l'exégèse. On est en train de partir. Mais si on prend le test, il y a un qui dit le fils, il y a un qui dit le charpentier. On pense que Jésus a fait ce métier. Comme tout père juif apprend à son enfant le métier qu'il connaît. Voilà. Qu'il connaît. Parce que voilà, le métier qu'il connaît, il apprend à son enfant. Voilà. C'est pour ça qu'on se tourne de lui. Parce que son père n'est pas prédicateur, mais il est prédicateur. Oui. Les fils de Zébédée, avec leur papa, ils étaient en train de. C'est le filet. C'est le travail, c'est pas famille. Voilà. Si tu ne fais pas ça, ils vont taper ta tête. Viens, on va cirer le bois, tu viens. Donc, pour moi, il est clair que Jésus connaît le métier de charpentier. Autrement, le narrateur n'aurait pas mis, inséré ça. Voilà. Il y a beaucoup de choses que Jésus a fait, il n'a pas mis. Et un jour, Jésus, et puis ses camarades n'étaient pas d'accord quand ils étaient petits, il n'a pas écrit ça. Un enfant, la nuit, il ne dort pas. Il pleure, il n'a pas écrit ça. Il y a beaucoup de choses que Jésus a fait, ils n'ont pas écrit, mais ils ont écrit ce qu'on pense qu'est essentiel pour nous aider à cerner un peu l'humanité de Jésus. Voilà, ça c'est pour dire l'humanité de Jésus, il est capable de travailler avec nous. La deuxième question, que faire dans le travail pour plaire à Dieu? Je l'ai dit envers la conclusion, notre travail doit être fait en esprit d'offrande. Vous voyez, le travail ne doit pas être perçu de façon individuelle. Dans mon travail, je dis d'abord, je coopère à l'œuvre de la création. Je continue à ma manière ce que Dieu a fait. J'essaie de rendre ma société plus belle, plus heureuse. J'essaie de rendre ma famille plus prospère, plus joyeuse. J'essaie d'être généreux. Voyez, je travaille avec gratuité, je travaille avec conscience. Voilà. Je travaille dans un esprit d'offrande. J'offre mon travail à Dieu. La finalité de mon travail, ce ne sont pas seulement mes compétences techniques et intellectuelles, mais la grâce que Dieu me donne. De mettre mon petit talent pour sa gloire au service des autres. Voilà comment je dois travailler si je suis un travailleur chrétien. Je mets mon petit talent à la gloire de Dieu et au service de mes frères et sœurs. Et je fais que mon travail devienne un témoignage de prospérité pour moi et les autres, un témoignage de charité pour moi et les autres. Mon travail devienne un enseignement. La dame a parlé tout à l'heure. Si je suis un bon travailleur, si je suis honnête, si je suis intègre, mais j'aide beaucoup de personnes. Voilà. Souvent des gens, ils font de mauvaises choses, mais ils viennent vous dire en secret, vraiment, je veux avoir le courage comme toi de ne pas tricher. Voilà, ils le disent, parce qu'eux-mêmes savent que c'est pas... Voilà, tu as 100 000 francs de salaire, tu fais l'anniversaire de ton enfant à 500 000 et millions. Où tu as pris ça? Voilà. Quand tu fêtes là, toi-même tu es assis là, tu penses comme ça. Tu es malheureux dans l'anniversaire de ton enfant. Pourquoi? Parce que bon, voilà, c'est l'argent de quelqu'un que tu as pris pour donner à ton enfant. Merci à vous, merci à nos amis auditeurs. Je vous souhaite un bon travail prospère, juste, honnête et témoignant de la gloire de Dieu.

Le père Patrice Sialoukona vient de nous proposer un enseignement sur le thème « Jésus et le travail ». Merci de nous avoir suivis. Que le Seigneur nous bénisse.

0: Comment ne pas se réjouir de ce que tu es pour nous? Tu as le sens de notre existence. Tu rends possible toute action de grâce, Saint-Esprit. Nous adorons ta sainte présence et ta toute puissance. Car là où tu demeures, demeure la gloire de Dieu. Là où tu passes.
1: 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Il est 4 heures.

0: méditons les mystères de la vie de notre Seigneur à travers le chapelet.
1: Aujourd'hui, nous méditons les mystères douloureux du rosaire.
2: Au nom du Père et du Fils et du Saint-Esprit. Amen. Je crois en Dieu, le Père Tout-Puissant, Créateur du ciel et de la terre, et en Jésus-Christ, son Fils unique, notre Seigneur, qui a été conçu du Saint-Esprit, est né de la Vierge Marie, a souffert sous Ponce Pilate, a été crucifié, est mort et a été enseveli, est descendu aux enfers, est ressuscité des morts le troisième jour, est monté aux cieux, est assis à la droite de Dieu le Père Tout-Puissant, d'où il viendra juger les vivants et les morts. Je crois en l'Esprit Saint, à la Sainte Église catholique, à la communion des saints, à la rémission des péchés, à la résurrection de la chair, à la vie éternelle. Amen. Amen. Notre Père, qui es aux cieux, que ton nom soit sanctifié, que ton règne vienne, que ta volonté soit faite sur la terre comme au ciel.
3: Donne-nous aujourd'hui notre pain de ce jour. Pardonne-nous nos offenses, comme nous pardonnons aussi à ceux qui nous ont offensés. Et ne nous laisse pas entrer en tentation, mais délivre-nous du mal. Amen.
2: Je vous salue, Marie, pleine de grâce. Le Seigneur est avec vous. Vous êtes bénie entre toutes les femmes, et Jésus, le fruit de vos entrailles, est béni.
4: Sainte Marie, Mère de Dieu, priez pour nous, pauvres pécheurs, maintenant et à l'heure de notre mort. Amen. Amen.
2: Je vous salue, Marie, pleine de grâce. Le Seigneur est avec vous. Vous êtes bénie entre toutes les femmes, et Jésus, le fruit de vos entrailles, est béni.
4: Sainte Marie, Mère de Dieu, priez pour nous, pauvres pécheurs, maintenant et à l'heure de notre mort. Amen. Amen.
2: Je vous salue, Marie, pleine de grâce. Le Seigneur est avec vous. Vous êtes bénie entre toutes les femmes, et Jésus, le fruit de vos entrailles, est béni.
4: Sainte Marie, Mère de Dieu, priez pour nous, pauvres pécheurs, maintenant et à l'heure de notre mort. Amen. Amen.
2: Gloire au Père, et au Fils, et au Saint-Esprit,
4: comme il était au commencement, maintenant et toujours, et pour les siècles des siècles. Amen. Amen.

0: premier de ces mystères douloureux, c'est Gethsémani. Nous le méditons, l'agonie du Christ à travers l'évangile de Luc. Jésus sortit et se rendit comme de coutume au mont des Oliviers, et les disciples aussi le suivirent. Parvenu en ce lieu, il leur dit « Priez pour ne pas entrer en tentation ». Puis il s'éloigna d'eux d'environ un jet de pierre, et fléchissant les genoux, il priait en disant « Père, si tu veux, éloigne de moi cette coupe. Cependant que ce ne soit pas ma volonté, mais la tienne qui se fasse. » Alors lui apparut venant du ciel un ange qui le réconfortait. Entré en agonie, il priait de façon plus instante et sa sueur devint comme de grosses gouttes de sang qui tombaient à terre. Se relevant de sa prière, il vint vers les disciples qu'il trouva endormis de tristesse et il leur dit « Qu'avez-vous à dormir? Relevez-vous et priez pour ne pas entrer en tentation. »
1: Notre Père qui es aux cieux, que ton nom soit sanctifié, que ton règne vienne, que ta volonté soit faite sur la terre comme au ciel.
2: Donne-nous aujourd'hui notre pain de ce jour, pardonne-nous nos offenses, comme nous pardonnons aussi à ceux qui nous ont offensés, et ne nous laisse pas entrer en tentation, mais délivre-nous du mal. Amen.
1: Je vous salue Marie, pleine de grâce, le Seigneur est avec vous. Vous êtes bénie entre toutes les femmes, et Jésus, le fruit de vos entrailles, est béni.
3: Sainte Marie, Mère de Dieu, priez pour nous pauvres pécheurs, maintenant et à l'heure de notre mort.
1: Amen. Je vous salue Marie, pleine de grâce, le Seigneur est avec vous. Vous êtes bénie entre toutes les femmes, et Jésus, le fruit de vos entrailles, est béni.
3: Sainte Marie, Mère de Dieu, priez pour nous pauvres pécheurs, maintenant et à l'heure de notre mort.
1: Amen. Je vous salue Marie, pleine de grâce. Le Seigneur est avec vous. Vous êtes bénie entre toutes les femmes, et Jésus, le fruit de vos entrailles, est béni.
3: Sainte Marie, Mère de Dieu, priez pour nous pauvres pécheurs, maintenant et à l'heure de notre mort.
1: Amen. Je vous salue Marie, pleine de grâce. Le Seigneur est avec vous. Vous êtes bénie entre toutes les femmes, et Jésus, le fruit de vos entrailles, est béni.
3: Sainte Marie, Mère de Dieu, priez pour nous pauvres pécheurs, maintenant et à l'heure de notre mort.
1: Amen. Je vous salue Marie, pleine de grâce. Le Seigneur est avec vous. Vous êtes bénie entre toutes les femmes, et Jésus, le fruit de vos entrailles, est béni.
3: Sainte Marie, Mère de Dieu, priez pour nous pauvres pécheurs, maintenant et à l'heure de notre mort.
1: Amen. Je vous salue Marie, pleine de grâce. Le Seigneur est avec vous. Vous êtes bénie entre toutes les femmes, et Jésus, le fruit de vos entrailles, est béni.
3: Sainte Marie, Mère de Dieu, priez pour nous pauvres pécheurs, maintenant et à l'heure de notre mort.
1: Amen. Je vous salue Marie, pleine de grâce. Le Seigneur est avec vous. Vous êtes bénie entre toutes les femmes, et Jésus, le fruit de vos entrailles, est béni.
3: Sainte Marie, Mère de Dieu, priez pour nous pauvres pécheurs, maintenant et à l'heure de notre mort.
1: Amen. Je vous salue Marie, pleine de grâce. Le Seigneur est avec vous. Vous êtes bénie entre toutes les femmes, et Jésus, le fruit de vos entrailles, est béni.
3: Sainte Marie, Mère de Dieu, priez pour nous pauvres pécheurs, maintenant et à l'heure de notre mort.
1: Amen. Je vous salue Marie, pleine de grâce. Le Seigneur est avec vous. Vous êtes bénie entre toutes les femmes, et Jésus, le fruit de vos entrailles, est béni.
3: Sainte Marie, Mère de Dieu, priez pour nous pauvres pécheurs, maintenant et à l'heure de notre mort.
1: Amen. Je vous salue Marie, pleine de grâce. Le Seigneur est avec vous. Vous êtes bénie entre toutes les femmes, et Jésus, le fruit de vos entrailles, est béni.
3: Sainte Marie, Mère de Dieu, priez pour nous pauvres pécheurs, maintenant et à l'heure de notre mort.
1: Amen. Gloire au Père, et au Fils, et au Saint-Esprit.
3: Comme il était au commencement, maintenant et toujours, et pour les siècles des siècles.
1: Amen.

0: Deuxième mystère douloureux, la flagellation de Jésus, nous le méditons à travers ce texte d'Isaïe au chapitre 53, le serviteur souffrant. Maltraité, il s'humiliait, il n'ouvrait pas la bouche, comme l'agneau qui se laisse mener à l'abattoir, comme devant les tondeurs, une brebis muette, il n'ouvrait pas la bouche. Par contrainte et jugement, il a été saisi. Parmi ses contemporains, qui s'est inquiété qu'il ait été retranché de la terre des vivants, qu'il ait été frappé pour le crime de son peuple? On lui a donné un sépulcre avec les impies, et sa tombe est avec le riche, bien qu'il n'ait pas commis de violence et qu'il n'y ait pas eu de tromperie dans sa bouche. Yahvé a voulu l'écraser par la souffrance. S'il offre sa vie en sacrifice expiatoire, il verra une postérité, il prolongera ses jours, et par lui, la volonté de Yahvé s'accomplira. À la suite de l'épreuve endurée par son âme, il verra la lumière et sera comblé. Par sa connaissance, le juste, mon serviteur, justifiera les multitudes en s'accablant lui-même de leurs fautes. C'est pourquoi il aura sa part parmi les multitudes, et avec les puissants, il partagera le butin. Parce qu'il s'est livré lui-même à la mort et qu'il a été compté parmi les criminels, alors qu'il portait le péché des multitudes et qu'il intercédait pour les criminels.
1: Notre Père qui es aux cieux, que ton nom soit sanctifié, que ton règne vienne, que ta volonté soit faite sur la terre comme au ciel.
2: Donne-nous aujourd'hui notre pain de ce jour. Pardonne-nous nos offenses, comme nous pardonnons aussi à ceux qui nous ont offensés. Et ne nous laisse pas entrer en tentation, mais délivre-nous du mal. Amen.
1: Je vous salue, Marie, pleine de grâce. Le Seigneur est avec vous. Vous êtes bénie entre toutes les femmes, et Jésus, le fruit de vos entrailles, est béni.
3: Sainte Marie, Mère de Dieu, priez pour nous, pauvres pécheurs, maintenant et à l'heure de notre mort.
1: Amen. Je vous salue, Marie, pleine de grâce. Le Seigneur est avec vous. Vous êtes bénie entre toutes les femmes, et Jésus, le fruit de vos entrailles, est béni.
3: Sainte Marie, Mère de Dieu, priez pour nous, pauvres pécheurs, maintenant et à l'heure de notre mort.
1: Amen. Je vous salue, Marie, pleine de grâce. Le Seigneur est avec vous. Vous êtes bénie entre toutes les femmes, et Jésus, le fruit de vos entrailles, est béni.
3: Sainte Marie, Mère de Dieu, priez pour nous, pauvres pécheurs, maintenant et à l'heure de notre mort.
1: Amen. Je vous salue, Marie, pleine de grâce. Le Seigneur est avec vous. Vous êtes bénie entre toutes les femmes, et Jésus, le fruit de vos entrailles, est béni.
3: Sainte Marie, Mère de Dieu, priez pour nous, pauvres pécheurs, maintenant et à l'heure de notre mort.
1: Amen. Je vous salue, Marie, pleine de grâce. Le Seigneur est avec vous. Vous êtes bénie entre toutes les femmes, et Jésus, le fruit de vos entrailles, est béni.
3: Sainte Marie, Mère de Dieu, priez pour nous, pauvres pécheurs, maintenant et à l'heure de notre mort.
1: Amen. Je vous salue, Marie, pleine de grâce. Le Seigneur est avec vous. Vous êtes bénie entre toutes les femmes, et Jésus, le fruit de vos entrailles, est béni.
3: Sainte Marie, Mère de Dieu, priez pour nous, pauvres pécheurs, maintenant et à l'heure de notre mort.
1: Amen. Je vous salue, Marie, pleine de grâce. Le Seigneur est avec vous. Vous êtes bénie entre toutes les femmes, et Jésus, le fruit de vos entrailles, est béni.
3: Sainte Marie, Mère de Dieu, priez pour nous, pauvres pécheurs, maintenant et à l'heure de notre mort.
1: Amen. Je vous salue, Marie, pleine de grâce. Le Seigneur est avec vous. Vous êtes bénie entre toutes les femmes, et Jésus, le fruit de vos entrailles, est béni.
3: Sainte Marie, Mère de Dieu, priez pour nous pauvres pécheurs, maintenant et à l'heure de notre mort.
1: Amen. Je vous salue, Marie, pleine de grâce. Le Seigneur est avec vous. Vous êtes bénie entre toutes les femmes, et Jésus, le fruit de vos entrailles, est béni.
3: Sainte Marie, Mère de Dieu, priez pour nous pauvres pécheurs, maintenant et à l'heure de notre mort.
1: Amen. Je vous salue, Marie, pleine de grâce. Le Seigneur est avec vous. Vous êtes bénie entre toutes les femmes, et Jésus, le fruit de vos entrailles, est béni.
3: Sainte Marie, Mère de Dieu, priez pour nous, pauvres pécheurs, maintenant et à l'heure de notre mort.
1: Amen. Gloire au Père, et au Fils, et au Saint-Esprit.
3: Comme il était au commencement, maintenant et toujours, et pour les siècles des siècles.
1: Amen.

Troisième mystère douloureux, le couronnement d'épines. Nous le méditons à travers le chapitre 27 de l'évangile de Matthieu. Alors les soldats du gouverneur prirent avec eux Jésus dans le prétoire et ameutèrent sur lui toute la cohorte. L'ayant dévêtu, ils lui mirent une chlamide écarlate, puis ayant tressé une couronnée avec des épines, ils la placèrent sur sa tête avec un roseau dans sa main droite. En s'agenouillant devant lui, ils se moquèrent de lui et disaient « Salut, roi des Juifs !» Et crachant sur lui, il prenait le roseau et frappait sa tête. Puis, quand ils se furent moqués de lui, ils lui ôtèrent le linge, lui remirent ses vêtements et l'emmenèrent pour le crucifier. »

0: Notre Père qui es aux cieux, que ton nom soit sanctifié, que ton règne vienne, que ta volonté soit faite sur la terre comme au ciel.
1: Donne-nous aujourd'hui notre pain de ce jour, pardonne-nous nos offenses, comme nous pardonnons aussi à ceux qui nous ont offensés, et ne nous laisse pas entrer en tentation, mais délivre-nous du mal. Amen.
0: Je vous salue Marie, pleine de grâce, le Seigneur est avec vous. Vous êtes bénie entre toutes les femmes, et Jésus, le fruit de vos entrailles, est béni.
2: Sainte Marie, Mère de Dieu, priez pour nous pauvres pécheurs, maintenant et à l'heure de notre mort.
0: Amen. Je vous salue Marie, pleine de grâce, le Seigneur est avec vous. Vous êtes bénie entre toutes les femmes, et Jésus, le fruit de vos entrailles, est béni.
2: Sainte Marie, Mère de Dieu, priez pour nous pauvres pécheurs, maintenant et à l'heure de notre mort.
0: Amen. Je vous salue Marie, pleine de grâce, le Seigneur est avec vous. Vous êtes bénie entre toutes les femmes, et Jésus, le fruit de vos entrailles, est béni.
2: Sainte Marie, Mère de Dieu, priez pour nous pauvres pécheurs, maintenant et à l'heure de notre mort.
0: Amen. Je vous salue Marie, pleine de grâce. Le Seigneur est avec vous. Vous êtes bénie entre toutes les femmes, et Jésus, le fruit de vos entrailles, est béni.
2: Sainte Marie, Mère de Dieu, priez pour nous pauvres pécheurs, maintenant et à l'heure de notre mort.
0: Amen. Je vous salue Marie, pleine de grâce. Le Seigneur est avec vous. Vous êtes bénie entre toutes les femmes, et Jésus, le fruit de vos entrailles, est béni.
2: Sainte Marie, Mère de Dieu, priez pour nous pauvres pécheurs, maintenant et à l'heure de notre mort.
0: Amen. Je vous salue Marie, pleine de grâce. Le Seigneur est avec vous. Vous êtes bénie entre toutes les femmes, et Jésus, le fruit de vos entrailles, est béni.
2: Sainte Marie, Mère de Dieu, priez pour nous pauvres pécheurs, maintenant et à l'heure de notre mort.
0: Amen. Je vous salue Marie, pleine de grâce. Le Seigneur est avec vous. Vous êtes bénie entre toutes les femmes, et Jésus, le fruit de vos entrailles, est béni.
2: Sainte Marie, Mère de Dieu, priez pour nous pauvres pécheurs, maintenant et à l'heure de notre mort.
0: Amen. Je vous salue Marie, pleine de grâce. Le Seigneur est avec vous. Vous êtes bénie entre toutes les femmes, et Jésus, le fruit de vos entrailles, est béni.
2: Sainte Marie, Mère de Dieu, priez pour nous pauvres pécheurs, maintenant et à l'heure de notre mort.
0: Amen. Je vous salue Marie, pleine de grâce. Le Seigneur est avec vous. Vous êtes bénie entre toutes les femmes, et Jésus, le fruit de vos entrailles, est béni.
2: Sainte Marie, Mère de Dieu, priez pour nous pauvres pécheurs, maintenant et à l'heure de notre mort.
0: Amen. Je vous salue Marie, pleine de grâce. Le Seigneur est avec vous. Vous êtes bénie entre toutes les femmes, et Jésus, le fruit de vos entrailles, est béni.
2: Sainte Marie, Mère de Dieu, priez pour nous pauvres pécheurs, maintenant et à l'heure de notre mort.
0: Amen. Gloire au Père, et au Fils, et au Saint-Esprit.
2: Comme il était au commencement, maintenant et toujours, et pour les siècles des siècles.
0: Amen.

0: Le quatrième mystère douloureux, c'est Jésus qui porte sa croix. Nous le méditons au chapitre 23 de l'Évangile selon saint Luc. Quand ils emmenèrent Jésus, ils mirent la main sur un certain Simon de Cyrène qui revenait des champs, et ils le chargèrent de la croix pour la porter derrière Jésus. Une grande masse du peuple le suivait, ainsi que des femmes qui se frappaient la poitrine et se lamentaient sur lui. Mais se retournant vers elles, Jésus dit « Filles de Jérusalem, ne pleurez pas sur moi, pleurez plutôt sur vous-même et sur vos enfants. » Car voici venir des jours où l'on dira « Heureuses les femmes stériles, les entrailles qui n'ont pas enfanté et les seins qui n'ont pas nourri. » Alors on se mettra à dire aux montagnes « Tombez sur nous » et aux collines « Couvrez-nous. » Car si l'on traite ainsi le bois vert, qu'adviendra-t-il du bois sec ? On emmenait encore deux malfaiteurs pour être exécutés avec lui.
1: Notre Père, qui es aux cieux, que ton nom soit sanctifié, que ton règne vienne, que ta volonté soit faite sur la terre comme au ciel.
2: Donne-nous aujourd'hui notre pain de ce jour. Pardonne-nous nos offenses, comme nous pardonnons aussi à ceux qui nous ont offensés. Et ne nous laisse pas entrer en tentation, mais délivre-nous du mal. Amen.
1: Je vous salue, Marie, pleine de grâce. Le Seigneur est avec vous. Vous êtes bénie entre toutes les femmes, et Jésus, le fruit de vos entrailles, est béni.
3: Sainte Marie, Mère de Dieu, priez pour nous, pauvres pécheurs, maintenant et à l'heure de notre mort.
1: Amen. Je vous salue, Marie, pleine de grâce. Le Seigneur est avec vous. Vous êtes bénie entre toutes les femmes, et Jésus, le fruit de vos entrailles, est béni.
3: Sainte Marie, Mère de Dieu, priez pour nous, pauvres pécheurs, maintenant et à l'heure de notre mort.
1: Amen. Je vous salue, Marie, pleine de grâce. Le Seigneur est avec vous. Vous êtes bénie entre toutes les femmes, et Jésus, le fruit de vos entrailles, est béni.
3: Sainte Marie, Mère de Dieu, priez pour nous, pauvres pécheurs, maintenant et à l'heure de notre mort.
1: Amen. Je vous salue, Marie, pleine de grâce. Le Seigneur est avec vous. Vous êtes bénie entre toutes les femmes, et Jésus, le fruit de vos entrailles, est béni.
3: Sainte Marie, Mère de Dieu, priez pour nous, pauvres pécheurs, maintenant et à l'heure de notre mort.
1: Amen. Je vous salue, Marie, pleine de grâce. Le Seigneur est avec vous. Vous êtes bénie entre toutes les femmes, et Jésus, le fruit de vos entrailles, est béni.
3: Sainte Marie, Mère de Dieu, priez pour nous, pauvres pécheurs, maintenant et à l'heure de notre mort. Amen.
1: Amen. Je vous salue, Marie, pleine de grâce. Le Seigneur est avec vous. Vous êtes bénie entre toutes les femmes, et Jésus, le fruit de vos entrailles, est béni.
3: Sainte Marie, Mère de Dieu, priez pour nous, pauvres pécheurs, maintenant et à l'heure de notre mort. Amen.
1: Amen. Je vous salue, Marie, pleine de grâce. Le Seigneur est avec vous. Vous êtes bénie entre toutes les femmes, et Jésus, le fruit de vos entrailles, est béni.
3: Sainte Marie, Mère de Dieu, priez pour nous, pauvres pécheurs, maintenant et à l'heure de notre mort. Amen.
1: Amen. Je vous salue, Marie, pleine de grâce. Le Seigneur est avec vous. Vous êtes bénie entre toutes les femmes, et Jésus, le fruit de vos entrailles, est béni.
3: Sainte Marie, Mère de Dieu, priez pour nous, pauvres pécheurs, maintenant et à l'heure de notre mort. Amen.
1: Amen. Je vous salue, Marie, pleine de grâce. Le Seigneur est avec vous. Vous êtes bénie entre toutes les femmes, et Jésus, le fruit de vos entrailles, est béni.
3: Sainte Marie, Mère de Dieu, priez pour nous, pauvres pécheurs, maintenant et à l'heure de notre mort. Amen.
1: Amen. Je vous salue, Marie, pleine de grâce. Le Seigneur est avec vous. Vous êtes bénie entre toutes les femmes, et Jésus, le fruit de vos entrailles, est béni.
3: Sainte Marie, Mère de Dieu, priez pour nous, pauvres pécheurs, maintenant et à l'heure de notre mort.
1: Amen. Amen. Gloire au Père, et au Fils, et au Saint-Esprit,
3: comme il était au commencement, maintenant et toujours, et pour les siècles des siècles.
1: Amen. Amen.

0: Cinquième mystère douloureux, la mort de Jésus en croix. Nous le méditons à travers l'évangile de Jean, c'est au chapitre 19. Après quoi, sachant que désormais tout était achevé pour que l'écriture fût parfaitement accomplie, Jésus dit « J'ai soif ». Un vase était là, rempli de vinaigre. On mit autour d'une branche d'hysope une éponge imbibée de vinaigre et on l'approcha de sa bouche. Quand il eut pris le vinaigre, Jésus dit « C'est achevé ». Et inclinant la tête, il rendit l'esprit. Comme c'était la préparation, les Juifs, pour éviter que les corps restent sur la croix durant le sabbat, car ce sabbat était un grand jour, demandèrent à Pilate qu'on leur brisât les jambes et qu'on les enlevât. Les soldats vinrent donc et brisèrent les jambes du premier, puis de l'autre qui avait été crucifié avec lui. Venus à Jésus, quand ils virent qu'il était déjà mort, ils ne lui brisèrent pas les jambes. Mais l'un des soldats de sa lance lui perça le côté et il sortit aussitôt du sang et de l'eau. Celui qui a vu rend témoignage, son témoignage est véritable, et celui-là sait qu'il dit vrai pour que vous aussi vous croyez. Car cela est arrivé afin que l'écriture fût accomplie. Pas un de ses os ne sera brisé. Et l'écriture dit encore, ils contempleront celui qu'ils ont transpercé.
1: Notre Père qui es aux cieux, que ton nom soit sanctifié, que ton règne vienne, que ta volonté soit faite sur la terre comme au ciel.
2: Donne-nous aujourd'hui notre pain de ce jour. Pardonne-nous nos offenses, comme nous pardonnons aussi à ceux qui nous ont offensés. Et ne nous laisse pas entrer en tentation, mais délivre-nous du mal. Amen.
1: Je vous salue, Marie, pleine de grâce. Le Seigneur est avec vous. Vous êtes bénie entre toutes les femmes, et Jésus, le fruit de vos entrailles, est béni.
3: Sainte Marie, Mère de Dieu, priez pour nous, pauvres pécheurs, maintenant et à l'heure de notre mort.
1: Amen. Je vous salue, Marie, pleine de grâce. Le Seigneur est avec vous. Vous êtes bénie entre toutes les femmes, et Jésus, le fruit de vos entrailles, est béni.
3: Sainte Marie, Mère de Dieu, priez pour nous, pauvres pécheurs, maintenant et à l'heure de notre mort.
1: Amen. Je vous salue, Marie, pleine de grâce. Le Seigneur est avec vous. Vous êtes bénie entre toutes les femmes, et Jésus, le fruit de vos entrailles, est béni.
3: Sainte Marie, Mère de Dieu, priez pour nous, pauvres pécheurs, maintenant et à l'heure de notre mort.
1: Amen. Je vous salue, Marie, pleine de grâce. Le Seigneur est avec vous. Vous êtes bénie entre toutes les femmes, et Jésus, le fruit de vos entrailles, est béni.
3: Sainte Marie, Mère de Dieu, priez pour nous, pauvres pécheurs, maintenant et à l'heure de notre mort.
1: Amen. Je vous salue, Marie, pleine de grâce. Le Seigneur est avec vous. Vous êtes bénie entre toutes les femmes, et Jésus, le fruit de vos entrailles, est béni.
3: Sainte Marie, Mère de Dieu, priez pour nous, pauvres pécheurs, maintenant et à l'heure de notre mort.
1: Amen. Je vous salue, Marie, pleine de grâce. Le Seigneur est avec vous. Vous êtes bénie entre toutes les femmes, et Jésus, le fruit de vos entrailles, est béni.
3: Sainte Marie, Mère de Dieu, priez pour nous, pauvres pécheurs, maintenant et à l'heure de notre mort.
1: Amen. Je vous salue, Marie, pleine de grâce. Le Seigneur est avec vous. Vous êtes bénie entre toutes les femmes, et Jésus, le fruit de vos entrailles, est béni.
3: Sainte Marie, Mère de Dieu, priez pour nous, pauvres pécheurs, maintenant et à l'heure de notre mort.
1: Amen. Je vous salue, Marie, pleine de grâce. Le Seigneur est avec vous. Vous êtes bénie entre toutes les femmes, et Jésus, le fruit de vos entrailles, est béni.
3: Sainte Marie, Mère de Dieu, priez pour nous, pauvres pécheurs, maintenant et à l'heure de notre mort.
1: Amen. Je vous salue, Marie, pleine de grâce. Le Seigneur est avec vous. Vous êtes bénie entre toutes les femmes, et Jésus, le fruit de vos entrailles, est béni.
3: Sainte Marie, Mère de Dieu, priez pour nous, pauvres pécheurs, maintenant et à l'heure de notre mort.
1: Amen. Je vous salue, Marie, pleine de grâce. Le Seigneur est avec vous. Vous êtes bénie entre toutes les femmes, et Jésus, le fruit de vos entrailles, est béni.
3: Sainte Marie, Mère de Dieu, priez pour nous, pauvres pécheurs, maintenant et à l'heure de notre mort.
1: Amen. Gloire au Père, et au Fils, et au Saint-Esprit.
3: Comme il était au commencement, maintenant et toujours, et pour les siècles des siècles.
1: Amen.

0: Et benedictio Dei omnipotentis, Patris et Filii et Spiritus Sancti, descenda super vos et maniat semper.
1: Amen. 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
1: Comment grandir dans la prière avec Marie? Je voudrais simplement dire que nous sommes dans le mois du rosaire. Et sur toutes les paroisses, chaque soir, nous méditons le rosaire. Et en famille, et les groupes même s'organisent. Et c'est un mois où, individuellement, en groupe, en communauté, nous méditons le rosaire. Et ce que je vais partager aujourd'hui, c'est je suis allé en eau profonde dans la méditation du rosaire. Et j'ai essayé de relire profondément la vie de Marie, comment Marie elle-même a prié, quelle était la prière de Marie. Au fond, voilà la question. J'aurais dû peut-être même intituler cet enseignement d'aujourd'hui, la prière de Marie, comment Marie a prié. Parce que l'objectif pour nous, c'est d'imiter Marie, c'est de prendre Marie et prier comme Marie. Alors comment devenir, grandir dans la prière avec Marie, c'est comment aller au-delà de toutes les prières que nous faisons chaque jour. Et Marina, au fond, c'est comment nous amener à mieux méditer le mystère de la vie du Christ, qui est le rosaire. Parce que nous avons déjà donné de l'enseignement, c'est pourquoi on n'a pas repris, que le rosaire, c'est la vie du Christ. Le rosaire, c'est les mystères de la vie du Christ, et qu'avec Marie, nous méditons. Donc le rosaire lui-même est christocentrique, est centré sur la vie du Christ. Donc c'est la vie du Christ depuis sa naissance, donc depuis même l'annonciation jusqu'à sa mort et sa montée au ciel, avec son ascension, etc. Et comment il nous a envoyé l'Esprit Saint. Donc le rosaire, c'est la méditation de la vie du Christ. Mais quand je dis grandir dans la prière avec Marie, je voudrais simplement méditer profondément comment nous pouvons prier comme Marie l'a fait avec son fils Jésus. D'abord, il faut reconnaître que il y a dans l'évangile deux passages qui nous disent un peu, je dirais, la prière de Marie. Parce que l'évangile est très discret sur la prière de Marie. Il n'y a pas, on ne dit pas, voilà comment, de façon concrète, les prières que Marie a faites ou les prières que Marie a dites. Ça ne se trouve pas dans l'évangile, mais les quelques paroles que nous avons de Marie dans les évangiles nous suffisent. Et surtout, deux passages nous disent exactement comment Marie priait et comment nous devons aussi prier, nous qui avons choisi Marie pour mère. C'est le premier passage que nous connaissons. C'est Luc chapitre 2, le verset 19. Nous connaissons bien quand Marie, on dit, elle retenait tous ces événements et les méditait dans son cœur. Ça, c'est à la naissance de son fils Jésus. Et puis, Jésus perdu au temple et retrouvé. Quand Jésus est retrouvé, aussi, on a vu un peu après la réponse de Jésus, qui dit, mais pourquoi me cherchez-vous? Ne savez-vous pas que je dois être aux affaires de mon Père? Et voilà, si on nous dit que l'attitude de Marie, elle méditait tous ces événements et ces paroles-là dans son cœur. Voilà, ça c'est la première partie. Qui dit, Marie médite tous. Et puis, nous avons le Magnificat, où c'est la plus grande prière, si on veut, de Marie, où dans cette prière, il y a tout. Moi, j'appelle, c'est le credo de Marie. Certains disent, c'est la prière, c'est l'action de grâce. Dans le Magnificat, il y a la façon dont Marie prie, il y a tout ce qu'elle nous dit comme elle croit, dans sa croyance, son credo. Il y a aussi ce qu'elle sait de Dieu et ce que Dieu fait dans le monde. En un mot, dans le credo, dans le Magnificat, nous avons toute la foi de Marie et tout ce que Marie a fait, a vécu comme prière. Donc voilà les deux références au fond qui nous disent un peu la prière de Marie. Alors entrons en eau profonde pour prier comme elle, au-delà des méditations de rosaire. Je voudrais nous inviter à aller un peu plus loin, aller à une autre étape de la méditation du rosaire. L'année dernière, j'ai donné l'enseignement sur le rosaire où j'ai dit qu'il faut mettre l'accent sur les fruits du mystère. Parce que l'essentiel, c'était de méditer la vie du Christ. Et qu'est-ce qu'on gagne en méditant la vie du Christ? Mais cette année, comme c'est le mois du rosaire, c'est le mois de la prière du rosaire, je passe à une autre étape de la méditation du rosaire. Alors c'est pour ça que j'ai dit prier comme Marie. Or, j'ai découvert. Je dis bien, j'ai découvert avec la méditation profonde en faire comme à Marie prier. Et c'est ce que je voudrais partager à mes frères et sœurs, puisque je suis appelé à aller en eau profonde dans mon intimité avec la Vierge Marie. D'abord, il faut retenir une seule chose. La première des choses, c'est que Marie avait une prière que j'appelle une prière de cœur. Un cœur de prière. La prière de Marie résidait dans son cœur. Dans son cœur. Et non dans sa tête. Ce n'est pas une question de machiner, de répéter les paroles, comme nous méditons le mystère du rosaire. Je ne dis pas que c'est mauvais, hein, mais il nous faut aller à nos plus profondes. Marie, elle, sa prière, c'était un dialogue entre Dieu et elle, mais qui se passait de cœur à cœur. Ce n'est pas de tête en tête, ce n'est pas seulement de parole en parole, mais c'est ce qui venait du fond de son cœur. Or, nous savons que le cœur, c'est la clé. C'est la clé de tout. Et comme on le dit, c'est le centre de l'homme. Et c'est ça qui fait la spécificité de l'homme. C'est le lieu intérieur. Où, n'est-ce pas, où tout, c'est le lieu du cœur. C'est le lieu de l'amour. C'est le lieu de la rencontre avec Dieu. Je dirais que c'est le sanctuaire de la personne. C'est le lieu où l'homme, je dirais plus précisément, où Marie s'est donnée tout entière à Dieu. Et c'est là que c'est le lieu où Marie dialogue, parle avec Dieu. C'est fondamental. Donc, la prière de Marie, ce n'est pas une prière intellectuelle, ce n'est pas une prière de voix, de parole, mais c'est une prière de cœur. Et ça, c'est ce qui faisait la spécificité de la prière de Marie quand elle était sur la terre. Alors, qu'est-ce que cela veut dire de façon concrète? Un cœur de prière. Donc, grandir dans la prière aujourd'hui, il faut grandir dans la prière en ayant un cœur de prière. Notre prière doit se situer au niveau du cœur. Et c'est cela qui est fondamental. Alors, qu'est-ce que cela veut dire? Absolument, qu'est-ce que cela veut nous dire? D'abord, la première des choses pour Marie, quand on dit médite tous ces événements dans son cœur, c'est que Marie a ruminé la parole de Dieu. Le mystère du Christ. Quand je prends le mystère joyeux, c'est la parole de Dieu, l'annonciation, la visitation. Donc tous ces mystères-là qui est la parole de Dieu, parce que c'est la vie du Christ. Elle a ruminé la vie, la parole de Dieu. Elle l'a bercé dans son cœur. Voilà des expressions fortes. Elle a bercé dans son cœur. C'est-à-dire que ce qu'elle a vu de Jésus, ce qu'elle a entendu de Jésus, elle a vécu ça dans son cœur. En ce sens, Marie nous apprend non seulement à connaître Jésus par sa manière de garder et de méditer en son cœur toutes les paroles reçues de son Fils. Donc, à garder cela non seulement dans notre cœur, et à partir de ce, c'est quand la parole et l'expérience de Jésus-Christ est dans notre cœur que nous pouvons maintenant dire que je prie. Donc, Marie, elle a donc médité en son cœur. Elle a gardé, elle a écouté la parole de Dieu pour laisser descendre cette parole dans son cœur. Et la prière de Marie était une prière de cœur. C'est ce qui était au fond de son âme, au fond de son cœur qu'elle exprimait à Dieu. Et donc Marie faisait donc cet effort pour comprendre et assimiler les paroles de Jésus, pour faire descendre tout cela au fond de son cœur en vue d'entrer en dialogue avec Dieu. De façon concrète, pour nous, je voudrais nous inviter, en méditant le rosaire, c'est-à-dire les différents mystères de la Vierge Marie et de Jésus, que nous ne nous arrêtions pas seulement à dire « premier mystère joyeux, l'Annonciation ». Je donne un exemple concret dans l'enseignement. Et l'ange Gabriel est apparu à Marie, lui a annoncé la bonne nouvelle, « tu seras le Fils de Dieu, tu seras la mère du Fils de Dieu », etc. Parce que rien n'est impossible à Dieu. Marie qui répond, « je suis la servante du Seigneur ». Dieu qui donc décide de s'incarner, de se dessaisir de sa divinité pour prendre la condition humaine, etc. Le fruit, on a dit, ah, c'est l'humilité. C'est l'accueil de Dieu dans le cœur de Marie. Alors, je ne m'arrête plus là pour dire, Seigneur, donne-moi seulement l'humilité. Mais qu'est-ce que je fais comme Marie? C'est-à-dire que j'essaie de garder ce souvenir. Cette parole de l'ange Gabriel, cette incarnation du Christ, non pas dans ma tête, mais dans mon cœur, et qui devient un avec ma vie. Cet événement devient un avec ma vie. Donc Marie a vécu pleinement cette incarnation en accueillant non seulement son Fils de Dieu, Saint Augustin nous dira, elle a d'abord accueilli Dieu dans son cœur avant de l'accueillir en son sein. Donc apprendre à laisser les paroles de Dieu descendre au plus profond de nous-mêmes. Je dirais dans notre cœur. Marie n'essaie pas de posséder le message de Jésus d'une manière intellectuelle. Elle ne cherche pas à emmagasiner un catalogue de vérités clairement démontrées comme nous. Elle ne classe pas la connaissance de Jésus dans un mystère rigoureux, dans un système, pardon, rigoureux et évident. Non, tel n'est pas le style ni le chemin qu'elle nous propose. Mais Marie nous invite à garder, non seulement dans la mémoire, mais dans le cœur, les paroles et les souvenirs de Jésus. De telle sorte qu'à tout moment, nous soyons capables de répéter cette parole parce qu'elle vient du fond de nos cœurs. En un mot, c'est de les conserver avec révérence et tendresse, à les considérer les paroles, la vie de Jésus, comme un trésor précieux que l'on contemple sans cesse et sans se fatiguer. Ce matin, personnellement, j'ai médité le mystère. Je n'ai pas médité le mystère douloureux, mais j'ai médité le mystère glorieux avant de venir. Parce que je fais le rosaire par période, parce que bon, le temps ne nous permet pas d'avoir 3 heures d'affilée, de faire 2 heures et du temps en continu de nos charges. Donc je fais par méthode, je fais un peu un mystère maintenant, et puis après, si j'ai un bout de temps, 13h ou 14h, ainsi de suite. Et ce matin, je méditais personnellement le mystère de l'Annonciation, parce que j'ai commencé mon rosaire par là. Et je me suis arrêté uniquement que sur le mystère de l'Annonciation, en préparant, puisque j'ai préparé cet enseignement, et je voulais mettre en pratique, parce qu'une chose est de connaître, une chose est de mettre en pratique. Mais Marina, je suis à la radio, et je dis la vérité à tous les auditeurs de Christ, que j'ai découvert des choses que je ne savais pas encore. C'est vrai, j'étudie la Vierge. C'est vrai que j'ai une connaissance assez poussée de la Vierge. Mais j'ai découvert quelque chose. C'est-à-dire quoi? Qu'est-ce que j'ai découvert de façon concrète en mettant en pratique ce que je suis en train d'enseigner? Le mystère de l'incarnation. Le mystère de l'Annonciation. L'Annonciation, le mystère de l'incarnation. En fait, ça m'a fait mettre de front que la réponse de Marie, je suis la servante du Seigneur. C'est cette réponse-là qui a fait advenir Dieu, qui a incarné Dieu dans son vie, dans son cœur, dans son sein. C'est l'accueil. C'est-à-dire qu'elle a tellement accueilli Dieu, non pas en répondant d'une réponse comme nous, oui, mais d'une réponse qui vient du fond de son être. C'est un oui qui vient du fond de son cœur. Et quand ce oui de Marie vient du fond de son cœur, est venu du fond de son cœur, Dieu ne pouvait pas ne pas s'incarner. Et ça a permis à le oui de Marie, ce n'est pas un oui intellectuel, mais c'est un oui de tout son être, de tout qui vient du fond de son cœur. Et l'incarnation, effectivement, ce n'est plus un oui de Marie, mais c'est ce cœur qui accueille Dieu dans toute sa splendeur. C'est-à-dire, Marie, c'est tout son être qui accueille Dieu. C'est ce que j'ai appelé ici une prière, un cœur de prière, la prière du cœur. Donc Marie est tellement dit à Jésus, dit à Dieu à travers l'ange Gabriel, je suis ta servante. Tu sais que cette parole ne vient pas de ma tête, mais vient du fond de mon cœur. Et c'est ce qui a permis l'incarnation de Jésus. Mais quand nous nous prions, et quand je suis arrivé, j'ai dit, mais le fruit du mystère, c'est l'humilité. Mais quand je demande la grâce de l'humilité, est-ce que je demande avec ma tête ou bien est-ce que je demande avec mon cœur? Est-ce que je demande sincèrement cette humilité-là? Est-ce que je, au plus profond de mon être, au plus profond de moi, est-ce que je veux être humble? Ça veut dire quoi? Est-ce que je veux reconnaître que tout ce que j'ai, ce que je suis, ce que je possède, vient de Dieu? Mes talents, mes dons, tout ce que j'ai, est-ce que cela, je suis conscient que je viens de Dieu, que la vie même, elle vient de Dieu? Et puis, là, je donne un peu l'explication de l'humilité, puisqu'on connaît déjà, on a déjà donné l'enseignement. Mais est-ce que j'accepte aussi la réalité de ma vie? Non pas comme une fatalité, mais comme quelque chose que Dieu veut que je vive pour grandir. C'est ça aussi l'humilité. Accepter ses limites et accepter les réalités de sa vie. Et les événements contradictoires. Mais c'est ça l'humilité aussi. Marie, en disant oui, du fond de son cœur, elle acceptait les imprévus de sa vie. On a donné l'enseignement ici. Marie n'a pas prévu dans sa vie à elle, elle n'a pas pensé un seul instant qu'elle serait la mère de Dieu. Mais elle a accepté d'entrer dans cette nouvelle dynamique de Dieu, dans cette nouvelle vie de Dieu. Donc, quand je demandais la grâce du fruit du mystère, l'humilité, mais est-ce que au plus profond de mon être, dans mon fort intérieur, dirais dans mon tréfonds, est-ce que je veux vraiment être humble? Est-ce que je veux, quand on va me dire, Père Eugène, ah merci pour tout ce que tu fais pour nous, est-ce que je suis capable de redire, pas sur les lèvres, mais du fond de mon âme, non, bénis le Seigneur parce que c'est lui qui m'a donné ses grâces pour que je vous dise. Est-ce en le disant, est-ce que je le dis sincèrement pour plaire à la personne, pour plaire à Dieu, ou bien je le dis du fond du cœur? Dieu seul sait. Donc la prière du cœur, c'est Dieu seul qui sait. Et il faut que cette prière du cœur, donc Marie nous enseigne, vienne du fond, soit dans la vérité. Donc aujourd'hui, méditez le rosaire. En répétant seulement les fruits et en demandant, oui, donne-nous la grâce de l'humilité, il ne faudrait pas que ça soit une formalité, mais que ça soit quelque chose de vrai et qui vienne du fond du cœur. Voilà la prière de Marie. Tout ce que Marie a dit et tout ce que Marie a vécu venait du fond de son cœur. C'est pourquoi Marie nous invite à méditer, voyez, à méditer dans notre cœur tout ce que Jésus a vécu et ce que Jésus nous a dit. En un mot, l'évangile. Ne lisons plus l'évangile à partir de notre intelligence, mais lisons l'évangile en accueillant l'évangile dans notre cœur et dans notre vie. C'est la prière. La prière, ce n'est pas seulement de dire, Seigneur, donne-moi ceci, Seigneur, fais-moi ceci. Oui, il y a des prières de demande, mais la prière de Marie n'a jamais été une prière de demande. La prière de Marie a été accueil de Jésus-Christ dans sa vie. Les paroles, les événements de la vie du Christ. Elle a laissé de côté tout ce qui est réflexion pour laisser son cœur accueillir Dieu.

prière, le cœur apaisé, joyeux. Pourquoi? Parce que au fond, l'incarnation me montre combien de fois que Dieu m'aime. Qui suis-je pour que Dieu puisse s'incarner? Et qui suis-je pour que Dieu puisse venir jusqu'à moi? La méditation de la visitation, c'est ça. Élisabeth qui dit, mais qui suis-je pour que la mère de mon Seigneur vienne jusqu'à moi? Mais cette parole d'Élisabeth dans la méditation me demande aussi, mais qui suis-je pour que Dieu me donne sa mère? La Vierge Marie est notre mère au pied de la croix. Jésus nous l'a donnée. Qui suis-je pour recevoir la mère? Mais toutes ces paroles, toutes ces méditations-là, du mystère, de la vie du Christ, de la parole de Dieu, est-ce que ces paroles-là descendent du fond de notre cœur? Donc aujourd'hui, la prière de Marie, elle, c'est une prière qui part du cœur, du sang. Ce n'est pas des répétitions, ce n'est pas des formules, mais ce sont des prières qui viennent du fond. Donc elle accueille l'évangile, c'est-à-dire la vie du Christ, le mystère de la vie du Christ, dans tout le rosaire, de tous les différents aspects de la vie du Christ dans sa vie. Et elle a suivi, elle a vécu et elle a laissé Dieu devenir Dieu dans sa vie. Donc là, c'est le premier aspect. Donc écoutez la parole de Dieu, puisque nous méditons la prière, le rosaire, c'est l'écoute de la parole de Dieu. Non pas l'écouter, mais méditer dans son cœur. C'est ce que Marie fait. On dit à méditer tous ces événements et les paroles de Jésus. Les événements, c'est quoi? La vie du Christ, ce qui s'est passé autour d'elle. Elle ne méditait ça. On ne nous dit pas qu'elle gardait ça seulement dans sa tête, mais elle gardait ça dans son cœur. C'est-à-dire que toutes ses paroles et tous ses événements faisaient corps avec son âme, avec sa vie. Donc il y a chez Marie une qualité d'écoute, de silence et d'attention qui mobilise toutes ses énergies pour accueillir Jésus. Donc notre prière doit être faite d'écoute. Quand on dit la prière du cœur, grandir dans la prière, je dis à partir du cœur, c'est avoir une qualité d'écoute. Oh, aujourd'hui, on ne sait plus écouter. Et même quand on écoute la parole de Dieu, même nous-mêmes aussi, ça nous guette, hein, nous les prêtres. Quand on lit l'évangile, parce qu'on connaît déjà, parce qu'on a étudié un peu, donc tout de suite, on est prêt à donner une explication. Mais non, la parole de Dieu, on ne peut jamais finir de l'expliquer. Je venais de dire ce matin que j'ai découvert quelque chose de profond sur l'Annonciation. C'est vrai que j'enseigne ça, même l'incarnation. Je parle même d'une incarnation maternelle. Je suis capable de parler de comment Dieu s'est incarné, etc. Mais je viens de découvrir que c'est une autre chose quand on accueille Dieu dans sa parole. Donc la prière mariale, la prière de Marie, telle que Marie nous enseigne, c'est d'abord le cœur. Méditer du cœur. Tout part dans le... Donc d'abord l'écoute. Écouter, ce n'est pas dire, oh oui, ça j'ai déjà entendu. Oh, ça je sais. Non, tu ne sais rien. Mais laisser descendre ça dans ta vie pour que cette parole-là transforme ta vie. Donc, Marie aussi, mais la prière de Marie, qui est une prière d'écoute, est une prière aussi de silence. Et ça, la méditation du rosaire, le pape Jean-Paul II nous en donne. Aujourd'hui, quand on médite nos mystères, ça va vite, hein? On n'a pas le temps de garder le temps de silence. Hein? Il n'y a pas de silence entre les « Je vous salue Marie » et entre tous ces... Hein, l'heure est calculée, quoi. C'est à nous aller. Bon, ça, c'est des choses qu'il faut revoir. Mais la méditation, c'est le silence. Marie, sa prière était une prière de silence, d'attention. Voilà, écouter, silence, et prêter attention à la parole que nous méditons, ou le mystère de la vie du Christ que nous méditons. Donc, chez Marie, il y a cette qualité d'attention qui va jusqu'à transformer sa vie. Donc, nous sommes aussi invités à vivre cela, hein, dans cette grande... Alors un autre point aussi qui caractérise la prière du cœur de Marie, c'est laisser Dieu vivre en elle. Quand Marie accueille la parole de Dieu et que cela descend dans son cœur, elle laisse la place à Dieu. C'est-à-dire qu'il ne suffit pas d'accueillir la parole, mais il suffit de laisser cette parole-là, n'est-ce pas, devenir, transformer notre vie, devenir, je dirais, une réalité dans notre vie. Donc, au fond, Marie laisse Dieu être libre en elle. C'est ça sa prière. Laisser Dieu être libre en elle. Et pour cela, elle est obligée de sortir de ses cercles de pensée. Elle est obligée de ne plus penser pour elle-même, mais penser pour Dieu. Autrement dit, quand je pense, quand je

0: vie, quand je mène ma vie, est-ce que ma vie est menée vraiment par Dieu? Est-ce que ce mystère, cette parole de Dieu que je viens d'écouter, ce mystère de Dieu que je viens de méditer, est-ce que ce mystère et cette parole de Dieu, vraiment ce mystère-là et cette parole, est-ce qu'ils ont vraiment de l'impact sur ma vie? Voilà le sens profond. Il ne suffit pas de dire, premier mystère joyeux, l'annonciation, fruit du mystère, l'humilité. Mais est-ce que ce mystère de l'incarnation, de l'annonciation, quel impact ce mystère-là a sur ma vie? Est-ce que je laisse, à partir de cette méditation-là, Dieu devenir libre en moi? Est-ce que à partir de là, je décide au fond de mon âme et de mon cœur que Dieu m'aide à devenir un? Est-ce que ça oriente ma vie? Est-ce que ça a de l'impact sur ma pensée, ma vie et sur mes actions et mon agir? Voilà le sens profond de Marie, la prière de Marie. Quand elle voit son fils, quand elle se rend compte, elle découvre, n'est-ce pas, cette grandeur de Dieu. C'est ce que, parce que Marie, une fois qu'elle a saisi que Dieu l'aimait, elle a dit, moi je ne dirige plus ma vie. Ma volonté ne compte plus. C'est la volonté de Dieu. Donc la prière du cœur, c'est de mettre toujours en pratique la volonté de Dieu. En un mot, pour résumer tout, c'est la radicalité de l'évangile. C'est-à-dire mettre l'évangile en pratique dans sa radicalité. C'est ce que Marie a vécu toute sa vie de prière, c'est ça. C'est-à-dire qu'elle a entendu son fils dire, pardonnez par exemple. À tout, Dieu dit, mais pardonne leur père, ils ne savent pas ce qu'ils font. Cette parole de Dieu, Marie l'a entendue, elle a écouté. Elle dit, il faut que je mette en pratique. Quand elle a entendu son fils dire, mettez au-dessus le royaume des cieux, ben, au-devant de tout, elle dit, mais donc ce qui compte pour ma vie, c'est Dieu. Dieu ou rien. Quand elle a entendu son fils, Jésus lui dit, mais enseignez à ses disciples, sur la question surtout, de l'espérant, ne désespérez pas. Marie n'a pas désespéré devant les épreuves. Quand elle a entendu son fils dire, celui qui me préfère, qui préfère son père, sa mère ou ses enfants, etc., plus que moi, n'est pas digne d'être appelé mes disciples. Marie a compris cela. Mais elle a laissé cette parole de Dieu-là. Elle a laissé Dieu vivre en laissant cette parole de Dieu prendre forme dans sa vie. Donc la prière mariale, la prière de Marie, c'est que les paroles de Jésus, donc l'évangile, donc les mystères du rosaire que nous méditons, doivent s'appliquer, doivent être pratiquées dans notre vie, doivent prendre forme dans notre vie. C'est en ce sens profond que nous pouvons dire que nous prions avec Marie. Donc la prière mariale, c'est la prière du cœur. Donc méditer dans son cœur et non avec sa tête et son intelligence. Malheureusement pour nous, nous n'avons pas cette qualité-là de méditer les choses dans son cœur. Et je crois qu'une des choses qu'on peut demander à Marie, c'est de demander à Marie de nous aider. Marie, aide-nous, nous aussi, à méditer du fond de notre cœur. Aide-nous aussi à prier comme toi du fond de notre cœur. Donne-nous la grâce de prier avec le cœur et non pas avec la tête. Et non pas avec nos pensées. Et non pas avec nos soucis, mais de laisser la parole de Dieu habiter du fond de notre cœur. Et c'est en cela que je crois que nous pouvons vivre la prière de Marie. Alors je résume rapidement en invitant tous nos frères et sœurs qui méditent le mystère du rosaire. On connaît toutes les techniques du mystère du rosaire, on sait l'importance du rosaire. Je ne vais pas revenir là-dessus parce que je crois que même d'autres prêtres ont dit, on a donné l'enseignement. Mais toutes ces méditations, tous ces mystères, toutes ces paroles de Jésus-là, quel impact toutes ces paroles-là ont sur nos vies? Est-ce que ces paroles-là et tous ces mystères-là descendent dans notre cœur, qui est le centre de notre vie? Est-ce que cela a de l'impact dans ma vie? Et Marie, c'est cela. Elle a regardé son fils, elle a suivi son fils, elle a écouté son fils. Et tout ce qu'elle a vu, l'expérience qu'elle a faite avec lui, en partageant sa vie, en écoutant son fils, elle a laissé tout cela transformer sa vie. C'est ça la prière de Marie. Et tout cela s'est fait dans le silence et dans la méditation du cœur. Alors je voudrais donc nous inviter à passer à cette étape de la prière du cœur. Comme je dis, grandir dans la prière avec Marie, c'est grandir dans la prière avec le cœur. Merci.
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1: Au nom du Père et du Fils et du Saint-Esprit, Amen. Mon Seigneur et mon Dieu, je crois de tout mon cœur que tu es ici, que tu me vois, que tu m'entends. Je t'adore à genoux devant toi. Je te demande le pardon de mes péchés et ton aide pour faire de mon mieux ce moment de prière. Ma Mère Immaculée, Saint Joseph, mon Père et Seigneur, et toi, mon ange gardien, intercédez pour moi. Il y a une petite phrase de Jésus dans l'évangile d'aujourd'hui qui pourrait presque passer inaperçue. Les pharisiens l'interrogent sur le mariage et le divorce. Jésus les ramène au projet originel de Dieu. Au commencement, le Créateur les fit homme et femme, leur dit-il. Mais eux, ils insistent. Pourquoi donc Moïse a-t-il permis de renvoyer sa femme ? Et Jésus répond, c'est en raison de la dureté de votre cœur que Moïse vous a permis de renvoyer vos femmes. Mais au commencement, il n'en était pas ainsi. La dureté du cœur, donc, c'est une expression très forte. Et elle nous concerne tous et toutes. Un cœur ne devient pas toujours dur parce qu'il est mauvais. Non. Parfois, il devient dur parce qu'il a été plutôt blessé. Quelqu'un nous a déçus. Par exemple, quelqu'un nous a trahis, quelqu'un nous a humiliés. Et alors nous nous sommes dit, plus jamais je ne ferai confiance. Ou si nous ne le disons pas, mais en tout cas nous agissons comme cela, plus jamais je ne ferai confiance. Et nous nous construisons ainsi une protection autour de notre cœur. Quelqu'un, par exemple, a abusé de notre générosité. Nous devenons moins généreux. Quelqu'un nous a trahis, alors nous ne nous livrons plus. Quelqu'un nous a rejetés, eh bien, nous décidons de ne plus dépendre de personne. Ainsi, ça n'arrivera plus. Et petit à petit, ce qui était une blessure, petit à petit, devient une dureté. Il est donc bon de nous demander aujourd'hui, Seigneur, est-ce qu'il y a quelque chose qui a rendu mon cœur plus dur ? Une personne, une déception, une injustice ou une blessure ancienne ? Oui, il est bon parfois d'entrer dans notre cœur et de voir la vérité en dedans. Se protéger, hein, après avoir été blessé, est tout à fait compréhensible. Mais le problème arrive alors lorsque la protection devient une manière de vivre, un style de vie. Puisqu'on ne veut plus souffrir, alors on ne veut plus aimer profondément. Oui, c'est ce qu'on dit, un chat échaudé craint l'eau. On ne veut plus être déçu, alors on ne fait plus confiance. On ne veut plus être vulnérable, alors on ne se donne plus. On construit peu à peu un mur autour de soi. Mais voilà, il y a un problème avec les murs. Oui, il y a un problème avec les murs. Ils empêchent les autres de nous faire du mal, peut-être. Mais ils empêchent surtout l'amour d'entrée. Pensons-y. Un cœur dur n'est pas nécessairement un cœur qui déteste. C'est parfois simplement, Seigneur, un cœur qui ne se laisse plus toucher par les besoins des autres. Oui, on peut même continuer à prier, hein, à travailler, à accomplir ses devoirs comme nous essayons de le faire, mais ne plus être touché par les besoins des autres. Par exemple, voir quelqu'un souffrir et penser, ça, c'est son problème, c'est pas le mien. Voir quelqu'un demander pardon, nous demander pardon, hein, parce qu'il veut renouer la relation et penser, il peut toujours attendre, je suis pas pressé. Alors Jésus nous pose une question. Sentons-nous interpellés par lui. Est-ce que mon cœur est encore capable de se laisser toucher par la détresse ou les besoins des gens autour de moi? Et c'est là que l'évangile devient vraiment intéressant, très intéressant. Jésus ne nous dit pas simplement « faites un effort pour être meilleur ». Non, Dieu veut faire quelque chose de beaucoup plus profond, transformer notre cœur. Transformer notre cœur. Hein? Tel que le prophète Ézéchiel rapporte, j'enlèverai de votre corps, votre cœur de pierre, et je vous donnerai un cœur de chair. Voilà ce que Jésus, voilà Seigneur, ce que tu veux faire avec nous. Tu veux nous donner un cœur capable de pardonner, un cœur capable de recommencer, un cœur capable de confiance à nouveau. Et de se donner. Cela ne signifie pas devenir naïf, hein, loin de là. Car pardonner ne signifie pas nier le mal. Ou faire confiance ne signifie pas accepter qu'on nous fasse indéfiniment du mal. Mais cela signifie refuser que le mal que j'ai subi moi ne devienne du mal en moi. Quelqu'un m'a blessé. D'accord, mais je peux demander Jésus. Ne permet pas que cette blessure décide de la personne que je veux devenir. Ou encore, quelqu'un m'a trahi. Je peux aussi me dire, oui, quelqu'un m'a trahi, c'est clair. Je peux aussi me dire, Seigneur, je ne veux pas que cette trahison me rende incapable d'aimer. Quelqu'un m'a fait du mal, un mal quelconque. Mais je peux me demander, Seigneur, guéris-moi pour que je ne transmette pas à d'autres ce que moi-même j'ai subi, que je ne devienne pas méchant, que je ne devienne pas méchante. Et peut-être alors que Jésus, c'est alors peut-être que Jésus nous demande aujourd'hui, où est-ce que ton cœur est devenu peut-être un peu plus dur? Il ne nous demande pas cela pour nous condamner, mais pour nous guérir, peut-être dans notre famille, oui, peut-être avec une personne précise, notre cœur s'est durci, peut-être dans une amitié, la dureté s'est introduite, peut-être même dans notre relation avec Dieu. Alors, ne demandons pas seulement aujourd'hui, Jésus, aide-moi à être meilleur. Demandons quelque chose de plus profond. Jésus, donne-moi un cœur nouveau. Seigneur Jésus, tu connais mon cœur mieux que moi-même. Tu sais là où il est blessé. Tu sais là où il s'est fermé, peut-être. Tu sais les personnes que je n'arrive plus à regarder avec amour. Aujourd'hui, je ne veux pas te demander seulement de changer les autres. Non, change mon cœur aussi. Là où il y a de la dureté, mets ta douceur. Là où il y a de la rancune peut-être, mets ton pardon. Là où il y a de la peur, mets ta confiance. Et surtout Jésus, donne-moi ton cœur. Donne-moi ton cœur. Donne-moi ton cœur. Un cœur qui peut être blessé sans devenir méchant. Un cœur qui peut souffrir, oui, sans cesser d'aimer. Un cœur qui sait surtout pardonner. Jésus, doux et humble de cœur, rends mon cœur semblable au tien. Je te remercie, mon Dieu, de bonnes résolutions, des beaux désirs et des inspirations que tu m'as communiquées dans cette méditation. Je te demande de m'aider à les faire fructifier. Ma mère Marie, Saint Joseph, et toi, mon ange gardien, accompagne-moi toujours en chemin.
0: La méditation du jour vous a été proposée par le Père Vianney Mugongu Luaboshi depuis la République démocratique du Congo. 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
5: Il est 6 heures.
6: L'ange du Seigneur apporta l'annonce à Marie.
7: Et elle conçut du Saint-Esprit.
8: Je vous salue, Marie, pleine de grâce, le Seigneur est avec vous. Vous êtes bénie entre toutes les femmes, et Jésus, le fruit de vos entrailles, est béni.
9: Sainte Marie, Mère de Dieu, priez pour nous, pauvres pécheurs, maintenant et à l'heure de notre mort. Amen.
6: Voici la servante du Seigneur.
7: Qu'il me soit fait selon votre parole.
8: Je vous salue, Marie, pleine de grâce, le Seigneur est avec vous. Vous êtes bénie entre toutes les femmes, et Jésus, le fruit de vos entrailles, est béni.
9: Sainte Marie, Mère de Dieu, priez pour nous, pauvres pécheurs, maintenant et à l'heure de notre mort. Amen.
6: Et le Verbe s'est fait chair,
7: et il a habité parmi nous.
8: Je vous salue, Marie, pleine de grâce, le Seigneur est avec vous. Vous êtes bénie entre toutes les femmes, et Jésus, le fruit de vos entrailles, est béni.
9: Sainte Marie, Mère de Dieu, priez pour nous, pauvres pécheurs, maintenant et à l'heure de notre mort. Amen.
6: Priez pour nous, Sainte Mère de Dieu,
7: afin que nous soyons rendus dignes des promesses du Christ.
6: Daigne, Seigneur, répandre ta grâce dans nos âmes, afin qu'ayant connu par le message de l'ange l'incarnation du Christ, ton Fils, nous arrivions par sa passion et par sa croix à la gloire de sa résurrection. Par le Christ, notre Seigneur. Amen.
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0: nom du Père et du Fils et du Saint-Esprit.
1: Amen.
0: Le Seigneur soit avec vous.
1: Et avec votre esprit.
0: Bonjour, chers paroissiens, paroissiennes, auditeurs et auditrices de la Radio Nationale Catholique. Vous suivez cette messe depuis la paroisse Notre-Dame de la Tendresse de la Riviera Golf dans l'archidiocèse d'Abidjan. Cette messe est présidée par le Père Richard Kabore, prêtre de l'archidiocèse de Koupéla au Burkina Faso, en vacances à Abidjan, et animé par la chorale Marie Étoile du Matin. Nous prions en union avec le couple Nanou, qui rend grâce au Seigneur pour leur 22e anniversaire de mariage et demande de l'aide, de l'assistance et de la protection pour leur foyer. Aujourd'hui, l'Église fait mémoire de Saint-Maximilien Kolbe, prêtre et martyr. Préparons-nous à célébrer le mystère de l'Eucharistie, confessant bien humblement que nous avons péché. Seigneur Jésus, envoyé pour guérir les cœurs qui reviennent vers toi, Seigneur, prends pitié.
1: Seigneur, prends pitié.
0: Ô Christ, venu appeler les pécheurs, ô Christ, prends pitié.
1: Ô Christ, prends pitié.
0: Seigneur, qui siège à la droite du Père où tu intercèdes pour nous, Seigneur, prends pitié.
1: Seigneur, prends pitié.
0: Que Dieu Tout-Puissant nous fasse miséricorde, qu'il nous pardonne nos péchés et nous conduise à la vie éternelle.
1: Amen.
0: Prions. Seigneur Dieu, tu as mis au cœur de Saint-Maximilien Marie, prêtre et martyr, un ardent amour pour la Vierge Immaculée, un grand souci des âmes et une vive charité pour le prochain. Accorde-nous à son intercession de nous dépenser pour ta gloire dans le service des autres et ainsi d'être jusqu'à la mort configuré à ton Fils, lui qui vit et règne avec toi dans l'unité du Saint-Esprit, Dieu pour les siècles des siècles.
1: Amen.

0: toi au temps de ta jeunesse, et j'établirai pour toi une alliance éternelle. Tu te souviendras de ta conduite, et tu seras déshonoré quand tu recueilleras tes sœurs, tes aînés et tes cadettes, c'est-à-dire Sodome et Samarie, et quand je te les donnerai pour filles, sans que cela découle de ton alliance. Moi, je rétablirai mon alliance avec toi. Alors, tu sauras que je suis le Seigneur. Ainsi, tu te souviendras, tu seras couverte de honte. Dans ton déshonneur, tu n'oseras plus ouvrir la bouche quand je te pardonnerai tout ce que tu as fait. Oracle du Seigneur Dieu. Parole du Seigneur.
1: Nous rendons grâce à Dieu.
0: Seigneur, tu reviens de ta fureur et tu me consoles.
1: Seigneur, tu reviens de ta fureur et tu me consoles.
0: Voici le Dieu qui me sauve. J'ai confiance. Je n'ai plus de crainte. Ma force et mon chant, c'est le Seigneur. Il est pour moi le salut.
1: Seigneur, tu reviens de ta fureur et tu me consoles.
0: Rendez grâce au Seigneur, proclamez son nom, annoncez parmi les peuples ses hauts faits. Redites-le, sublime est son nom, jouez pour le Seigneur.
1: Seigneur, tu reviens de ta fureur et tu me consoles.
0: Il montre sa magnificence et toute la terre le sait. Jubilez, criez de joie, habitants de Sion, car il est grand au milieu de toi, le Saint d'Israël.
1: Seigneur, tu reviens de ta fureur et tu me consoles.

En ce temps-là, des pharisiens s'approchèrent de Jésus pour le mettre à l'épreuve. Ils lui demandèrent, « Est-il permis à un homme de renvoyer sa femme pour n'importe quel motif ?» Il répondit, « N'avez-vous pas lu ceci ? Dès le commencement, le Créateur les fit homme et femme et dit, « À cause de cela, l'homme quittera son père et sa mère et s'attachera à sa femme, et tous deux deviendront une seule chair. Ainsi, ils ne sont plus deux, mais une seule chair. Donc, ce que Dieu a uni, que l'homme ne le sépare pas. » Les pharisiens lui répliquent, « Pourquoi donc Moïse a-t-il prescrit la remise d'un acte de divorce avant la répudiation ?» Jésus leur répond, « C'est en raison de la dureté de votre cœur que Moïse vous a permis de renvoyer vos femmes. Mais au commencement, il n'en était pas ainsi. Or, je vous le dis, si quelqu'un renvoie sa femme, sauf en cas d'union illégitime, et qu'il en épouse une autre, il est adultère. » Ses disciples lui disent, « Si telle est la situation de l'homme par rapport à sa femme, mieux vaut ne pas se marier. » Il leur répondit, « Tous ne comprennent pas cette parole, mais seulement ceux à qui cela est donné. Il y a des gens qui ne se marient pas

part de naissance, ils en sont incapables. Il y en a qui ne peuvent pas se marier car ils ont été mutilés par les hommes. Il y en a qui ont choisi de ne pas se marier à cause du royaume des cieux. Celui qui peut comprendre, qu'il comprenne.

telle est la situation de l'homme par rapport à sa femme, vaut mieux ne pas se marier. Chers frères et sœurs, dans l'évangile d'aujourd'hui, trois protagonistes font table ronde pour discuter de l'épineuse question du mariage. D'un côté, les pharisiens qui se réclament de l'école de Moïse. De l'autre, Jésus qui rappelle le principe fondateur de Dieu, créateur souverain. Et enfin, les disciples qui sont choqués par l'enseignement rigoureux de Jésus sur le mariage. À cette dureté de l'enseignement de Jésus, relevée par les pharisiens, Jésus oppose la dureté du cœur de l'homme. C'est en raison de la dureté de votre cœur que Moïse vous a prescrit cela. Jésus les renvoie donc à leur fort interne, à leur cœur, à leur conscience. Aujourd'hui encore, chers frères et sœurs, la question du mariage et de la famille préoccupe l'Église. Fondée par Dieu lui-même et voulue par lui comme un lieu de communion, de grâce et de sanctification, le mariage semble aujourd'hui être le sacrement à problème. Et beaucoup, comme les disciples, en viennent à le redouter. Vaut mieux rester célibataire s'il en est ainsi. Mais face à ces échecs et à ces naufrages de nombreux mariages que nous connaissons, Jésus nous appelle à guérir notre cœur, car seul un cœur tendre, un cœur de chair, un cœur libéré de tout instinct égoïste pourra aimer en vérité et sans calcul. Nous sommes invités aujourd'hui à prier pour les couples en difficulté, afin que Dieu guérisse les cœurs et les aide à tenir dans la grâce. Nous sommes invités à prier pour les célibataires, ceux qui sont en quête, ceux qui ont peur, ceux qui doutent et qui hésitent, ceux qui sont en cheminement, afin que, avertis des exigences du mariage, ils sachent un jour s'engager à entrer dans ce sacrement sans calcul ni volonté de le trahir. Nous sommes invités également à prier pour les célibataires en vue du royaume, les consacrés, afin que Dieu rende fécond et fertile leur cœur et qu'ils se dévouent tout entier à l'amour de Dieu et au service de leurs frères, à l'instar de Saint Maximilien Kolb, ce prêtre polonais qui, par amour, a imité le sacrifice du Christ jusqu'au bout en donnant sa vie à la place d'un père de famille dans un camp de concentration pendant la guerre. Nous sommes invités également à prier pour les couples séparés, divorcés, afin que Dieu les guérisse de leur douleur, qu'il ouvre leur cœur au pardon et à la réconciliation, car telle est sa volonté. Prions enfin pour les couples qui tiennent bon dans leur mariage, afin que leur témoignage inspire d'autres personnes. Que le Seigneur nous écoute et nous exauce.

0: Frères et sœurs, prions ensemble afin que mon sacrifice, qui est aussi le vôtre, soit agréable à Dieu le Père Tout-Puissant.
1: Que le Seigneur reçoive de vos mains ce sacrifice à la louange et à la gloire de son nom, pour notre bien et celui de toute l'Église.
0: En te présentant cette offrande, Seigneur, nous te prions humblement. Apprends-nous à t'offrir notre vie à l'exemple de Saint Maximilien Marie, par le Christ notre Seigneur.
1: Amen.
0: Le Seigneur soit avec vous.
1: Et avec votre esprit.
0: Élevons notre cœur.
1: Nous le tournons vers le Seigneur.
0: Rendons grâce au Seigneur notre Dieu.
1: Cela est juste et bon.
0: Vraiment, il est juste et bon pour ta gloire et notre salut de t'offrir notre action de grâce, toujours et en tout lieu, Seigneur, Père très saint, Dieu éternel et tout-puissant. Nous reconnaissons un signe éclatant de ta grâce dans le martyre de Saint Maximilien Marie. En répandant son propre sang comme le Christ, il a glorifié ton nom. C'est ta puissance qui se déploie dans la faiblesse quand tu donnes à des êtres fragiles de te rendre témoignage par le Christ notre Seigneur. C'est pourquoi, avec les puissances des cieux, nous pouvons te bénir sur la terre et t'adorer sans fin en proclamant.

toi qui es vraiment saint, toi qui es la source de toute sainteté, Seigneur, nous te prions. Sanctifie ces offrandes en répandant sur elles ton esprit, qu'elles deviennent pour nous le corps et le sang de Jésus le Christ, notre Seigneur. Au moment d'être livré et d'entrer librement dans sa passion, il prit le pain, il rendit grâce, il le rompit et le donna à ses disciples en disant, « Prenez et mangez-en tous, ceci est mon corps livré pour vous. »

même après le repas, il prit la coupe. De nouveau, il rendit grâce et la donna à ses disciples en disant, « Prenez et buvez-en tous, car ceci est la coupe de mon sang, le sang de l'Alliance nouvelle et éternelle qui sera versé pour vous et pour la multitude en rémission des péchés. Vous ferez cela en mémoire de moi. »

0: En faisant ainsi mémoire de la mort et de la résurrection de ton Fils, nous t'offrons, Seigneur, le pain de la vie et la coupe du salut, et nous te rendons grâce car tu nous as estimés dignes de nous tenir devant toi pour te servir. Humblement, nous te demandons qu'en ayant part au corps et au sang du Christ, nous soyons rassemblés par l'Esprit Saint en un seul corps. Souviens-toi, Seigneur, de ton Église répandue à travers le monde. Fais-la grandir dans ta charité, en union avec notre pape Léon, notre évêque Ians, ses auxiliaires Arnaud et Gaspard, et tous les évêques, les prêtres et les diacres. Souviens-toi aussi de nos frères et sœurs qui se sont endormis dans l'espérance de la résurrection, et souviens-toi dans ta miséricorde de tous les défunts. Accueille-les dans la lumière de ton visage. Sur le couple Nanou, qui te rend grâce pour leur 22e anniversaire de mariage, pour tous les bienfaits reçus dans la vie de Viviane à l'occasion de son anniversaire de naissance en union avec la Vierge Marie. Et sur nous tous, enfin, nous implorons ta bonté. Permets qu'avec la Vierge Marie, la bienheureuse Mère de Dieu, avec Saint Joseph son époux, les apôtres et tous les saints, Saint Maximilien Marie, qui ont fait ta joie au long des âges, nous ayons part à la vie éternelle et que nous chantions ta louange et ta gloire par ton Fils, Jésus le Christ. Par lui, avec lui et en lui, à toi, Dieu le Père Tout-Puissant, dans l'unité du Saint-Esprit, tout honneur et toute gloire pour les siècles des siècles.
1: Amen.
0: Unis dans le même esprit, nous pouvons dire avec confiance la prière reçue du Sauveur. Notre Père qui es aux cieux, que ton nom soit sanctifié, que ton règne vienne, que ta volonté soit faite sur la terre comme au ciel. Donne-nous aujourd'hui notre pain de ce jour. Pardonne-nous nos offenses,

0: Délivre-nous de tout mal, Seigneur, et donne la paix à notre temps. Soutenus par ta miséricorde, nous serons libérés de tout péché, à l'abri de toute épreuve, nous qui attendons que se réalise cette bienheureuse espérance, l'avènement de Jésus-Christ, notre Sauveur.
1: Car c'est à toi qu'appartiennent le règne, la puissance et la gloire pour les siècles des siècles.
0: Seigneur Jésus-Christ, tu as dit à tes apôtres, « Je vous donne la paix, je vous laisse ma paix. » Ne regarde pas nos péchés, mais la foi de ton Église. Pour que ta volonté s'accomplisse, donne-lui toujours cette paix et conduis-la vers l'unité parfaite, toi qui vis et règnes pour les siècles des siècles.
1: Amen.
0: Que la paix du Seigneur soit toujours avec vous.
1: Et avec votre esprit.
0: Dans la charité du Christ, donnez-vous la paix.
1: Amen.

0: Voici l'agneau de Dieu. Voici celui qui enlève les péchés du monde. Heureux les invités au repas des noces de l'agneau.
1: Seigneur, je ne suis pas digne de te recevoir, mais dis seulement une parole et je serai guéri.

0: Bio. Nous t'en prions, Seigneur, toi qui refais nos forces par le corps et le sang de ton Fils, allume en nous le feu de ta charité, que Saint Maximilien Marie recueillait dans ce repas. Par le Christ, notre Seigneur.
1: Amen.
0: Bénédiction de l'eau et des objets de piété. Notre secours est dans le nom du Seigneur.
1: Qui a fait le ciel et la terre.
0: Le Seigneur soit avec vous.
1: Et avec votre esprit.
0: Dieu, toi qui fais descendre sur les hommes ta bénédiction, toi vers qui monte toute prière, en ta bonté d'aille bénir l'eau et ses objets de piété, que tes fidèles te présentent, qu'ils les aident à bien te prier, à obtenir de toi toutes les faveurs dont ils ont besoin et à vivre sous ta constante protection. Par le Christ, notre Seigneur.
1: Amen.
0: Bénédiction pour l'anniversaire et action de grâce. Notre secours est dans le nom du Seigneur.
1: Qui a fait le ciel et la terre.
0: Le Seigneur soit avec vous.
1: Et avec votre esprit.
0: Père Tout-Puissant, toi qui ne cesses de prodiguer tous les biens, nous te rendons grâce pour tous les bienfaits reçus de toi et nous te prions humblement pour le couple Nanou et pour tous ceux qui te demandent ta protection à l'occasion de leur anniversaire de naissance, de mariage ou tout autre événement heureux que tu as soutenu dans ta bonté. Protège-les et garde-les toujours à l'ombre de tes ailes, par le Christ, notre Seigneur.
1: Amen.
0: Est-ce que le couple Nanou est là?

0: chers paroissiens, paroissiennes, auditeurs et auditrices de la Radio Nationale Catholique, vous avez suivi la messe du jour depuis la paroisse Notre-Dame de la Tendresse de la Riviera Golf dans l'archidiocèse d'Abidjan. Cette messe a été présidée par le Père Richard Kabore, prêtre de l'archidiocèse de Koupéla au Burkina Faso, en vacances, et animée par la chorale Marie Étoile du Matin. C'est probablement la dernière messe que je célèbre, je préside avec vous. Je vous dis merci pour l'accueil et pour le partage de la foi durant ces deux semaines de mon séjour. Le Seigneur soit avec vous.
1: Et avec votre esprit.
0: Que Dieu Tout-Puissant vous bénisse, le Père et le Fils et le Saint-Esprit.
1: Amen.
0: Allez dans la paix du Christ.
1: Amen.

0: qu'à mourir.
1: Vous venez de suivre la messe en direct depuis la paroisse Notre-Dame de la Tendresse de la Riviera Golf dans l'archidiocèse d'Abidjan. 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

0: Heureux les miséricordieux, car ils obtiendront miséricorde.
1: 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Il est 7 heures.

0: Au sommaire de cette édition, première journée ouest-africaine de la jeunesse catholique à Accra au Ghana. Le diocèse d'Abidjan accompagne sa jeunesse à hauteur de plus de 6 millions de francs CFA. Remise de chèques hier matin à l'économat diocésain. Les détails dès l'entame de ce journal. La diaspora des consacrés de l'archidiocèse de Gagnoa célèbre ses 10 ans d'existence et honore Mgr Paul Dakoury Tablé, évêque émérite de Grand Bassam. C'était dimanche dernier 9 août, au cours d'une messe d'action des grâces à la paroisse Saint-Jean l'évangéliste de Pakpekou. Et puis à l'international à Cali en Colombie, il y a certes de la douleur mais aussi l'espérance. L'archevêque de Cali assure ne pas perdre espoir et remercie le pape Léon XIV pour son aide financière. Voilà pour l'essentiel de l'actualité de ce vendredi. Merci de nous suivre et bienvenue.
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0: Mesdames et messieurs, bonjour. Église Famille de Dieu à Abidjan, synodale autonome au service de tous. Le thème triennal du diocèse d'Abidjan ne saurait être une simple proclamation. Il se traduit concrètement par des actions en faveur des différentes composantes de l'Église, notamment de la jeunesse. Soucieuse d'être proche de ces jeunes et à leur écoute, l'Église d'Abidjan, sous l'impulsion du cardinal Ignace Bessidogbo, a décidé de soutenir la participation de 50 jeunes du diocèse aux premières journées ouest-africaines de la jeunesse catholique sur les 108 jeunes inscrits. D'un montant de plus de 6 millions de francs CFA, la subvention a été remise hier jeudi matin dans les locaux de l'économat diocésain à Diamé-Saint-Michel. En remettant ce soutien financier, Marie-Laure Bonny, économe diocésaine d'Abidjan, a expliqué le sens de cette démarche. Elle a notamment exhorté les jeunes participants à se montrer de véritables ambassadeurs de l'Église Famille de Dieu à Abidjan. Marie-Laure Bonny.
2: Qu'est-ce qui peut bien motiver le cardinal à poser un tel geste? Pour moi, d'abord, c'est le cœur du Père et du pasteur. Le père, parce que, comme je l'ai dit tout à l'heure, on est préoccupé par la situation et l'avenir des jeunes. Or, les jeunes sont le devenir de l'Église, sont le devenir de nos sociétés. Face à tout ce qui se passe sur les réseaux sociaux, les nouvelles idéologies proposées aux jeunes, les jeunes sont totalement en quête de repère. Ils ne savent plus où ils en sont. Et pour ceux qu'on écoute, ils disent que leur plus gros problème, c'est qu'en plus de ne pas avoir de repère, ils n'ont plus de modèle en face d'eux. Ils ne savent pas qui imiter et ils ne savent plus où se trouve la vérité. Donc pour moi, cette rencontre sous-régionale est tellement fondamentale, je l'espère, parce que je n'ai pas tout le contenu de ce qui sera proposé aux jeunes, mais j'espère que ça sera un cadre idéal pour écouter les jeunes, pour comprendre leurs préoccupations, pour écouter leur désarroi intérieur et pour pouvoir les orienter. Que des choses, après cette rencontre, soient effectivement mises en place qui contribuent à aider les jeunes africains à se retrouver, à épouser leur identité, à croire en eux, en leur potentiel et pour pouvoir réaliser des choses par eux-mêmes.
0: Voilà, Marie-Laure Bonny, économe diocésaine d'Abidjan, recevant ce chèque de plus de 6 millions de francs CFA, le père Arnaud à son aumônier diocésain adjoint de la pastorale des jeunes d'Abidjan, a exprimé la profonde gratitude de la jeunesse catholique du diocèse à l'endroit de son archevêque. Il a salué un geste qui traduit, selon lui, l'attention particulière portée par le cardinal Ignace Bessidogbo à la jeunesse.
3: Au nom de tous les jeunes, au nom de tous les aumôniers paroissiaux qui font un travail de fond, je voudrais également vous dire un grand merci. Ce merci-là, il est du plus profond de notre cœur parce qu'il vient également pour soulager un certain nombre de jeunes qui, dans les difficultés liées au manque d'emploi, dans les difficultés liées également à toutes sortes de sécheresses financières, vient pour nous soulager. Et je voudrais, au nom de toutes ces entités, vous dire un grand merci. Le Ghana que nous allons fouler est un pays frère. Et donc, au nom de cette fraternité, il y a bien longtemps, nous croyons en l'hospitalité du Ghana et nous croyons également que cette terre nous sera très accueillante. Et donc, fort de cela, je voudrais une fois de plus traduire notre profonde gratitude. Ça nous touche énormément et son éminence a dit, son éminence a fait, l'archidiocèse l'a fait. Et au nom de ces jeunes, on voudrait remercier tout l'archidiocèse pour ses grâces et ses bénédictions. Vous pouvez compter sur nous pour ce que nous irons faire et nous allons hisser haut le drapeau ivoire, le drapeau de la nation ivoirienne, parce que c'est de cela qu'il s'agit, bien représenter notre pays, bien représenter notre archidiocèse et faire honneur également à l'économat diocésain et à tous ces prêtres qui nous ont fait confiance. Que Dieu vous bénisse.
0: Voilà, Père Arnaud Asson, aumônier diocésain adjoint de la pastorale diocésaine des jeunes d'Abidjan, présent aux côtés de l'aumônier diocésain Jean-Noé Niaba, président de l'office diocésain de la pastorale des jeunes d'Abidjan, a à son tour réitéré la reconnaissance de l'ensemble de la jeunesse diocésaine à son premier pasteur. Il a appelé les participants à revenir de ces journées davantage engagés et déterminés à relever les nombreux défis auxquels la jeunesse est confrontée dans le pays.
4: C'est vraiment un grand plaisir de recevoir un chèque de la part de son éminence Monseigneur Ignace Cardinal Bessidogo pour aider les jeunes à participer aux premières journées ouest-africaines à Accra du 7 au 11 septembre 2026. Comme je le disais, ce chèque est un soulagement pour beaucoup de jeunes, surtout les 50 premiers jeunes inscrits qui, pour certains, ne payons rien, pour d'autres la moitié. C'est un grand soulagement et nous voulons dire merci à son éminence qui a pensé vraiment aux jeunes, qui a pensé à la participation des jeunes depuis l'année dernière avec les JNJ et cette année avec les journées ouest-africaines, qui veut vraiment que son diocèse soit représenté. Et par la grâce de Dieu, avec l'aide du cardinal, nous avons jusqu'à plus de 100 jeunes qui seront représentés au compte du diocèse d'Abidjan. Pour moi également, en tant que président, c'est une fierté parce que j'amène 108 jeunes aux journées ouest-africaines. Et ce chèque vraiment vient pour m'aider dans la pastorale, dans l'action que je suis en train de mener avec l'Église, bien sûr. Cette activité, comme le nom le dit, sont les journées ouest-africaines de la jeunesse. C'est un grand rassemblement qui va réunir tous les jeunes des pays de l'Afrique de l'Ouest. Et c'est une première que tous ces pays de l'Afrique de l'Ouest décident de se réunir au Ghana. C'est la première édition et on va au Ghana pour apprendre, partager et faire union autour du Christ.
0: Jean-Noé Niaba, président de l'Office diocésain de la pastorale des jeunes d'Abidjan, dans des propos recueillis par Marcel Ariston Blé. C'est dans une ferveur spirituelle et festive que la paroisse Saint-Jean l'Évangéliste de Kwapeku dans l'archidiocèse de Gagnoua a abrité le dimanche 9 août 2026 une double célébration d'action des grâces. L'événement marquait le 10e anniversaire de la diaspora des consacrés de l'archidiocèse de Gagnoua, couplé à l'anniversaire du sacerdoce de Mgr Paul Dakoury Tablé, évêque émérite de Grand Bassam. La messe d'action des grâces était présidée par Mgr Boniface Ziri, évêque émérite du diocèse d'Abengourou et membre de cette diaspora, entouré par la circonstance de nombreux prêtres religieuses et religieuses venues de divers diocèses de la Côte d'Ivoire. L'événement a également mobilisé de nombreuses autorités civiles, administratives et coutumières. Dans son homélie, Mgr Pierre Ablé Dago, prélat de sa sainteté, représentant Mgr Jean-Jacques Kofi Wakofi, archevêque métropolitain de Gagnoua, a relevé la force que constitue cette diaspora pour l'archidiocèse et rendu un hommage vibrant et appuyé à Mgr Paul Dakoury Tablé, illustre fils de Kwapeku.
5: Mgr Jean-Jacques sait qu'il a une force dispersée, sans doute comme le dit le mot diaspora, dispersion dans la Bible, une force, mais une force sur laquelle l'Église, celle de Gagnoua en particulier, peut compter en toutes circonstances. Et on voit dans cela le rôle joué par les religieux pour former cette association. Ton digne fils, Monseigneur Dakoury Tablé, il est celui qui a encouragé ce mouvement de rencontre de la diaspora avec la sœur Martine. Merci pour cette idée de rassembler les forces spirituelles du diocèse. Monseigneur Dakoury, quand j'évoque son nom, j'évoque la présence, solidarité, persévérance, conseil. Il a été un grand conseiller pour mettre sur pied ce qui doit réglementer cette association. Alors, merci à Dieu de nous avoir donné Monseigneur Dakoury Tablé. Que les membres de la diaspora soit des signes de la présence apaisante du Seigneur dans leur milieu. Réveiller la foi, réveiller l'espérance, saisir la main tendue du Christ pour nous aider à diriger vers lui nos vies.
0: Voilà, Mgr Pierre Ablé Dago, prélat de sa sainteté, au thème de la célébration, la révérende sœur Martine Zakra de la congrégation des sœurs Notre-Dame de la Paix et présidente de la diaspora a livré ses impressions empreintes de gratitude envers Dieu et les fidèles venus soutenir. Elle est au micro de Richard Ballé de la station relais RNC Gagnoua.
6: Il faut dire qu'à un certain moment, nous nous sommes rendus compte que beaucoup de nos frères, parce que la particularité de la diaspora des consacrés, c'est des prêtres religieux originaires de l'archidiocèse de Gagnoua, mais qui sont en service ailleurs et on ne se connaissait pas. quand on se rencontre dans les célébrations, on se dépasse. Donc on s'est dit, bon, pourquoi ne pas créer une fraternité pour qu'on sympathise et qu'on revienne dans notre diocèse pendant les vacances pour apprendre, pour nous réconcilier avec nos cultures. Et donner aussi la possibilité à nos frères et sœurs qui n'ont jamais mis les pieds dans leur village de le faire, de se réconcilier avec leur terre, de communier avec leurs parents. Le bilan est positif. Notre objectif, c'était de rassembler les fils de l'archidiocèse de Gagnoire, exerçant ailleurs. Et nous avons reçu ce pari. Nous avons beaucoup d'adhésion. Chaque année, à chaque rencontre, il y a de nouvelles personnes qui arrivent. Et pour moi, particulièrement pour le bureau, c'est un bilan qui est satisfaisant. Parce que nous avons réussi à créer cette fraternité-là.
0: À noter qu'en reconnaissance de son engagement et de son héritage spirituel, la diaspora des consacrés de l'archidiocèse de Gagnoire portera désormais officiellement le nom de diaspora des consacrés, Mgr Paul Dakoury Tablé. En international Magnifica Humanitas, il est urgent de mettre l'humain au centre et non la machine. Dans un entretien consacré au chapitre 4 de l'encyclique Magnifica Humanitas du pape Léon XIV, le père Boniface Mbunzao, docteur en génie informatique, analyse les enjeux de l'intelligence artificielle au prisme de la vérité comme bien commun, de la dignité du travail et de la liberté humaine. Pour l'universitaire jésuite, l'Afrique et le monde doivent éviter de devenir objet de la technologie et investir prioritairement dans la formation et la régulation pour en devenir sujet. À Cali, en Colombie, il y a certes la douleur, mais aussi l'espérance. Monseigneur Luis Fernando Rodriguez déplore la situation que connaît actuellement la vallée du Cauca, au sud-ouest de la Colombie, à la suite du passage du séisme de magnitude 7,4 qui a causé la mort de centaines de personnes et d'importants dégâts matériels. Dans une interview accordée aux médias du Vatican, l'archevêque de Cali assure pour autant ne pas perdre espoir et remercie le pape Léon XIV pour son aide financière. Il nous a donné l'exemple d'une charité efficace, prier et agir. Les évêques du Pacifique appellent à la prudence face à l'exploitation des fonds marins, alors que l'exploitation minière commerciale des grands fonds marins semble imminente dans certaines régions du Pacifique. Les évêques de l'océan le plus vaste de la planète appellent à la prudence, soulignant dans une déclaration pastorale publiée le 10 août que lorsqu'il existe un risque réel de préjudice grave ou irréversible, l'absence de certitude scientifique absolue ne doit jamais servir de prétexte pour agir sous la diligence requise. Tant qu'il n'y aura pas de preuves convaincantes démontrant que cette activité peut être menée sans causer de dommages graves ou irréversibles, la prudence nous invite à faire preuve d'une grande circonspection, indique la Conférence épiscopale du Pacifique, CEPAC, dans une déclaration pastorale sur l'exploitation minière des grands fonds marins. Et puis en Chine, le décès du père Bénédicte Shao, le moine trappiste le plus âgé du monde, né en Chine, cistercien de stricte observance. Il était âgé de 108 ans. Il a témoigné de sa fidélité à l'évangile dans l'épreuve. Dans les années 1950, il a fondé avec d'autres confrères une abbaye trappiste sur l'île de Lantau, dédiée à Notre-Dame de la Joie. Le père Bénédicte Shao, moine trappiste chinois de l'abbaye de Notre-Dame de la Joie, située sur l'île de Lantau à Hong Kong, est décédé le 31 juillet dernier à l'âge de 108 ans. Les funérailles ont lieu ce vendredi 14 août à Hong Kong. Sur le continent, en République démocratique du Congo, les écoles catholiques préparent la rentrée sous la menace d'Ebola. Entre protocoles sanitaires renforcés, insécurité chronique et espoir suscité par les essais vaccinaux, le réseau scolaire catholique de l'Ituri au nord-est de la RDC s'organise pour que la jeunesse de Bunia ne perde pas une année scolaire. Selon l'Organisation mondiale de la santé, l'OMS, l'épidémie actuelle se propage plus rapidement que toutes les épidémies précédentes, avec un bilan provisoire de 4449 cas confirmés et 2061 décès. Et voilà, c'est la fin de cette première session d'information. Merci de l'avoir suivi. Excellente journée de vendredi à l'écoute de nos programmes.

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1: Paix et joie, paix et joie. Le bureau diocésain du renouveau charismatique catholique de Yopougon, en lien avec ses aumôniers, Père Éric Aka et Père Joseph Ovi, organise les retraites fermées du 7 au 30 août 2026. Les retraites week-end, tarif 17 000 francs. Les retraites des responsables, tarif 25 000 francs. La retraite délivrance, tarif 25 000 francs. La retraite enfants et jeunes, tarif 18 000 et 20 000. La retraite restauration et conversion, tarif 25 000 francs. Le Pelé retraite, tarif 10 500 francs. Lieu, grand séminaire d'Anyama et les 5 heures d'Adiapoté. Lieu d'inscription. Dans tous les groupes du diocèse de Yopougon et à la permanence ancien évêché à Saint-André. Infoline, permanence 07 08 54 02 36 05 06 34 14 70 07 09 98 21 27.
2: À l'occasion de la solennité de l'Assomption de la Vierge Marie, le curé de la paroisse Saint-Joseph Epundendakro, les légionnaires et toute la communauté chrétienne organisent la 5e édition du pèlerinage au pied de Notre-Dame de la Tendresse à la grotte de Ndakro, sous préfecture de Tonkissé, dans le diocèse d'Abengourou, du 14 au 15 août 2026. Thème, Marie, la servante par amour. Je suis la servante du Seigneur, qu'il me soit fait selon ta parole. Luc 1, verset 38. Orateur, père curé, Roland Mouroufoui. Catéchiste, Joseph Holo, communauté, fraternité Marie, Notre-Dame de l'Espérance des causes perdues. Programme, enseignement, procession mariale, louange, récitation du rosaire, allumage de bougies pour des prières pour une chaîne de solidarité. Info Line 07 09 04 29 37 07 07 94 41 99. Bon pèlerinage.
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1: août, Saint-Maximilien Kolbe. Raymond Kolbe naît près de Lodz dans une famille d'humbles tisserands polonais qui compta 5 enfants, mais où seuls 3 garçons vivront. Raymond se fait remarquer par son caractère emporté et violent. Un jour où il s'est montré particulièrement odieux, sa mère s'exclame « Mon pauvre petit, que deviendras-tu ?» L'enfant se rend devant le coin de prière familiale et pleure. Il demande à la Vierge Marie ce qu'il va devenir. Elle lui apparaît alors tenant une couronne blanche, celle de la pureté, et une couronne rouge, celle du martyr, en lui demandant d'en prendre une. Je choisis les deux. Depuis, il devient chaque jour meilleur. Le 4 septembre 1910, il entre chez les franciscains de Vauve et prend pour nom Maximilien Marie.

0: Envoyé à Rome pour poursuivre ses études en 1917, il fonde la mission de l'Immaculée dont les membres s'engagent à réciter tous les jours cette invocation. Ô Marie conçue sans péché, priez pour nous qui avons recours à vous. Ordonné prêtre en 1918, de retour en Pologne, il fonde une revue en 1922, puis un centre spirituel, la Cité de l'Immaculée. Il part au Japon en 1930 et crée dans ce pays une seconde cité. Arrêté le 17 février 1941, il écrit « Laissons-nous conduire par Marie afin que, remplissant nos devoirs jusqu'au bout, nous puissions, par amour, sauver toutes les âmes ». Il est déporté au camp d'Auschwitz. « La haine n'est pas la force créatrice », dit-il à ses compagnons. « Seul l'amour est créateur ». En juillet, un prisonnier s'évade du bloc 14. En représailles, 10 hommes sont désignés pour mourir dans le bunker de la faim. Un père de famille sanglote. Maximilien s'avance et demande à prendre sa place. Durant la lente agonie, les geôliers entendent des chants au lieu des cris habituels. Le 14 août, il ne reste que le père Colby en prière qui reçoit une injection mortelle. Maximilien, nous te prions pour les médias chrétiens, qu'il n'ait d'autre but que le témoignage de l'amour et de l'évangélisation.
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Nous sommes à la veille de ce grand jour marial, l'Assomption de la Vierge Marie. Et ce jour, vendredi, nous venons encore partager des moments de joie, de gaieté sur les ondes de la voix de l'Évangile à travers notre matinale dans l'ère des vacances. Tous ceux qui convergent vers ici à son surmont sur la route et toutes nos prières les accompagnent sur ce chemin de pèlerinage, d'intimité avec la Vierge Marie et prier avec elle. Pour revenir à notre matinale, nous avons plusieurs rubriques qui nous rassemblent, à savoir le petit-déj spirituel où nous écouterons aujourd'hui l'enseignement de Maître Hendrik Claver sur le silence. Nous aurons la bonne action du jour et à 8h la libre antenne. Le thème qui nous est proposé aujourd'hui concerne notamment la Vierge Marie et il est intitulé comme suit: Prier avec Marie, prier Marie. À quel moment la vénération et la dévotion deviennent une adoration? Voici ainsi planté les deux corps de la première partie de notre matinale. Nous l'ouvrons en musique avec le chanteur Alphonse Marie. Le titre, c'est Marie.

0: Bonjour chez vous, fidèles auditeurs de la Radio Nationale Catholique. Je suis Annie Zega à ce micro et avec notre technicien Martial Attal, nous allons partager ensemble ce temps d'antenne. Et comme annoncé plus tôt dans la matinale, je vous laisse suivre la deuxième partie de l'enseignement de Maître Hendrik Laver sur le silence.
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2: Le quatrième danger de la prise de parole est la négligence de la vigilance intérieure. Un apophtème des pères du désert disait ceci: de même que les portes constamment ouvertes de la salle de bain laissent passer la chaleur de l'intérieur à l'extérieur, celui qui parle beaucoup, même s'il est bon, laisse échapper ses souvenirs par la porte qui s'ouvre. Par l'expression de souvenir, il faut entendre, par une bonne traduction, l'attention à soi, l'attachement à Dieu, le souvenir de Dieu. En parlant beaucoup, je m'extériorise, je sors de moi, alors que le silence me fait rentrer au dedans de moi. Dans cette évasion, je manque de faire une rencontre avec ma personne. Et de me connaître. Je pense me connaître, mais en réalité, je ne me connais pas. Je suis exactement comme ce père de famille qui, bien qu'ayant la paternité de ses enfants, ne les connaît pas, faute de ses sorties fréquentes. Pour se connaître, il faut rentrer à l'intérieur de soi. La parole excessive me fait échapper à cette introspection nécessaire, à ma lecture, à la lecture de ma propre conscience. Celui qui ne fait pas silence n'a pas commencé à se rencontrer lui-même. Et ses jugements sur les autres sont erronés, car comment connaître si l'on ne se connaît pas soi-même? Nous le voyons, frères et sœurs, dans le Seigneur, pour que nos paroles excessives nous plongent dans la voie de l'impiété, du silence et du manque d'une vie remplie de Dieu. C'est pourquoi ce matin, le Seigneur nous invite aujourd'hui à faire l'expérience des vertus du silence. Deuxième partie donc de notre exhortation, les vertus du silence. Premier point que nous allons développer, le silence, une voie de découverte de soi. Le silence est une voie par laquelle l'homme se découvre lui-même. C'est le chemin que les moines empruntent pour faire une rencontre personnelle. Dans le silence, l'homme s'expose à être totalement présent avec lui-même. C'est une voie de rencontre avec soi. C'est pourquoi au début de la célébration eucharistique, le Père dit « Faisons silence et rentrons au dedans de nous-mêmes en reconnaissant que nous sommes pécheurs. » C'est lorsqu'on fait silence qu'on peut rentrer au dedans de nous-mêmes et avoir une rencontre avec nous-mêmes. Et c'est cette introspection qui nous fait découvrir notre nature véritable des pécheurs. Il n'y a pas de confession véritable sans silence préalable, car seul le silence donne au frère qui a chuté la possibilité d'entrer en lui-même, de s'attrister et de regarder sa faute. C'est dans le silence que se retrouve réellement l'homme en contact avec sa conscience. Sans le silence, il n'y a pas d'introspection. Et sans introspection, c'est-à-dire sans repli sur soi, il n'y a pas de connaissance de soi. Celui qui s'emploie à faire silence découvre que ce n'est point agréable de se découvrir tel qu'on apparaît, avec ses faiblesses, ses défauts. Dans le silence, il n'y a pas d'illusion, c'est la réalité. Des désirs et des aspirations refoulées se font jour et se présentent à nous dans leur réalité la plus pure. Des orgueilleux, les orgueilleux n'aiment pas cet exercice de rencontre avec soi, par la voie du silence. Ils aiment exposer de premier abord leurs soucis à l'autre, souvent avec des faits en leur faveur, justement parce qu'ils n'ont pas pris le temps de faire silence. Peut-être le silence leur aurait permis de comprendre leur tort et de faire demander pardon. Mais ils courent raconter à l'autre leur déconvenue en faisant un récit des faits, où ceux qui racontent les faits sont toujours des victimes, jamais des bourreaux. Avant de réagir avec colère, il faut apprendre à se taire pour chercher à découvrir si le motif de notre irritation est réellement motivé par le comportement d'autrui ou par notre faute. Deuxième vertu du silence, le silence, chemin d'acquisition des vertus. Le silence sur les faiblesses des autres est amour et charité. Saint Grégoire nous dit que celui qui parle beaucoup ne fait jamais de grands progrès en amour. Et Saint Jean de la Croix ne dit pas autre chose lorsqu'il affirme que le silence est une précaution de l'amour. Ici, l'on voudrait spécialement ce matin parler à ces époux qui de nos jours sont incapables de pouvoir régler leurs différends au chevet du lit. Il n'y a plus de vie de couple. Tous les secrets de famille sont détenus aujourd'hui par ceux qu'on appelle à tort des hommes de Dieu, comme si certains humains n'étaient pas issus de Dieu. Il nous faut apprendre à faire silence dans nos familles, comme la Vierge Marie, qui, comme nous le révèle l'évangile de Luc au chapitre 2, verset 19, qui constitue la base de notre exhortation. Quant à Marie, elle gardait le souvenir de ces événements et les reprenait dans sa méditation. Marie a fait sienne cette vérité que le silence est une précaution de l'amour. Toi aussi, époux, apprends à imiter de ton côté Saint Joseph qui a gardé pour lui ce grand secret, ce grand mystère de l'incarnation du Verbe et n'a point exposé son épouse. Imitons la Sainte Famille de nos jours pour consolider nos familles. Troisième vertu du silence, le silence sur mes souffrances est patience et abandon à Dieu. L'exemple inégalé de silence dans les souffrances comme abandon à Dieu nous est fourni par notre Seigneur et Sauveur Jésus-Christ de Nazareth. Et c'est le prophète Isaïe qui nous le révèle dans le chapitre 53 de son livre au verset 7 et 8. On le maltraitait, mais lui s'humiliait. Il n'ouvrait pas la bouche, comme le mouton conduit à l'abattoir, comme la brebis qui se tait devant ceux qui la tondent. Il a été détenu, puis jugé, puis éliminé. Qui a réfléchi à son sort? Car s'il était retranché de la terre des vivants et frappé, c'était pour le péché de son peuple. C'est dans le grand silence que les grandes choses s'opèrent, dans l'abandon total à Dieu. Le poète Alfred de Vigny, dans son recueil de poèmes Les Destinées, nous enseigne, dans son poème intitulé La mort du loup, cette grande vertu du silence dans les épreuves. Il nous dit, seul le silence est grand. Tout le reste est faiblesse. Une autre qualité du silence, le silence comme une voie d'écoute. Il n'y a pas d'écoute sans silence. Si je demandais ce matin aux auditeurs et aux auditrices quel était le premier commandement de Dieu, je sais que beaucoup s'aventureraient à dire « Tu aimerais ton Dieu de tout ton cœur, de toute ton âme et de tout ton esprit, et tu aimeras l'autre comme toi-même. » Ce n'est pas le premier commandement de Dieu, mais c'est le plus grand. Le premier commandement de Dieu, c'est le silence. Shema Israël, écoute Israël. Le silence est ce que Dieu réclame dans notre vie pour pouvoir rentrer à l'intérieur de nous-mêmes. Car si ce premier commandement ne précède pas, il est difficile de comprendre la voix de Dieu. Voici, chers frères et sœurs dans le Christ, ce que nous pouvons dire ce matin sur le silence comme vêtu qui se paie aujourd'hui malheureusement dans notre société. Nous assistons aujourd'hui à des célébrations eucharistiques teintées par des sons de téléphones cellulaires, de portable, parce que l'homme d'aujourd'hui, dans cet univers de technologie de nouvelles informations, est dans l'aventure de la communication à outrance que nous apportons même dans l'Église. On ne peut plus se défaire donc de ces moyens de communication qui nous suivent partout. Même en pleine adoration, nous attendons toujours des personnes dire « Rappelle-moi, rappelle-moi, je suis à l'adoration. » Pourtant, tu es en présence de ton Dieu. Celui-là même qui justifie ton souffle, celui-là qui justifie ta présence sur terre. Prenons, frères et sœurs dans le Christ, quelques temps pour notre Seigneur, en rentrant dans sa présence, en rentrant dans sa pleine présence. Et dire aussi que le silence n'est pas absence. Le silence chrétien n'est pas absence, mais présence. Le silence chrétien n'est pas mutisme, mais parole. Parole intérieure dans le cœur. Parole, présence pleine et entière de Dieu dans notre vie. Puisse Notre-Dame du silence, Notre-Dame, la très sainte Vierge Marie, celle-là même qui a expérimenté les vertus du silence, nous éclairer ce matin, nous aider dans cette voie pour que nous puissions garder le silence et retrouver Dieu. Puisse le Seigneur nous bénir et achever en nous la sanctification par cette haute voie que Dieu nous enseigne. Dieu nous bénisse. Amen.
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0: Nous passons à présent, fidèles auditeurs, à la rubrique « La bonne action du jour ». Et cette rubrique consiste en quoi? Voilà, vous nous appelez, vous choisissez un numéro entre 1 et 10. Et après avoir choisi le numéro, une bonne action sera rattachée au numéro en question. Alors, c'est tout de suite.
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0: Composez le 07 59 55 54 24 et le 05 55 03 46 60 et le 01 42 85 87 06. Allô?
4: Allô?
0: Allô?
4: Allô?
0: Allô?
4: Allô?
0: C'est le moment, le bonheur danse. Comment vous allez? Ça va très bien, merci. Quel est le numéro que vous choisissez?
4: Je prends l'ouverture toujours. Je prends le 1.
0: Le 1. On vous demande de faire le chapelet aujourd'hui.
4: Je viens de faire. D'accord, je viens de faire encore.
0: Oui, maman, le bonheur danse. Merci et passez une belle journée. Allô? Allô, bonjour.
5: Allô, bonjour, ma soeur Annie.
0: Allô.
5: Allô, bonjour.
0: Oui, monsieur Ritiebi, comment est-ce que vous allez? Je vous entends très mal.
5: Ah, ici, loin, ici au Ghana. Ici, à Saint-Ghana. Vous pouvez visiter.
0: D'accord. Quel est le numéro que vous choisissez?
5: Je choisis le numéro 3.
0: Le numéro 3, on vous demande de passer la journée en prière.
5: Alléluia, merci beaucoup.
0: Merci beaucoup. Allô?
6: Allô, bonjour. Je vais taper la
0: dégradation. Bonjour, Momotio Bernadette, comment ça va?
6: Oui, ça va bien. Toi, c'est qui?
0: C'est Annie.
6: Annie, comment vas-tu?
0: Très bien. Et chez vous?
6: Ça va bien aussi chez moi. À la maison, tout le monde va bien.
0: Oui, tout le monde va bien.
6: On remercie le Seigneur.
0: Amen.
6: Bon, je vais prendre le 1 qui est là.
0: Non, le 1 a été pris.
6: D'accord, le 10 qui est là.
0: Le 10. On vous demande aujourd'hui de prendre des bougies et de les allumer pour les mettre à la grotte.
6: Ok, d'accord, t'as compris. Merci beaucoup.
0: Merci, merci Momo Tio Bernadette. Belle journée.
6: Merci.
0: Amen. Allô?
7: Oui, allô, bonjour.
0: Bonjour, monsieur, quel est votre nom?
7: C'est monsieur Legault-Ghislain.
0: Monsieur Legault-Ghislain, vous choisissez quel numéro, monsieur Legault-Ghislain?
7: Le numéro 6.
0: Le numéro 6. Monsieur Legault-Ghislain, on vous demande, vous êtes marié, monsieur Legault-Ghislain?
7: Non, pas encore.
0: Ah, mais vous avez au moins quelqu'un de votre vie. Parce que le...
7: Oui, oui.
0: Voilà. On vous demande d'inviter la personne avec qui vous partagez votre vie pour un repas à partager ensemble.
7: D'accord.
0: Merci, monsieur Legault-Ghislain. Belle journée.
7: Merci.
0: Allô?
8: Allô, bonjour, Annie, Nicole Tita.
0: Monsieur Michael Seka, comment vous allez?
8: Ça va très bien, chez vous?
0: Chez nous, tout se passe bien, merci.
8: Merci, Jésus.
0: Quel numéro vous choisissez?
8: Le numéro 8 est là?
0: Oui, le numéro 8, on vous demande de dire merci à Marie, tout simplement.
8: Ah, même. Merci beaucoup.
0: Merci, merci monsieur Michael Seka, belle journée à vous. Allô,
9: alors,
0: bonjour.
9: Bonjour.
0: Maman Atoubou, comment ça va?
9: Dieu fait grâce, merci.
0: D'accord, vous choisissez quel numéro?
9: Le 5.
0: Le 5. On vous oui. demande de dire tout au long de la journée au Seigneur, Seigneur, que ta volonté soit faite dans ma vie.
9: Amen. Amen.
0: Merci,
9: amen,
0: maman Ernestine
9: Atoubou. Merci, bonne journée.
0: Bonne journée à vous. Un dernier appel? Allô?
10: Allô?
0: Oui, bonjour.
10: Bonjour.
0: Comment je vous appelle?
10: Quadio Joséphine.
0: Quadio Joséphine, vous choisissez quel numéro? Vous avez le 4, le 7.
10: Le numéro 6.
0: Le numéro 6 a été pris. Vous avez le 4, le 7 et le 9.
10: Le 4.
0: Le 4. On vous demande de passer une adoration silencieuse aujourd'hui.
10: Amen.
0: Merci beaucoup. Belle
10: merci
0: journée.
10: Et bonne émission.
0: Merci.
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0: Voilà, fidèles auditeurs de la Radio Nationale Catholique, c'est tout pour la bonne action du jour. Restez à l'écoute, on se retrouve à 8h pour la libre antenne sur notre thème avec Marie qui nous dit « Priez Marie, priez avec Marie, à quel moment vénération et dévotion deviennent adoration ?» À tout à l'heure pour la libre antenne.
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15: Qui méprise son prochain commet une faute, mais heureux celui qui a compassion des affligés.
16: 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Il est 8h.
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Avec Marie, priez Marie à quel moment la dévotion et la vénération deviennent une adoration. Marie, mère de Jésus et notre mère, a souvent été sujet de discorde, de mésentente entre les chrétiens depuis des siècles jusqu'à nos jours. L'Église, elle, a étudié, cherché un approfondissement sur la personne qu'elle est, ce qu'elle représente, car elle n'est pas comme tout le monde, ni comme tous les saints qui eux-mêmes ont eu recours à elle toute leur vie pour son intercession, ses conseils, ses directions. Toutefois, tellement efficace et puissante dans son intercession, étant celle-là même qui a reçu le divin en elle, certains en arrivent même à dévier et à attribuer à notre mère, notre canal, un culte au même titre que le Seigneur Jésus, ou voire plus un titre d'adoration. Car on entend souvent dire « Marie m'a sauvé, Marie a sauvé la situation, Marie m'a guéri ». Or, elle n'est que le canal d'intercession et le canal de dénouement. Certaines attitudes même de certains chrétiens font croire qu'ils remplacent Jésus par Marie tout simplement. À la veille de l'Assomption, fidèles auditeurs, nous nous posons la question de savoir prier Marie, prier avec Marie, à quel moment la dévotion et la vénération deviennent adoration. Le décor est planté, nous allons à présent vous écouter, auditeurs et auditrices de la Radio Nationale Catholique, partagez vos avis, écoutez vos avis sur la question du jour. Appelez-nous au 07 59 55 54 24, le 05 55 03 46 60 et le 01 42 85 87 06.

0: Auditeurs et auditrices de la Voix de l'Évangile, vous suivez la libre antenne et vous le savez, cette émission, c'est vous qui la faites. Appelez-nous pour nous donner vos différents avis au numéro que nous vous avons proposé, qui, je rappelle, sont les suivants. Le 07 59 55 54 24, le 05 55 03 46 60 et le 01 42 85 87 06. Allô, bonjour.
1: Allô, bonjour, ma soeur, bonjour, madame.
0: Monsieur Héritier B, qu'est-ce que vous pouvez nous dire sur ce thème?
1: Sur quel thème?
0: Prier Marie, prier avec Marie, à quel moment vénération et dévotion deviennent adoration?
1: Bon, avec Marie, Marie, c'est un canal de transmission, c'est une intention pour atteindre Jésus. Pour atteindre Jésus. Mm-hmm. Mais Marie ne doit pas supplanter Jésus. Voilà, c'est vrai qu'il ne dit pas de Marie, qui parle de Jésus. Mais Marie, c'est une vénération. L'adoration se souvient à Dieu, comme on dit, la Sainte Trinité, le Père, le Fils et l'Esprit. Ça revient à l'adoration. La Vierge Marie, c'est un canal, c'est une transmission. Et souvent, d'autres chrétiens catholiques, finalement, on prend Marie comme. C'est ce qui fait que les deux frères à côté disent qu'on adore Marie, on n'adore pas. Si on demande, on n'adore pas, c'est la mise de la mise au point, c'est une vénération. Donc, à quel moment il faut le faire? C'est lorsque tu vois que tu es passé par Jésus, même ici, tu peux passer par le couvert de transmission. Parce qu'elle a dit, voici tout ce que vous dira, comme au pied de la croix avec Jean. Ah, voici ta mère, voici ton fils. C'est comme aussi dans les noces de Cana. Voilà, ils n'ont plus de vin. Donc c'est une intercession qu'on fait. Voilà, c'est une vénération à Marie, une intercession. C'est une adoration, et puis il faut, c'est pas une divinité à Marie. Voilà, c'est la mise de qu'on doit faire. Donc, souvent, on se laisse emporter, surtout beaucoup de catholiques le font. Et moi, c'est la mise au point qu'on doit faire. Toujours laisser l'attention, mais d'autres font des déviations. C'est-à-dire que ça peut être la confusion. Nos frères d'apôtres évangéliques nous prêtent de pouvoir adorer Marie et tout ça. Donc, c'est ce que je peux dire. À quel moment il faut le faire? Bon, faut le faire lorsque. Bon, souvent, on passe à Marie aussi pour être converti. Ben, c'est pas seulement par les miracles, pour le dire ce qu'on veut. C'est pas tout ce qui se passe au moment, mais il faut se dire que c'est la conversion. Il faut passer par Marie aussi pour être convivé. Tout ce qu'on le fait là, les chapelets, les mystères, c'est pour aboutir à une purité de cœur. Voilà. C'est surtout le cœur. Il faut avoir un cœur disposé, un cœur aimant comme la Vierge Marie, un cœur silencieux, un cœur qui est doux. Voilà, à l'image du Christ. Donc, c'est la conversion, surtout qu'on le fait, c'est la conversion. Quand c'est la conversion, c'est déjà tout gagné. On ne passe toujours ce qu'on veut obtenir. Et si tu as vu la conversion, tu pourras encaisser les souffrances. Tu vas prendre ça comme joie et la patience, tu vas obtenir plus vite. Donc, à quel moment il faut le faire avec Marie? C'est dans les moments. Tu peux avoir une paix intérieure, pour la consolation. On dit la même consolation de la sujet. C'est pour la consolation, la paix intérieure, la conversion. Voilà, ça, c'est le moment-là, il faut intercéder aussi. Et puis bon, si tu es essayé avec Jésus, par moment, donc peut-être le fils n'a pas fait. Tu passes à la mère, peut-être dit à son fils, peut-être le fils a accepté. Donc, c'est la vocation. Je pense qu'on doit prier avec Marie comme ça. Ça, c'est pas ce que je dis là-dessus.
0: Merci, M. Héritier B, pour votre avis.
1: Ok, merci.

0: Allô?
1: Et allô?
0: Oui, monsieur, quel est votre nom?
1: C'est Daniel Zirigou.
0: Monsieur Zirigou, nous vous écoutons.
1: D'abord, je dis merci beaucoup pour le thème de l'émission de ce matin. Mm-hmm. Voilà, et puis, j'aimerais vraiment dire ma part de compréhension. Mm-hmm. On arrive souvent à dire, il y a certaines personnes qui adorent Marie, mais moi je pense que quand on sonde un peu la parole de Dieu qui dit on adore Dieu en esprit et en vérité, je pense que en réalité, si on se met en genoux de cette position à Marie, c'est juste un mystère. Donc quand tu n'arrives pas à comprendre, tu vas automatiquement dire que les gens adorent Marie comme si on adorait Dieu. Mais je ne pense pas que c'est la réalité. Parce que nos frères d'apôté, ils n'ont pas les enseignements que nous avons reçus là. Ils n'ont pas ça. Donc, quand ils comprennent mal les écritures, ils arrivent à dire souvent ces mots qui sont vraiment très déplacés là. Donc, c'est un peu ce que je vois un peu en fondant un peu la parole de Dieu sur le passage qui dit on adore Dieu en esprit et en vérité. Mmh. Voilà. Donc, c'était un peu ma part, quoi.
0: D'accord. Merci, M. Zirigou. Allô?
2: Bonjour, madame.
0: Bonjour, monsieur. Comment je vous appelle?
2: Lazare Professeur.
0: Monsieur?
2: Lazare Professeur.
0: Monsieur Lazare, nous vous écoutons.
2: Marie n'est pas un couloir de transmission. Mmh. 800 ans avant Jésus-Christ, il était annoncé par le prophète Isaïe que Marie, une fille de la Vierge, devait donner naissance à un enfant. Mm-hmm. Et c'est la recherche de cet enfant que Dieu a fait pendant 8 siècles. De cette femme-là que Dieu a cherché pendant 8 siècles. Et pendant 8 siècles, il n'a pas trouvé de femme. Et c'est à Marie qu'il a vu que il pouvait vraiment faire venir celui qui allait montrer le vrai Dieu à tout le monde entier. Mm-hmm. Marie n'est pas un couloir de transmission. C'est celle que Dieu a choisie pour être la mère de son fils. Et la mère, on est plus son enfant plus que tous. Plus que dans notre pratique de tous les jours, c'est la mère qui reste avec l'enfant à la maison, qui l'éduque, qui la mère qui le connaît. Mm-hmm. Bah, Jésus-Marie peut être un point de transmission ou bien. Ceux qui disent que Marie était bien, son bien était un couloir de transmission, était un tuyau, était un canal, tout ça, c'est un problème. Moi, c'est que Marie, comme Moïse le désert, quand le serpent brûlant a piqué les gens après avoir été plein, Moïse a intercédé. Et Dieu a dit de fabriquer un serpent de rein pour le fixer au mât. Donc l'intercession n'est pas datée de Marie. Et voilà que Jésus, avant de commencer sa mission, sa mission était invitée avec ses disciples, sur l'offre de Cana. Mm-hmm. Vu la tristesse qui était sur le visage des invités qui n'avaient plus de vin. Marie, Jésus n'a pas, personne n'a dit à Marie d'aller dire à Jésus. Marie s'est levée et elle dit à son fils qu'ils n'ont plus de vin. Et voilà le premier miracle fait par Jésus avant de commencer sa mission. Pourquoi il a dit femme? Que le vêtement n'est pas encore arrivé. Parce qu'il ne voulait pas se faire connaître vite. Parce que les intentions, déjà à la naissance, où Hérode voulait le tuer, étaient connues. Mm-hmm. Marie est une femme de valeur qu'on doit vénérer, à qui on doit se confier. Et moi, j'ai toutes les preuves, j'ai tout, beaucoup de témoignages de la Vierge. Celui qui est catholique, qui dit que Marie est un couloir de transmission, est dans le fond, hein, il n'a qu'à se corriger, il n'a qu'à se revoir.
0: Mmh. Je veux dire, merci. Merci, monsieur Lazare.

0: Allô?
1: Oui, allô?
0: Oui, bonjour.
1: Oui, c'est Daniel qui revient rapidement.
0: Oui, monsieur.
1: Juste pour un ajout. Voilà. Par rapport à la question de la Vierge Marie, voilà, je pense que en réalité, personne ne peut aller directement à Dieu. Quand on prie, personne ne peut aller directement. Parce que, à cause du péché. Allô?
0: Oui, je vous écoute.
1: Voilà. À cause du péché qui a touché tout homme, Marie, elle n'a pas été touchée. À cause de la grâce qu'elle a reçue du Dieu. Donc voilà pourquoi nous, les hommes, quand nous prions, on ne peut pas aller directement. Donc voilà un peu ce mystère qui nous, que Dieu nous permet de passer par elle. Parce que elle, voilà, elle est là, elle est celle que Dieu a choisie par sa grâce pour nous aider. Voilà. Je dis ça parce que y a aussi certaines expériences que nous avons vécues. Voilà, qui me pousse aussi à comprendre et à répondre un peu comme ça. Et
0: Oui.
1: puis, on ne force pas aussi nos frères d'à côté là. On ne les force pas. Voilà, mais c'est juste un don, voilà, de pouvoir comprendre ce mystère-là. Donc, c'était simplement ce petit ajout que je voulais faire.
0: Merci,
1: Voilà.
0: monsieur.
1: Ok, merci. Hein. Voilà.

0: Allô?
1: Allô,
0: Oui, bonjour.
1: bonjour,
0: Madame Adja,
1: madame.
0: comment vous allez?
1: Je vais très bien et je vous.
0: Chez nous, ça va bien, Madame Adja, merci.
1: Bien. Ben, moi, je vous dis merci pour ce thème. Parce qu'aujourd'hui, il y a certains fidèles catholiques qui commencent à douter du fait qu'on doit prier la Vierge Marie. Et tout ça est dû à ce qu'ils entendent de leurs frères d'à côté. Voilà. Et jusque-là, pour eux, ils pensent connaître la Bible. Ils pensent mieux lire la Bible et tout ça. Et comme il y a certains chrétiens catholiques qui n'ont pas cette habitude-là de lire la Bible, et facilement, quand ils disent des choses, ça les fatigue. Et actuellement, ils sont en train de prêter à confusion dans leur tête. Et ils commencent à croire effectivement que la Vierge n'est pas les chrétiens catholiques. Mais moi, je veux dire que la prière ou la vénération qu'on donne à la Vierge Marie, c'est pas fortuit. Ça est dans la Bible. Dans la Bible, lorsque l'ange est apparu à la Vierge Marie, l'ange lui a dit que ta sœur Élisabeth même porte un enfant qui était stérile. Et quand elle allait rendre visite à la Vierge Marie, l'enfant qui était en elle a tressailli. À ce moment-là, Élisabeth a compris que Marie était une personne spéciale. Et c'est de là qu'est partie la prière, l'Ave Maria. Et quand Élisabeth a fini de honorer la Vierge Marie, c'est-à-dire lui faire la prière, elle-même, elle a dit, tous les âges me diront bienheureuse. Et c'est ce qui est en train de se passer aujourd'hui. Ça est dans la Bible. Le fait qu'on vénère la Vierge Marie, qu'on prie dans la Vierge Marie, là, ça est dans la Bible. Tous les âges me diront bienheureuse. Donc, chaque année, on vénère la Vierge Marie. Ceux même aujourd'hui qui pensent qui assimilent la

0: que nous, on est dans le faux et tout ça. Et c'est cela, une fois allée rendre visite à son pasteur, quand elle est arrivée, malheureusement, ce monsieur-là, ce jour-là, il a laissé la porte de sa chambre entrouverte et elle entendait quelqu'un qui récitait le chapelet dans la chambre. Mmh. Elle est restée au salon à attendre. Quelque temps après avoir fini de faire son chapelet, la litanie et tout, il sort, voici la dame qui a assis les femmes. Perplexe, il ne pouvait rien lui dire. Mm-hmm. Pour dire quoi? Je ne sais pas ce que les gens veulent véhiculer au monde. Je ne sais pas si leur intention est de vider les églises catholiques. Mm-hmm. Mais il faudrait qu'on sache que la Vierge Marie est une personne qui a existé. Quand on parle de sirène des eaux, je ne sais pas si toi on s'appuie pour dire cela. Elle a existé réellement. Elle a porté le Christ. Mm-hmm. Et puisqu'on doit savoir, et parlons d'un simple principe. Allons d'un simple principe. Si cette terre-là, nous-mêmes qui sommes loin, je dis loin pour dire quoi, qui sommes des grands pécheurs, regardez comment on aime nos mamans. Mm-hmm. Dans les familles. Regardez comment on aime nos mamans. Et puis, une personne qui a mis celui qui a sauvé le monde entier, qui a versé son sang pour laver le monde de ses souillures, cette personne-là, on nous demande de ne pas l'aimer. Mm-hmm. Ce qu'on voit à la Vierge Marie, ce n'est pas de l'adoration. Parce que dans les 10 commandements, on a dit, tu adoreras Dieu seul. Donc, on ne peut pas aller contre. Mm-hmm. Les chrétiens catholiques ne sont pas des hors-la-loi, comme on pourrait le dire. Ils font des choses contre ce que la Bible demande. Donc, on ne fait que ce que l'Église nous demande, ce que Dieu demande. Ce qui est dans la Bible, c'est tout. Tous les âges me diront bienheureux. Et c'est ce qu'on fait. On ne fait que suivre cela. Les gens ne se sont pas levés comme ça pour faire un simple caprice. On dit aux gens que non, et dans la Vierge, il faut faire cela. Non, je ne sais pas, peut-être que ce sont les statues qu'ils voient. Mais la Vierge Marie est une personne qui a existé. Quand dans nos maisons, on met des photos et qu'on arrive devant les photos, et quand cette personne n'est plus, et qu'on regarde la personne, souvent on lui parle. Ça ne veut pas dire qu'on est en train d'adorer l'image ou encore la photo. Mais quand on voit l'image, automatiquement, on pense à la personne. Et c'est cette représentation-là que nous, on fait chez nous. C'est l'image de la Vierge Marie qui a existé. Donc, on la représente et on va, on lui parle. Donc, mm-hmm. que les gens arrêtent de se leurrer. Ils ne vont pas enlever cela dans notre tête. Mm-hmm. Nous, on sait où on va et on sait ce qu'on fait.
1: Oui.
0: On prie la Vierge Marie parce qu'on connaît aussi son efficacité. Voilà. Elle pouvait refuser lorsque l'ange est venu vers elle parce qu'elle était vierge. Elle était promise à un homme, elle devait se marier pour être honorée. Mais elle a bravé tout cela. C'est parce que Dieu connaît sa force de caractère. Elle a bravé tout cela et elle a accepté de porter le Christ en elle. Si on la prend comme un exemple, c'est parce que les gens savent à cette époque ce qu'elle risquait en posant cet acte-là. Mm-hmm. Mais elle a défié tout cela. Elle a défié. C'est parce que c'est une personne de caractère. Dieu la connaît. Nous, on la vénère parce qu'on sait ce qu'elle fait pour nous. Voilà. Je ne vais pas me permettre. Mais déjà, regardons un peu. Dieu ne fait pas les choses au hasard. Regardons dans nos familles. Dans la Bible même, c'est dit, quand c'est pas dit, tout ce que vous liez, tout ce que sera lié dans les cieux. Là. C'est pour dire que tout commence sur la terre. Les choses de là-haut ne sont pas très différentes de celles de la terre. Mm-hmm. Donc, ce qu'on fait sur la terre, c'est quelque part, ça est là-bas. Tout ce que vous faites sur la terre, ça est là-bas. C'est des exemples à suivre. Dans nos familles, là, quand il y a une situation difficile, la première personne vers qui on va, c'est nos mamans. Parce que facilement, elles arrivent à décanter les situations. Parce que le papa, on sait comment il est. Lui, il a tellement de choses à gérer que souvent même, il banalise. Mais quand c'est la maman qui va lui parler, facilement, il laisse tomber et puis il l'écoute. C'est la même chose qu'on fait à la Vierge. C'est tout. Pour terminer,

0: On a, comment dirais-je, notre vicaire qui nous donnait cet exemple-là. Qu'il y a l'artiste Venom Cascadeur qui, à chaque fois, dit: je remercie la mère qui a mis Kérosène, la mère de Kérosène. Mm-hmm. Parce qu'il m'a donné, elle m'a donné un ami. Mm-hmm. Kérosène est un être humain comme vous. La mère de Kérosène est un être humain. Mm-hmm. Mais aller à remercier la mère qui a mis son ami au monde, c'est quelque part reconnaître l'importance de cette femme-là. Mais mm-hmm. nous aussi, on remercie celle qui a mis notre sauveur au monde. Mm-hmm. Il n'y a rien de mal à cela. Il faudrait que les gens comprennent et ils évitent de faire l'amalgame des choses. Mm-hmm. Nullement, la Vierge Marie est adorée. Elle est juste vénérée parce qu'elle connaît sa valeur et parce que dans la Bible aussi, ça a été. Merci.
1: Merci, Madame Adja. Merci bien.

0: Allô.
1: Allô.
0: Oui, monsieur.
1: Oui, monsieur Riffier.
0: Oui.
1: Oui, c'est pour dire que la violation, c'est un mal de reconnaissance. C'est pour dire merci. Parce que la Vierge Marie, c'est le modèle. C'est le modèle de vie qui est là. C'est elle qui était docile et obéissante dans l'Esprit Saint. Sans sa docilité et l'obéissance dans l'Esprit Saint, et sa purité, Dieu n'est pas arrivé en elle. Donc Dieu a vu qu'elle était pure et sensible. Jésus-Christ, il donne d'une femme pure. Voilà. Et comme on le dit, ce que Dieu a déclaré pur, que personne ne déclare impur, c'est dans la vie. C'est ce que Dieu dit. Donc elle est pure. Donc personne ne déclare impur. Sans ceux qui disent les personnes. Ça, c'est un acte de reconnaissance, de remerciement. Père Jésus, il est venu pour nous sauver. Et on va toujours la porte de reconfort, la restauration. Et c'est grâce à la Vierge Marie qui a su éduquer Jésus. Et qu'elle-même, elle est pure. Parce qu'elle est pure en elle-même. Et voilà pour les sans péché. Elle est immaculée pour elle est sans péché. Donc, je vais vous dire que la dévotion mariale, c'est un ensemble de pratiques de piété. Par lesquelles les chrétiens, que ce soit les catholiques, eux aussi orthodoxes. Voilà, c'est nous même d'honorer la Vierge Marie. Dans l'honneur à la Vierge Marie, Mère Jésus. On lui demande d'intercéder auprès de Dieu sans jamais l'adorer. Je dis bien sans jamais l'adorer. L'adoration est réservée seulement à Dieu seul. Et on peut prier Marie à tout moment selon ses besoins. Elle est venue comme une mère spirituelle protectrice.
0: Mm-hmm.
1: Donc l'intercession ici, l'ordre des hommes, c'est quoi? C'est prier Marie, c'est lui donner de porter nos prières à son fils Jésus comme on le ferait auprès d'un proche. Adama, tu veux prier auprès d'un proche? C'est ce que Dieu fait. Mais c'est qu'avant de prier, il faut être pur. Elle est toujours demande à pur d'abord avant de décider. Pourquoi tu te coupes là? C'est pas faut être pur. Et c'est un exemple de purité. Et aussi, il y a des formes variées par lesquelles on peut le faire par la prière du chapelet, le rosaire, l'Ave Maria, je vous salue, Marie, l'Angelus. Par des prières là, le sanctuaire, comme on le voit, c'est des états ici, il y a même ici, il y a M. Pro, on a piqué. Donc ici, Marie, ici, un guide vers le Christ. Un guide. Attention, on fait que toute prière à Marie, on ramène évidemment vers Jésus.
0: Mmh.
1: Voilà. Et comment prier? C'est tout le jour de notre vie. Chaque matin, chaque soir, on peut confier sa journée, sa famille, et demander la paix, et puis la conversion surtout, à la Vierge Marie. Comment d'avoir un cœur, comme elle aime, un cœur aimant à l'image de la Vierge. Et puis, dans les épreuves. Voilà. Elle a subi des épreuves, on sait qu'elle a pas de preuves de maladie, au deuil, à l'angoisse, au danger. Je cherche un reconfort. Auprès de Marie, elle a le reconfort et la protection maternelle, comme une mère. Voilà. Voilà pour dire la mère de tout le monde. Comme toutes les générations, nous disons bienheureuses. On n'a pas dit toutes les générations, mais dit toutes les générations, que ce soit païen, que ce soit musulman, c'est la mère de tout le monde. Tous les gens disons bienheureuses. Notre mère de lui, on a l'honneur, reconnaissance et remerciement. Et pendant les enfants de l'église, on a pris le mois de mai, même ce mois d'août, tous les jours de nos vies et les fêtes mariales. Voilà, selon le calendrier liturgique. Voilà. Donc, c'est ce que je voulais ajouter là-dessus.
0: Mmh. Merci beaucoup, monsieur Ritier. Allô.
2: Allô, bonjour, ma soeur.
0: Bonjour. Bonjour, monsieur.
2: Monsieur David.
0: Monsieur David, on vous écoute, monsieur David.
2: Merci beaucoup pour l'émission aujourd'hui qui... vraiment essayer de nous donner à comprendre un peu ce qui c'est que notre maman Marie,
0: mm-hmm.
2: qu'on ne finira jamais de connaître.
0: Mm-hmm.
2: Même l'Église catholique, même parfois nous les chrétiens catholiques, on pense, les gens pensent que nous connaissons Marie en tant que telle. Là, je ne crois pas parce que parfois même, quand ils nous voient dans nos propres attitudes, la manière dont vraiment dit qu'on a limité, on connaît la vie jusqu'à on connaît ses limites. Moi, parfois, ça me laisse un peu sur ma soif.
0: Mm-hmm.
2: Parce que même quand tu regardes dans l'origine de l'Église, même Marie a été difficile à être acceptée par l'Église. Mais c'est par l'expérience, c'est par l'Esprit Saint qu'on peut découvrir qui est Marie. Donc, nous, les chrétiens catholiques, même, on doit tous les jours expérimentés, on ne peut pas connaître cette dame-là.
0: Mm-hmm.
2: On ne peut pas la connaître. Donc, pour dire que ce n'est pas nos frères d'à côté, nous qui sommes dans la maison même, on doit mettre dans la tête que c'est chaque jour qu'on doit essayer d'apprendre à connaître la dame. On ne peut pas finir de connaître cette dame-là.
0: Mm-hmm.
2: Donc, c'est écrit qui vient d'ailleurs, les gens parlent. Si tu veux sur tout cela, c'est comme si tu es en train de te mettre à genoux encore. Mm-hmm. Moi, quand on parle d'adorer Marie et tout ça, moi, je me dis, parfois l'Église, regardons les images. Les images nous parlent. Les images nous parlent. Et donc, l'Église, moi, par exemple, j'arrive devant la Vierge, c'est selon ce que je ressens que je vais prendre une position devant elle. Parce que c'est une femme, elle-même, elle est adorable. C'est qu'on ne sait pas quoi. C'est l'adoration même qui lui mérite. Parce qu'elle elle est dans le calme. Et quand on va devant le Saint-Sacrement, c'est le calme. Mais si Jésus est sorti de cette belle dame, mais pourquoi on va arriver devant elle et puis faire bruit?
0: Mm-hmm.
2: Donc, c'est ceux qui sont derrière, qui jugent, qui pensent qu'on adore, on veut prendre Marie pour Dieu. Ça, c'est leur problème. Mais moi, catholique, quand je suis devant la Sainte Vierge, il sait qui elle est pour moi.
0: Mm-hmm.
2: Parce que si Dieu lui-même a porté son choix sur elle, et Dieu lui-même a habité en elle pour qu'il vienne à nous, c'est pas quelqu'un qu'on peut connaître. On ne peut pas connaître la Vierge Marie.
0: Mm-hmm.
2: Il faut toujours rester dans l'humilité et dans l'expérience. Dieu va nous aider peut-être chacun à prouver son amour pour la Vierge. Sinon, laissons ceux qui parlent.
0: Mm-hmm.
2: Un jour, je pense qu'ils voudront aussi cette grâce aussi de venir vénérer et donner ce qu'il faut à la Vierge Marie.
0: C'est compris. Merci beaucoup, oui. Monsieur David, pour votre avis partagé.

0: Allô? Allô, bonjour. Oui. Allô?
1: Oui, allô. Bonjour, madame Pababad, à côté. Je ne sais pas si c'est un studio, mais il y a un temps de voix là.
0: D'accord. Ça va maintenant.
1: Je ne vais pas couper le micro.
0: Bonjour, monsieur. Quel est votre nom?
1: Oui, c'est monsieur Bois, madame.
0: Monsieur Bois. Monsieur Bois, nous vous écoutons.
1: Pardon?
0: Nous vous écoutons, monsieur Bois.
1: Oui, bon. Moi, sincèrement, quand les gens parlent de la mère de Jésus, bon, je sais pas, moi j'ai des frissons. Parce que les catholiques eux-mêmes ne savent pas, pas eux tous, mais certains ne savent pas qui est la Vierge Marie. Ça, c'est un gros problème pour nous, les catholiques. La plupart, vous les femmes. Parce que elles confondent adoration et puis vénération. Ce sont ces deux mots qui fatiguent les catholiques. Il y a des catholiques qui sont face à nos frères d'en face, quand ils disent vous adorez Marie, ils sont paniqués. Ils ne connaissent pas adorer et puis vénérer. On adore, l'église catholique que moi je connais n'adore pas Marie. Je vous donne un exemple palpable pour entendre ce que je vais faire. Je vais dire, un jour il y a un père qui a dit comme ça qu'il a distribué l'hostie jusqu'à la communion, quoi. Et puis, bizarrement, il y a une qui est restée dans sa poche. Maintenant, il a fini. Il est allé faire la génération devant la Vierge Marie. Madame, le père a dit qu'il est bloqué. C'est-à-dire qu'il ne peut pas descendre pour faire la génération. Il ne comprend pas. Donc, il s'est retiré et il a enlevé sa soutane en souffrant pour aller voir l'hostie. Ah, c'est à cause de Jésus. Jésus ne pas s'enjeuner devant Marie. Ce n'est pas possible. C'est pas possible. Donc, quand nos mamans vont, qu'elles reçoivent des grâces, elles disent que non, c'est Marie qui a donné. Non, Marie n'est qu'un canal. Marie n'est qu'un canal pour atteindre. Je prends un exemple palpable encore. Dans le foyer, monsieur, madame, avec les enfants. Lorsque le père est dur, mais l'enfant a peur du vieux, qu'est-ce qu'il fait? Si je veux demander, il ne passe pas à maman. Maman, vraiment, il y a besoin de ça, peut-être une chaussure, mais je veux que tu vois le vieux pour qu'il me gère ça. Et quand la maman va parler au vieux, que le vieux donne l'argent, est-ce que c'est la maman qui a donné? Non! C'est le vieux qui a donné. La maman n'a fait que intercéder auprès du vieux pour que. Donc, les catholiques faisons très attention avec ces deux mots, adorer et puis vénérer. Moi, je dis, maman Marie, comme certains ont dit, c'est vrai, on ne peut pas la connaître, mais. Prenons-la comme nos mamans qui nous ont mis au monde. Une mère qui a mis son fils au monde, vous avez vu, même si on ne l'a pas vu, mais les Écritures nous le disent. Mais pourquoi la dénigrer? Nos frères d'en face ignorent, même pas qu'ils ignorent, ils savent. L'annonciation, c'est dans la Bible, c'est dans la Bible de l'autre côté comme ici. L'annonciation existe. Si le Créateur lui-même est venu demander un service à cette pauvre dame, fiancée à un homme qui s'appelle Joseph, et que le miracle s'est produit. Maintenant, moi, à moi, un mortel, qu'est-ce qui m'empêche de demander service à cette dame? Qu'est-ce qui m'empêche de passer par elle pour dire, ah, va voir le père, voilà. Je ne sais pas. Je ne sais pas, je ne comprends pas. Mais il y a cette confusion-là qui fait que, donc, nous, les catholiques, faisons très, très attention sur l'histoire de Marie. Faisons très attention. Mon père Raoul Mambo l'a dit, puisque c'est lui, c'est un dévot à Marie, vous connaissez. Il dit, faut pas qu'on va défendre Marie. Elle-même là, elle-même elle se défend. Parce que moi je vois des fois les catholiques disent, oh non, Marie a ceci, Marie a fait des enfants. Non. Il dit, laissez Marie elle-même là, elle peut se défendre. Cherchons pour nous, qui est là, elle peut se défendre. Donc en conclusion, quand on parle de Marie, les catholiques n'ont qu'à retenir une chose. L'église catholique que moi je connais n'adore pas Marie. L'église vénère Marie. Nous, on adore Jésus. Jésus-Christ. Donc les catholiques n'ont qu'à retenir ça. Voilà. Merci madame et bonne émission.
0: Merci bien à vous monsieur.

0: Oui, bonjour madame.
1: Bonjour monsieur, comment je vous appelle?
0: Oui, je m'appelle Monsieur Adolphe. À vous.
1: Monsieur Adolphe, nous vous écoutons,
0: Oui.
1: monsieur Adolphe.
0: Bon, écoutez, j'ai écouté un peu tous ceux qui sont intervenus sur la Vierge Marie.
1: Oui.
0: Alors, nous, les catholiques, effectivement, il y a un qui vient de passer tout à l'heure, il a parlé de d'adoration et de vénération. Alors, moi, je prends un exemple simple hein, concernant la vie. Parce qu'on n'a pas besoin. Ça dit que on n'a pas besoin de faire des grandes études pour comprendre que la Vierge Marie est la mère de Dieu. Les Écritures l'ont déjà dit. Et quand on est catholique, il faut faire l'expérience de la Vierge Marie. Parce que c'est notre mère. On nous dit dans les Écritures que c'est la maman de notre Seigneur Jésus-Christ. Alors, je prends un exemple simple. Un président de la République, quand on voit sa mère, on la respecte.
1: Oui.
0: Souvent même quand on veut aller demander le service, on peut passer par la maman pour que la maman touche son fils. Et madame, je vous assure, dans la vie courante, ça passe. Alors quand on parle de nos frères qui sont à côté, disent, ouais, la Vierge Marie, maman Wata, c'est rentré ici. Bon, moi, ce sont des choses. Bon, si la Vierge Marie, maman Wata, ça veut dire que Jésus-Christ, lui-même, là, il est enfant de maman Wata.
1: Oui.
0: Bon, je ne sais pas. Parce que ce sont des gens, et ils savent, parce que le diable lui-même, là, il a peur de la Vierge Marie. Le diable lui-même, là, il a peur de la Vierge Marie. Alors, comment eux, ils savent? Parce que si eux, ils racontent tout ça, moi, je ne rentre même pas dans le débat. Je les laisse chacun faire son analyse comme il veut. Mais moi, en tant que catholique, les expériences, moi j'ai fait les expériences de la Vierge Marie et je sais ce qu'elle a fait pour moi. Vous comprenez? Donc, nous, les catholiques, restons sereins. Restons sereins. C'est-à-dire, si on raconte nos frères de côté, à côté qui disent, ouais, la Vierge, on l'adore, ceci, cela. C'est-à-dire que c'est des gens, mais il ne faut même pas leur répondre, tout en route, tout en bas. Parce qu'ils ne savent même pas ce qu'ils veulent. Et après, même, ils se cachent. Ils se cachent et ils s'en vont. Bon, moi, ils s'en vont féliciter les chapelets, ils vont à la grotte. Ils le font, ils savent. Ils savent ce que notre maman peut faire. Donc, je crois qu'en tant que catholique, on n'a pas besoin d'aller faire de grandes études pour comprendre. Mais prenons la vie simple, terre à terre, et on comprendra que la Vierge Marie, c'est notre maman. Quand on a besoin de quelque chose, on passe par elle. Elle intervient pour nous auprès de son fils Jésus-Christ. C'est ce qu'il vous a dit. Merci beaucoup.
1: Ok, merci bien, Monsieur Adolphe.

0: Allô, bonjour. Allô. Allô, allô.
1: Allô.
0: Oui, bonjour.
1: Bonjour, c'est David, je reviens.
0: Oui, monsieur David.
1: En fait, il y a quelque chose qui m'échappe parfois. Nous parlons de nos frères d'à côté à côté. Mais moi, je vous assure, peut-être que il y a un pasteur, j'ai vu, qui est en train de dire à ses fidèles, faites attention, vous qui parlez mal de la Vierge Marie, vous serez maudits si vous n'arrêtez pas. Mm-hmm. Un pasteur. Mm-hmm. Donc, vous voyez, aujourd'hui, moi, je pense que, comme je le disais, avec la Vierge Marie, c'est pas le bruit. Nous, les catholiques, nous savons que cette dame-là, c'est son humilité, sens d'écoute de Dieu qui a fait d'elle, peut-être, je dirais, ça. Mais il y a trop de bruit. Nous, les catholiques, il faut faire très attention. Laissons ceux qui font les bruits. Chacun a choisi sa religion. Et si les religions, c'est pour mener des combats contre les autres, ça, c'est leur problème à eux. C'est à nous de chercher à rester et à entrer dans cette grâce que Dieu nous a donnée en cette belle dame. Mm-hmm. Moi, je pense que c'est ce qui est important. Le bruit d'à côté, là. S'il n'y a pas de bruit, nous aussi, on ne serait pas vraiment outils à chercher à comprendre. Mm-hmm. Si tout le monde disait, ouais, que la Vierge, je pense que, bon, moi, je pense que ceux-là, il faut les laisser comme ça. Dieu merci, aujourd'hui, il y a des pasteurs même qui disent, allez, fidèles, faites attention. Mm-hmm. C'est pas à nous de mener ce combat, mais nous, c'est que nous serons des modèles. Quand on sort comme ça, on sent le parfum de la Vierge sur nous, catholiques, c'est ça qui est important, quoi. Mm-hmm. Sinon, on est finira, on ne peut pas aller lutter comme les frères l'ont dit. Faites pas là de la vieille, personne ne pourra faire. Parce que toi-même, nous-mêmes, est-ce qu'ils vraiment comprennent la vieille?
0: C'est ça.
1: C'est cette question que parfois on doit se poser. Ceux qui font le bruit, laissez-les. On prie pour qu'un jour, ils viennent eux-mêmes tester ce qui c'est que la vieille. Ils vont comprendre s'ils ont une Bible vraiment qui parle. Un jour, ils seront éclairés, ça c'est clair. Mm-hmm. Donc, moi, c'était un peu... Sinon, il y a un pasteur, sur sa page même, il a signé, dit à ses fidèles, faites attention, parce que nous qui sommes des hommes, aucune femme ne peut se comparer à la Vierge Marie. Et puis, surtout, il s'adresse aux femmes. Il fait très, très attention, regardez dans la Bible. C'est bien mentionné. Une dame à l'Annonciation, que Dieu lui-même vient choisir, une petite fille de son âge. Il y avait des vieilles femmes, il y avait tout. Mais elle a pu respecter tout ce qu'elle a dit jusque-là. Mais vous, là. Donc, faites attention. Ne rentrez pas en train d'insulter les sereins des autres, mais quoi que vous, si vous n'arrêtez pas, vous serez maudits. C'est pas moi, je suis votre pasteur, mais je vous dis la vérité. Mm-hmm. Respectez les autres. Donc, nous, les catholiques, il faut rester dans nos coins. On sait ce qui c'est que la Vierge Marie. On essaie d'expérimenter son amour. On se confie à elle comme des enfants qui ont besoin de leur maman pour avancer. On va y arriver. Laissons les gens font des bruits.
0: Effectivement. Merci, monsieur David.

0: Si vous nous prenez en marche, sachez que vous suivez la libre antenne sur les ondes de la voix de l'Évangile. Et nous parlons aujourd'hui de Marie, prier avec Marie, prier avec Marie. À quel moment vénération et dévotion deviennent adoration? Nous allons prendre un dernier auditeur avant de donner la conclusion de cette émission. Allô? Allô? Allô, bonjour. Allô.
1: Oui, bonjour, madame.
0: Oui, monsieur, quel est votre nom?
1: Je reviens, monsieur Lazare.
0: Oui, monsieur Lazare, nous vous écoutons. Oui.
1: Je vais rendre un témoignage. Ceux qui ne connaissent pas Marie.
0: Oui.
1: Marie, par elle, nous demandons l'intercession de Jésus. Okay. Je suis un éleveur. J'étais impacté par la peste porcine de 2024. Et à ce moment précis, j'avais 13 bêtes à vendre, j'étais venu à terme. Donc, je comptais sur ça pour payer ma maison. Je n'avais pas payé ma maison un mois. Donc, j'ai laissé pour que si je tue mes bêtes, j'accumule tout et puis je paye. Mm-hmm. Alors, ils ont fini de tuer les bêtes. Qu'est-ce que j'ai fait? Je n'ai pas d'argent. Mais comme je fais mes affaires, c'est vrai qu'il y a ça que j'ai investi dans ça. J'ai perdu tout. Alors, la femme ici qui a encaissé la maison est venue me menacer. Je vais te faire sortir bien que j'ai 3 mois à la base. Je lui ai monté les prix, il y a 3 mois, je vais venir le propriétaire, je lui ai monté les 3 mois, mais je ne voulais pas d'humiliation. Je suis allé le matin, après la messe du matin, je suis allé devant la Vierge Marie, et sur ma parole, devant Jésus, je me suis assis pour une adoration. Je dis, Jésus, au crucifix de chez moi, avec ta mère, si on fout mes bagages de dehors, là, tout ça, mes bagages là, hein, ils me lient aussi comme moi. Hein. Hein. Maintenant, je viens devant la Vierge, je dis, voilà, maman, je dis à ton fils déjà, ce que je vis. Donc, il faut lui dire. Aussi, mes affaires ne marchent pas. Et c'est vrai que je fais là, qu'ils sont un peu en berne là. Si ça ne marche pas de ce jour, vraiment, ils vont me mettre au dehors. Et c'est tout ce qu'on va mettre au dehors humilié. Je vous assure que le lendemain et les 3 jours qui ont suivi, j'ai eu près de 400 000 francs pour régler le problème de maison et les autres problèmes de le loyer et les autres problèmes de la maison. Mm-hmm. Donc, dites à ceux qui disent que Marie est un canal. C'est elle, le cœur uni à Jésus que Dieu a regardé pour pouvoir la choisir comme une femme humble, charitable, obéissante, catholique. Vous avez de l'or devant vous. Merci.
0: Merci à vous, Monsieur Lazare.

0: Auditeurs et auditrices de la Radio Nationale Catholique, nous pouvons dire en conclusion que nous vénérons la Vierge Marie parce qu'elle est spéciale. Elle est la choisie de Dieu. Elle revêt donc ce caractère spécial qui la lie directement au divin Jésus. Et ce n'est pas fortuit qu'au pied de la croix, Jésus nous demande à tous, à travers Jean, lui-même, de prendre Marie chez nous et qu'elle soit notre mère. Ce n'est pas une adoration qu'on fait à la Vierge Marie, puisque le recours à elle nous conduit à son Fils. Le rôle d'une mère est de donner la vie, aimer sans condition, guider, protéger son enfant et le défendre. C'est tout ce que Marie fait pour nous et bien au-delà. Elle parle à son Fils en intercédant pour nous. Merci fidèles auditeurs de nous avoir suivis et d'avoir suivi cette émission. Nous poursuivons la seconde partie de notre matinale, ce sera à 9h20. Je vous retrouverai à cette heure-là pour la suite avec le plateau annonceur et la rubrique La Petite Catéchèse. Restez à l'écoute de nos programmes.
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0: Il est 9h.
2: Bonjour à tous et bienvenue à ce flash d'information. Église Famille de Dieu à Abidjan, synodale autonome, au service de tous. Le thème triennal du diocèse d'Abidjan ne saurait être une simple proclamation. Il se traduit concrètement par des actions en faveur des différentes composantes de l'Église, notamment de la jeunesse. Soucieuse d'être proche de ces jeunes et à leur écoute, l'Église d'Abidjan, sous l'impulsion du cardinal Ignace Bessidogo, a décidé de soutenir la participation de 50 jeunes du diocèse aux premières journées ouest-africaines de la jeunesse catholique sur les 108 jeunes inscrits d'un montant de plus de 6 millions de francs CFA. La subvention a été remise hier jeudi matin dans les locaux de l'économat diocésain à Diamé Saint-Michel. En répétant ce soutien financier, Marie-Laure Bonny, économe diocésaine d'Abidjan, a exhorté les jeunes participants à se montrer de véritables ambassadeurs de l'Église Famille de Dieu à Abidjan. C'est dans une ferveur spirituelle et festive que la paroisse Saint-Jean l'Évangéliste de Kwapeku dans la chidiocèse de Gagnoua a abrité le dimanche 9 août 2026 une double célébration d'action des grâces. L'événement marquait le 10e anniversaire de la diaspora des consacrés de l'archidiocèse de Gagnoua, couplé à l'anniversaire du sacerdoce de Mgr Paul Dakouri Tablet, évêque émérite de Grand Bassam. La messe d'action des grâces présidée par Mgr Boniface Ziri, évêque émérite d'Abengourou et membre de cette diaspora, entouré pour la circonstance de nombreux prêtres religieux et religieuses venus de divers diocèses de la Côte d'Ivoire. Dans son homélie, Mgr Pierre Ablé Dago, prélat de sa sainteté, représentant Mgr Jean-Jacques Kofi Wakofi, archevêque métropolitain de Gagnoua, a relevé la force que constitue cette diaspora pour l'archidiocèse et rendu un hommage vibrant et appuyé à Mgr Paul Dakouri Tablé, illustre fils de Kwapeku. Enfin, à Cali, en Colombie, il y a certes la douleur, mais aussi l'espérance. Mgr Luis Fernando Rodriguez déplore la situation que connaît actuellement la vallée du Cauca, au sud-ouest de la Colombie, à la suite du passage du séisme de magnitude 7,4 qui a causé la mort de centaines de personnes et d'importants dégâts matériels. Dans une interview accordée aux médias du Vatican, l'archevêque de Cali a assure pour autant ne pas perdre espoir et remercie le pape Léon XIV pour son aide financière. Il nous a donné l'exemple d'une charité efficace, prier et agir.
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4: Saint Martin, il naquit à Todi en Ombrie. Il fut consacré sans attendre la confirmation impériale. Il s'occupa immédiatement du grave problème qui partageait l'Église, à savoir l'hérésie monothélite. Il convoqua un concile au Latran auquel participèrent une centaine d'évêques au cours duquel furent condamnés Sergius, Pierre et Pyrrho, patriarche de Constantinople, l'Echtèse d'Heraclius et le Typos de Constant II. C'est à partir de là que commencèrent les problèmes de Martin. L'empereur Constant se sentit touché personnellement et envoya à Rome l'exarque Olympios pour emprisonner Martin et le conduire à Constantinople. L'entreprise ne réussit pas à cause d'un événement qui fut considéré miraculeux où l'exarque même perdit la vie, mais eut du succès avec le nouvel exarque Théodore Calliope qui emprisonna le pape et le conduisit à Constantinople. Là, Martin fut soumis à un infâme procès, mais il ne céda pas. Il défendit toujours l'orthodoxie au prix d'humiliation et de souffrance malgré sa condamnation à la peine de mort. Il fut gracié et envoyé en exil à Kherson après avoir été déposé par le pontificat. Il mourut en exil abandonné de tous, même par le clergé romain qui ne s'opposa pas à l'incroyable abus. Martin fut considéré à raison un martyr aussi bien par l'Église d'Orient que par celle d'Occident. Il fut enseveli tout d'abord à Constantinople, puis transféré à Rome dans l'église de Saint-Martin des Monts.
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0: Auditeurs et auditrices de la Radio Nationale Catholique, nous passons à présent à la rubrique La Petite Catéchèse et nous écoutons le message du pape pour ses vacances.
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0: Le pape Léon XIV invite les catholiques à prier et méditer pendant leurs vacances. Lors de l'Angélus du 12 juillet dernier, récité depuis Castel Gandolfo, Léon XIV a exhorté les fidèles à avoir dans leur temps de vacances une occasion particulière pour prier et méditer la parole de Dieu. Léon XIV a invité les catholiques à profiter de leurs vacances pour s'adonner à la prière et à la méditation. Lors de l'Angélus de ce 12 juillet dernier, qu'il a récité à Castel Gandolfo, ayant pris lui-même un temps de repos à la résidence estivale des papes jusqu'à la fin du mois, il a affirmé que Dieu sait discerner en nous la possibilité d'un bien dont nous n'avons parfois même pas conscience. En ces jours de vacances estivales, le pape a incité, en plus du repos et des loisirs saints, à consacrer du temps à l'écoute et à la lecture et à la méditation de la parole de Dieu. Il a exhorté à réserver de vrais moments de silence et de prière, introduisant la prière mariale. Léon XIV a médité sur l'évangile du dimanche qui rapporte la parabole du semeur jetant ses graines dans les épines, sur les pierres et sur la bonne terre. Le pape y a vu une image de la générosité et la confiance avec lesquelles Dieu répand sa parole dans nos cœurs. Cette générosité, a-t-il poursuivi, n'est pas puérile mais pleine de sagesse. Pour le pontife, Dieu connaît bien la profondeur de notre cœur, mieux que nous le connaissons nous-mêmes. Et il sait discerner en nous la possibilité d'un bien dont nous n'avons parfois même pas conscience. Dieu ne cesse de croire en nous, en ce que nous sommes et en ce que nous pouvons devenir jour après jour, si nous nous abandonnons à lui avec foi. Il a aussi assuré que la puissance de son amour est plus forte que notre faiblesse et que si la parole divine est accueillie, des miracles d'amour capables de tout changer se produisent. Le chef de l'Église catholique a alors recommandé aux fidèles l'humilité et la disponibilité afin de faire fructifier les fruits de l'Esprit Saint qui sont amour, joie, paix, patience, bonté, bienveillance, fidélité, douceur et maîtrise de soi, et de glisser combien notre monde a besoin de ces fruits. Léon XIV a également regretté la recrudescence des combats au Moyen-Orient et en Ukraine ces derniers jours. Il a exprimé sa solidarité aux marins face aux conflits qui traversent les routes maritimes. Il a dénoncé la résurgence de la violence, la terreur et la mort, frappant une fois de plus tant d'innocents. Les tirs russes et ukrainiens se sont multipliés ces derniers jours, tandis que les hostilités entre les États-Unis et l'Iran ont repris, conduisant à la fermeture du détroit d'Ormuz et à des attaques jusque dans les pays du Golfe voisin. Ne laissons pas ces événements éteindre la petite flamme de l'espérance et de la paix, même lorsqu'elle semble fragile et vacillante, a supplié le pontife. Il a alors insisté pour que soit reprise avec persévérance la voie du dialogue, de la rencontre et de la diplomatie. Pour le pape, il s'agit du seul chemin capable de conduire à une paix juste et durable, où les peuples puissent vivre réconciliés dans une sécurité mutuelle et dans le respect de la dignité de chaque personne. Léon XIV a également adressé une pensée à tous les marins, aux pêcheurs et aux travailleurs portuaires du monde entier, évoquant leur mission marquée par l'éloignement de leurs proches et parfois par la peur suscitée par les conflits qui traversent les routes maritimes. Il a rendu hommage à leur travail patient et silencieux qui soutient le commerce et la vie de nombreux peuples.
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Amis fidèles de la Voix de l'Évangile, c'est ici que se referme notre matinale du jour. Merci de l'avoir suivi. Néanmoins, nos programmes se poursuivent et tout à l'heure à 10h10, nous suivrons un enseignement sur le thème « La Bienheureuse Vierge Marie, modèle d'obéissance, d'humilité et de prière ». Restez à l'écoute.

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1: Le père Raymond Camano nous propose un enseignement sur le thème « La bienheureuse Vierge Marie, modèle d'obéissance, d'humilité et de prière ».

0: Je voudrais vous saluer, vous tous qui avez effectué le déplacement en ces jours pour venir méditer la parole de Dieu, mais surtout prier avec Marie, par Marie, sur le thème qui nous est proposé. Que Dieu vous bénisse et que la Vierge Marie porte vers son Fils toutes vos intentions de prière.
1: Amen.
0: Le thème qui nous est proposé aujourd'hui, la bienheureuse Vierge Marie, modèle d'humilité, d'obéissance et de prière. La bienheureuse Vierge Marie, modèle d'humilité, d'obéissance et de prière. Réunie dans cette église, c'est la foi, au nom de la foi en Dieu. Au nom de la foi en Dieu, nous allons donc, Marie n'a pas simplement vécu l'humilité, l'obéissance et la vie de prière. Elle a été une femme de foi. Nous allons d'abord nous animer, nous rappeler que nous sommes et que nous devons être les hommes et les femmes de foi. Et c'est ce qui fait que nous sommes des chrétiens vivants, des chrétiens debout. Chers amis, frères et sœurs, parmi les vertus mariales, trois vertus portent essentiellement sur notre thème de ce soir. Ces trois vertus éclairent particulièrement la vocation de tout chrétien qui veut vivre la vie de foi. C'est pourquoi nous allons commencer à parler de la foi. La foi, l'humilité, l'obéissance et la prière. La foi. La foi est indispensable pour accomplir les œuvres divines, parce que sans elle, il est impossible de plaire à Dieu. Hébreux 11, 6. Et celui qui s'approche de Dieu doit croire qu'il existe et qu'il se fait le rémunérateur de ceux qui le cherchent. Chers amis, chers frères et sœurs, tout chrétien juste vit de la foi. Hébreux 10, 38. Et Marie, notre mère, n'a jamais cessé de croire en son fils. Élisabeth l'a félicité de sa foi en la parole de Dieu quand elle dit « Bienheureuse celle qui a cru en l'accomplissement de ce qui lui a été dit de la parole du Seigneur. » Luc 1, 45. La vraie foi, chers amis, chers frères et sœurs, recherche les bonnes œuvres. Et c'est quelquefois la charité du cœur qui nous ramène à la vérité ou à la sagesse de l'Esprit Saint. La foi persévérante jusque dans la nuit est la deuxième attitude mariale que tout chrétien doit désirer imiter. Le chrétien contemple en Marie celle qui, au pied de la croix, reste debout dans la foi, malgré la nuit, malgré les obstacles. Marie ne se laisse pas écraser face à l'incompréhensible souffrance de son fils. Tandis que Jésus souffre à Dieu jusque dans la mort, il voit au pied de la croix sa mère et à côté d'elle le disciple qu'il aimait. Marie donc est une femme de foi. Marie, une femme de foi. Le Seigneur peut nous utiliser, chers amis, chers frères et sœurs, tels que nous sommes. Il ne regarde pas nos incapacités et vient pallier à nos manquements. À la salutation de l'ange et à l'exposition des plans de Dieu pour sa vie, Marie fut certes troublée, mais choisit de faire confiance à Dieu et d'accepter cette lourde responsabilité. Elle était consciente que les paroles qu'elle venait d'entendre de l'ange Gabriel allaient bouleverser sa vie, mais elle les reçut néanmoins dans son cœur. Plusieurs personnages dans la Bible ont hésité à accepter les missions que Dieu leur confiait. Moïse a prétendu ne pas être un bon orateur. Gédéon a prétexté être petit et pauvre. Jérémie a dit qu'il n'était qu'un enfant et Jonas, lui, a carrément refusé d'aller à Ninive. Nous connaissons bien ces histoires ou ces récits. Contrairement à eux, cette jeune femme, que Marie n'a pas tergiversé, elle n'a pas non plus mis la parole de l'ange Gabriel en doute, comme l'a fait Zacharie d'ailleurs, le mari de sa cousine Élisabeth. Pour rappel, Zacharie était sacrificateur, mais à l'annonce de la venue de son fils Jean-Baptiste, il n'a pas su mettre sa foi en action et a douté. Pour l'avoir fait, il fut rendu muet jusqu'à la naissance de son fils. C'est pourtant le même ange messager qui s'était adressé à eux, mais leurs attitudes furent différentes. En effet, Marie était une femme de foi qui a su saisir la parole de Dieu et a eu cru. Luc 1, 45. En accueillant la parole qui lui est dite, elle acquiesce au projet de Dieu transmis par l'ange. Elle se met dans une attitude profonde d'obéissance à la volonté de Dieu. À travers elle, frères et sœurs, nous saisissons l'importance de cette attitude qui nous sauve en permettant l'incarnation. La foi nous permet de comprendre que Jésus s'est incarné, est venu jusqu'à nous. Jésus est notre sauveur. Après avoir nous rappelé ce qu'est la foi, l'importance de la foi, ce qu'a vécu Marie comme une femme de foi, nous allons aborder la vertu de l'humilité. L'humilité. Chers amis, chers frères et sœurs, l'humilité est une attitude mariale ayant valeur d'exemplarité pour tout chrétien. Cette humilité est conscience vive de la folie de l'amour de Dieu pour les pauvres créatures que nous sommes. L'humilité est la vertu première que nous avons perdue par l'orgueil de notre péché originel. L'humilité n'est pas se rabaisser constamment et vouloir s'anéantir pour ne plus exister. L'humilité, c'est reconnaître la vérité de son être. Seigneur, je ne suis que cela avec ma richesse et ma pauvreté. C'est cela s'offrir à Dieu. Je ne suis que ce que cela avec ma richesse et ma pauvreté, avec mes qualités et mes défauts, avec mes péchés et tout ce que je fais comme bon. Chers amis, chers frères et sœurs, la vertu d'humilité demande de savoir s'effacer pour le Christ. Et Jean-Baptiste l'avait compris quand il dit, il faut que lui grandisse et que moi je diminue, en Jean 3, 30. Dieu a la première place et moi la dernière, qu'on pouvait interpréter. L'humilité, chers frères et sœurs, est la fille de l'amour, parce que quand on aime vraiment, on s'efface pour que l'autre puisse exister par ses dons et les accomplir dans la volonté divine. Chers amis, chers frères et sœurs, l'envie, la jalousie supprime l'humilité. L'envie, la jalousie supprime l'humilité. Car on voudrait être ce que l'autre est. L'orgueil nous fait paraître, mais jamais être soi-même par humilité. Par l'humilité, nous reconnaissons que nous ne sommes pas aussi bons que nous nous croyons. Et nous laissons un autre être transparaître en nous. L'humilité s'efface pour laisser agir notre place. L'humilité s'efface pour laisser agir à notre place un autre être à qui Dieu veut parler ou agir. L'humilité, frères et sœurs, c'est accepter la place que Dieu m'a assignée et l'occuper pleinement. Si Jésus a choisi d'être le serviteur et non le maître servir, s'il a choisi de laver les pieds à ses disciples et non d'être lavé, si pour nous montrer l'importance de l'abaissement dans l'amour du prochain, l'humilité, c'est reconnaître ce que je suis et vivre dans un état d'âme à créer et à maintenir. Marie fut gratuitement choisie. gratuitement comblé, gratuitement aimé. Son humilité lui donnait d'accueillir la gratuité absolue de l'amour, ainsi que le dit Thérèse d'Avila, Sainte Thérèse d'Avila, je cite. C'est par son humilité

L'âme est ouverte pour connaître sa vilenise et l'immensité de la bonté divine. L'humilité, c'est la vérité sur soi-même et ne jamais jouer un personnage, sinon nous allons jouer au film. Ce n'est pas la réalité, mais on représente certainement, on joue simplement un rôle, mais ce n'est pas au fond la réalité. Mais l'humilité nous permet d'aller au fond et de vivre ce que nous sommes. L'humilité nous permet de nous présenter, de présenter notre être, notre nouvel être. Si l'humilité est vérité, elle accepte la place que Dieu a plantée en nous. Mais le manque d'humilité traduit notre égoïsme. L'humilité aime gratuitement et donne tout. Marie incarne l'humilité car au moment le plus glorieux de sa vie, où Dieu lui demande d'être sa mère, elle se proclame elle-même. Voici l'humble servante du Seigneur. Et cela ne se passe pas pareil chez nous. Si aujourd'hui, tout à l'heure, on nomme quelqu'un parmi nous ici, ministre de l'économie, le premier ministre, ministre de tel poste, est-ce que nous allons dire, je suis qu'un simple serviteur? Nous allons organiser des fêtes et nous allons nous enjoyer. Marie ne l'a pas fait. Marie dit, voici l'humble servante du Seigneur. Luc 1, 38. Et Marie, comblée de grâce, la bénit entre toutes les femmes, s'abîme devant Dieu et devant la gloire à laquelle Dieu la convie. Elle s'humilie. Dans son Magnificat, Marie chante la gloire de Dieu et loue sa bonté. Lui qui a jeté les yeux sur l'abaissement de sa servante. Marie humble dans son cœur, dans ses paroles, dans ses actes. Elle n'est que cela et veut rester toujours humble. Oui, chers amis, chers frères et sœurs, la grandeur de Marie est dans son humilité de servante de Dieu. La grandeur de Marie est dans son humilité de servante de Dieu. Notre grandeur, quand nous écoutons les évangiles où Jésus nous invite, est d'être humble. Qui s'abaisse sera élevé. Notre grandeur se trouve dans notre humilité. Marie est celle qui n'avait point d'orgueil, qui ne pouvait rien refuser à Dieu. Déjà enfant, elle avait voulu être toute soumise à Dieu et lui consacrer son âme et son corps dans la virginité. Elle ne voulut que sinon esprit, ni son cœur, ni son corps ne soient altérés par le péché. Elle avait choisi Dieu comme son père, son Dieu et son époux. Et elle désirait ardemment lui plaire en tout et fuir toute tentation pour ne jamais l'offenser. Oui, frères et sœurs, Marie est une femme déterminée dans son humilité. Marie est une femme déterminée dans son humilité. Marie était une servante soumise au Seigneur. C'est à quoi chacun aspire, être un serviteur ou une servante qui fait la joie de son maître. Cette dernière eut la bonne attitude. Combien sommes-nous à nous dérober lorsque le Seigneur a besoin de nous? Quand certaines choses ne vont pas dans notre sens, bien souvent, nous faisons l'autruche. Lorsque Dieu vient avec une parole, une instruction qui ne nous convient pas, nous faisons la sourde oreille ou fermons tout bonnement nos cœurs. Dieu ne fera pas toujours des choses qui iront dans notre sens. Il est souverain. Il agit comme il le veut. Pour dire comme le prophète Isaïe, nos pensées ne sont pas les pensées de Dieu. Les pensées de Dieu ne sont pas nos pensées. Et souvent, nous voulons résumer Dieu à notre manière. Nous voulons faire de Dieu, même dans nos prières, comme un guichet automatique. Tu vas avec ta carte magnétique, tu mets, tu composes, clarara, tu as ton argent, et puis tu sors. Dieu n'est pas le guichet automatique. Il nous faut toute une démarche. Il nous faut de l'humilité,
Il nous faut de l'obéissance.

Oui, frères et sœurs, tout comme Marie, soyons humbles et acceptons sa volonté dans nos vies. Même si ce n'est pas toujours évident, faisons-lui totalement confiance, car c'est un bon Père rempli d'amour et de toutes ses actions dans nos vies sont motivées par l'amour. Pour nous, il n'a que des projets de paix et de plans de bonheur, de plans de salut. Je cite Louis-Marie Crignon de Montfort, les légionnaires connaissent bien ce saint. Il disait, je le cite, Marie a été très cachée dans sa vie. Son humilité a été si profonde qu'elle n'a point eu sur la terre d'attrait plus puissant et plus continuel que de se cacher à elle-même et à toute créature pour n'être connue que de Dieu seul. Dieu le Père a consenti qu'elle ne fasse point de miracle dans sa vie, du moins qu'il y ait eu de l'éclat. Dieu le Fils a consenti qu'elle ne parle presque point, quoi qu'il lui ait communiqué sa sagesse. Dieu le Saint-Esprit a consenti que ses apôtres et ses évangélistes n'en parlent que très peu et qu'autant qu'il était nécessaire pour faire connaître Jésus-Christ, quoi qu'elle ait été son épouse fidèle. Voilà tous les privilèges que Marie avait pour s'enorgueillir, pour s'acclamer, pour se montrer aux yeux du monde. Mais Marie a mené une vie calme, cachée. Voilà l'humilité de Marie. Marie, modèle de l'humilité. Modèle d'humilité. Et nous savons bien que nous avons nous aussi des problèmes de vivre l'humilité dans nos familles. Et cela fait même par notre orgueil, Dieu nous retire nos talents. Dieu retire nos talents. Parce que nous sommes tellement orgueilleux, nous ne sommes pas humbles, nous ne sommes pas obéissants. Dieu retire les talents qu'il nous a confiés. Une petite histoire. J'étais encore à l'école primaire dans mon village en Guinée-Conakry. C'est encore au confin là-bas. Là. Je ne pensais même pas encore aller au séminaire, mais je faisais partie de la chorale de notre village. On avait un grand frère dans la chorale qui savait bien jouer au xylophone. Nous ne jouons pas au village avec l'orgue, avec les pianos, mais au xylophone, aux castagnettes, au tam-tam. Donc, à la veille des fêtes, la fête de Noël, la fête de Pâques, nous jouons les pièces théâtrales, l'ensemble instrumental, les chœurs, les ballets. Mais ça se joue au xylophone et c'est lui seul dans le groupe qui savait très bien jouer cela. Mais c'était un frère, malheureusement, qui n'était pas humble, qui était orgueilleux, qui n'était pas obéissant. Il s'enorgueillait. Et imaginez, c'est pendant les répétitions à la veille des fêtes qu'il fait son petit malin. Des fois, on peut quitter nos villages. Et on n'est pas au centre, on quitte les villages pour venir aux répétitions à 20h, au moment où nous sommes prêts pour commencer la danse ou bien les ensembles instrumentaux. Il dit qu'il ne joue pas au xylophone. Du coup, imaginez, nous venons des villages, mais nous sommes obligés, ou des fois on supplie, on plaidoie. Des fois, il nous dit niet. Des fois, il nous laisse là, il s'en va. On est obligé de rentrer à la maison, de reprendre encore les chemins. On pouvait traverser 2 km, 1 km, 3 km pour venir au centre. Alors, à une fête de Noël, tellement à la veille, c'était des répétitions vraiment importantes. Ce sont des dernières répétitions. Il a dit qu'il ne joue pas. Et il était venu en retard. Et il dit qu'il ne joue pas. Il était assis derrière. Un jeune parmi nous a commencé à jouer ce même jour. Et nous aussi, on a dit aujourd'hui, là, on ne va pas aller lui demander pardon. On a joué avec la cacophonie que le jeune a fait avec le xylophone. On a fini nos répétitions. Comme lui, il voulait, pendant les grandes manifestations, se montrer. C'est pendant ce moment qu'il vient jouer au xylophone, il se lève debout, il met, il veut se montrer pour qu'on l'acclame.
Nous, on a dit, niet, il ne va plus jouer. On va danser, on va chanter selon que la manière que notre ami là va jouer. Et c'est comme ça que nous avons célébré la fête de Noël avec tout ce que nous avons eu comme présentation théâtrale au centre, dans les villages. Je vous dis, aujourd'hui, c'est cette année, ma sous-préfecture a été créée paroisse Sainte-Cécile, mais les mois qui suivaient, on lui a donné de jouer au xylophone, il ne savait plus jouer au xylophone. Il dégamait. Il ne pouvait plus jouer comme avant. Jusqu'à aujourd'hui, il fait partie de la chorale, mais il ne peut plus jouer au xylophone. Pourquoi? C'est par manque d'humilité. C'est par manque d'humilité. Dieu peut nous retirer nos talents par notre orgueil. Et le contraire, une autre jeune fille qui avait une voix de mouton, on se moquait d'elle, mais n'a jamais eu honte. Cette femme aujourd'hui, c'est elle qui est la responsable, maître de chœur de la chorale de la nouvelle paroisse. Quand elle chante, tu vas dormir, parce que tellement qu'elle chante bien. Tellement qu'elle chante bien. Dieu demande notre humilité. Et il nous faut de l'obéissance pour entamer la deuxième vertu de notre méditation. L'obéissance est aussi l'attitude mariale que doit vivre chaque chrétien pour répondre à sa mission. Toute disponible, Marie offre son existence entière à Dieu qui prend chair en elle. Marie obéit à la parole divine et devient bergère de cette parole qui lui donne la vie à elle-même. L'obéissance à la parole de Dieu identifie Marie à celui qui offre librement sa vie pour l'amour de son Père. L'obéissance à la parole de Dieu nous donne ainsi de communier à l'amour de Dieu en unissant notre volonté à la sienne, à l'exemple de Marie. C'est pourquoi elle est modèle de l'obéissance. Écouter la parole, lui être disponible sans condition, c'est en effet dire oui jour après jour au vouloir du Père. Chers amis, chers frères et sœurs, l'obéissance permet d'éviter l'impureté qui est une révolte du cœur pour faire ce qui me plaît et non ce que je dois faire. À l'exemple de mon grand frère, à qui Dieu a retiré ses talents. Comme Jésus a toujours fait ce qui plaît à son Père, Marie a toujours fait ce qui plaît à Jésus. Marie reste pure dans une obéissance parfaite. En effet, chers amis, chers frères et sœurs, la vie de Marie n'est que le déploiement de sa donation première et continue. Elle obéit à l'archange, à la loi et à son Dieu constamment. Son intimité avec Dieu provient de sa pureté et de sa soumission. Elle est obéissante, comme son Fils, jusqu'à la mort. Par cette soumission de sa volonté libre, elle fait à Dieu le plus grand cadeau qu'il attend de l'homme. Comme Ève a dit non et continue de refuser à Dieu ce qu'il demande, Marie n'a jamais cessé de dire oui. Et par son oui, elle rayonne de toute la joie, de tout amour et de toute paix de Dieu. Marie, dans son obéissance à Dieu, est libre de la liberté de Dieu et modèle d'obéissance, de promptitude, de continuité et d'absolu dans le don de soi. Elle est prête à nous donner cette grâce de soumission à l'amour de Dieu sur notre vie pour qu'elle produise les fruits escomptés, puisque Dieu a fait en nous sa demeure. Et saint Augustin attribue à l'obéissance de Marie la réparation du mal causé par la désobéissance d'Ève. Je cite saint Augustin. De même, dit-il, qu'Ève, en désobéissant, est devenue pour elle-même et pour tout le genre humain une cause de mort. Ainsi, c'est en obéissant que Marie devint pour elle et pour tous les hommes la cause du salut. Quel bonheur, quelle grâce pour Marie et pour nous. Quel bonheur, quelle grâce pour avoir une telle mère. Quel bonheur, quelle grâce pour avoir
une telle femme comme modèle d'obéissance. L'obéissance de Marie fut beaucoup plus parfaite que celle de tous les autres saints. Marie nous a bien montré dans sa conduite la perfection de son obéissance. Oui, nous la voyons. Nous voyons Marie se soumettre pour plaire à Dieu. Lorsque la femme de l'Évangile s'écria « Heureux le sein qui vous a porté !» Jésus répondit « Heureux plutôt ceux qui écoutent la parole de Dieu et qui la gardent !» Frères et sœurs, il ne suffit pas d'écouter la parole de Dieu. Il ne suffit pas de nous réclamer chrétiens. Il suffit en même temps d'écouter la parole de Dieu, de la garder, de la mettre en pratique. À l'image de Marie. Marie est notre modèle d'obéissance, d'écoute de la parole de Dieu. Marie se met pleinement au service de Dieu. Marie se met pleinement à la disposition de Dieu. Marie offre, s'offre tout entière à Dieu. Marie offre toute sa vie à Dieu. C'est pourquoi nous allons, avant de terminer par la vertu de la prière, chanter, hein, chercher avec toi dans nos vies. Hein, la chorale va nous aider à chanter ce chant. Nous allons chanter ce chant pour demander aussi à Marie de nous aider à être les hommes et les femmes de prière. Le dernier point que nous allons entamer tout à l'heure.

0: de la prière, Marie, modèle, notre modèle, la Vierge Marie, modèle de foi que j'ai ajouté, modèle d'obéissance, d'humilité, modèle de prière. Marie, modèle de prière, modèle de ceux qui gardent la parole, les événements dans leur cœur. Marie nous est présentée une seule fois en prière, mais il nous a dit que c'était une prière assidue, ce qui signifie répéter. C'est au Cénacle. Nous venons de vivre les événements de la Pentecôte. La veille de la Pentecôte, nous avons vécu dans nos communautés, nos groupes de prière, nos paroisses, les Cénacles, n'est-ce pas? Les Cénacles. Marie a vécu au Cénacle, en prière avec les apôtres. Au Cénacle, avec les apôtres, dans l'attente de l'Esprit-Saint, Marie était là. Nous apprenons là que sa prière n'était pas uniquement personnelle, mais un acte d'église, le rassemblement d'une communauté. C'est le lieu de l'accueil de l'Esprit-Saint qui nous fait grandir dans la foi et fait de nous des missionnaires. C'est ce à quoi nous sommes invités, chers amis, chers frères et sœurs. C'est cette vie de communion dans nos familles, mais surtout dans notre famille, qui est l'Église, et l'Église à la base, qui sont nos CEB. En tant que chrétien, baptisé ou non, je dois participer activement et de manière assidue à la vie de ma CEB. Je ne dois pas être le perturbateur. Je ne dois pas être celui ou celle qui décourage les autres, mais je dois être non seulement assidu, mais aussi actif à la vie de ma CEB. Parce que c'est là l'Église est fondée. C'est là qu'est fondée, se développe ma vie des fois. Assidu à cela. En tant que chrétien, frères et sœurs, les temps de rencontres, de prières, d'activités au sein de ma CEB doit me permettre de vivre ma vie de foi au milieu de mes frères et sœurs. Comme Marie au Cénacle, les disciples, nous sommes invités à être assidus à la prière, non seulement personnelle, familiale et communautaire. Personnelle, familiale et communautaire. Prier, frères et sœurs, c'est rencontrer le Christ, écouter sa parole, s'en imprégner pour en vivre. Prier, c'est aussi garder dans son cœur ce qui permet de méditer sur l'action de Dieu dans notre vie. Comme Israël fait sans cesse mémoire des merveilles de Dieu accomplies dans son histoire, nous sommes invités à réminer en nous toutes les rencontres que nous avons faites, qui nous disent quelque chose de l'amour de Dieu. Est-ce que nous prenons le temps avant de nous coucher, d'évaluer notre vie, les rencontres que nous avons faites avec Dieu au courant de la journée. Chers amis, chers frères et sœurs, la prière est un temps perdu pour beaucoup de mondains et cela ne sert à rien, dit-il, puisque Dieu ne nous écoute pas, selon la plupart des incrédules ou des croyants non pratiquants. Chers amis, chers frères et sœurs, prier n'est jamais du temps perdu, mais de l'éternité retrouvée, disait Gustave Thibon. Prier Dieu est l'aimer pour lui dire notre foi, notre espérance et notre amour. Prier aujourd'hui dans notre monde de folie, où l'homme ne sait plus s'arrêter pour penser et méditer sur le sens de la vie, est une évidence grandissante de nos jours. Mais cette course folle finit dans la dépression, le désespoir et le suicide. Pour beaucoup d'entre nous. À Pontmain, la Vierge Marie disait, « Priez, mes enfants, Dieu vous exaucera. En peu de temps, mon fils se laisse toucher. » C'est elle-même qui nous le demande. « Priez, mes enfants, Dieu vous exaucera. En peu de temps, mon fils, c'est-à-dire Jésus, se laisse toucher. » Alors, chers amis, chers frères et sœurs, prions avec foi et humilité, et la grâce nous sera donnée à l'heure de Dieu qui sait ce qu'il nous faut. Oui, Marie nous trace le chemin. Quel chemin plus assuré et quelle confiance mieux placée que de vouloir le parcourir avec elle. De nos jours, il y a tant de chrétiens épuisés, tracassés, désespérée. Alors pourquoi ne pas se confier dans une prière toute simple, toute naïve à Marie qui a su prier comme elle ne savait qu'aimer. Demandez à Marie l'esprit de prière qu'elle enseigna aux apôtres, aux énacres, pour les préparer à recevoir l'Esprit Saint. De nos jours, ce monde est régi par le matérialisme, l'hédonisme, le nihilisme. Ce monde-là a donc besoin de tous les chrétiens que nous sommes, vrais et apôtres, pour se relever et combattre l'inertie et les périls de la foi, et retrouver la force de la charité divine qui enflamme les cœurs et les donne à Dieu. Priez et aimez avec Marie enfin, et votre vie deviendra un crescendo de louanges et d'amour qui vous portera à donner, à vous donner, à pardonner et à devenir partout dans votre vie quotidienne l'icône de son divin Fils parmi les hommes. C'est en cela que nous pouvons dire, oui, effectivement, la bienheureuse Vierge Marie est modèle d'humilité, modèle d'obéissance, modèle de prière. Qu'attendons-nous d'imiter cette femme qui a su accueillir en son sein Dieu parce qu'elle a été humble, parce qu'elle a été une femme de foi, parce qu'elle a été une femme de prière, parce qu'elle a été une femme obéissante. Qu'attendons-nous, frères et sœurs? C'est une interpellation dans nos CEB, dans nos familles, dans notre communauté paroissiale. Que Dieu nous bénisse et qu'il nous accorde cette grâce, maintenant et pour les siècles des siècles.
1: Amen.
0: Dans nos familles, qui doit obéir à qui? Dans nos familles, qui doit obéir à qui?
1: Ceux qui doivent obéir sont les enfants.
0: Ceux qui doivent obéir sont des enfants. C'est vrai? Ceux qui doivent obéir sont des enfants. Dans nos familles, qui doit obéir à qui?
1: Les enfants doivent obéir aux parents.
0: Oui, c'est bien. Merci ma fille. Ce sont les enfants qui doivent obéir. Voilà, les deux enfants. Voilà, et ils reconnaissent leur place. Ce qu'ils doivent faire. Dans nos familles, nous devons, nous les enfants, que c'est nous qui devons obéir. Qui encore? Les mamans, les papas, parler.
2: La famille, c'est le père, la mère et les enfants. Et je pense que dans nos familles, chacun de nous doit être obéissant envers l'autre. Le père doit être obéissant envers son épouse et ses enfants. La mère doit être obéissante envers son époux et ses enfants. Et les enfants doivent être obéissants envers leurs parents. C'est ce que je voulais dire. Merci.
0: Merci. Oui, maman. Ce sont de très bonnes réponses. Chacun répond bien. Oui, maman.
3: La femme aussi doit être obéissante à son mari et à ses enfants.
0: D'accord. Merci, maman. Alors, comme le papa l'a dit, donc tout le monde doit être obéissant. Parce qu'aujourd'hui, les problèmes que nous rencontrons dans nos familles, c'est l'orgueil. Le papa, par son rôle de premier responsable, qui veut anéantir les autres. C'est ce qui est mauvais. Sinon dire que le père est le responsable de la famille, la maman, si le père n'est pas là et que la maman n'est pas là. Si la maman ne joue pas son rôle, est-ce que ta responsabilité est reconnue? Si tu es là et que le père ne joue pas son rôle, si vous jouez votre rôle et que les enfants sont désobéissants, est-ce que c'est une bonne famille? La réciprocité dans la vie familiale. Jésus lui-même nous le dit quand il nous donne une très belle leçon. Les parents, occupez-vous, monsieur, il faut aimer ta femme. Madame, il faut aimer ton mari. Les enfants, obéissez à vos enfants. Mais les parents, occupez-vous de vos enfants. Mais généralement, est-ce que c'est cela la réalité de nos familles? Est-ce que le problème de nos familles ne se trouve pas dans l'orgueil? Le problème de nos familles se trouve là. Alors la réciprocité de la vie familiale l'obéissance, dans le respect, dans la communication. C'est cela, en vivant une vie humble, une vie obéissante, que nous fondons la vie du foyer. C'est cela ce que je voudrais apporter à cette question.
4: Merci mon père. J'ai une question et puis dire quelque chose pour compléter un peu la place qu'occupe Marie dans la vie du chrétien catholique. Alors ma question c'est celle-ci. Dans tout ce que vous avez dit, moi je n'ai pas senti quelque part, à part l'obéissance et tout ça, mais on peut dire que Marie occupe une grande place, une place importante dans l'œuvre de l'incarnation. Puisque en Marie, Jésus va prendre chair. Mais peut-on prendre la chair sans le sang? La question reste posée. Alors, souvent j'entends dire que Marie est co-rédemptrice avec le Christ. Mais là, c'est un peu aller un peu trop fort. Mais on peut dire que Marie a joué un très grand rôle dans l'œuvre de l'incarnation. Alors ma question, si elle a joué ce grand rôle-là, est-elle co-rédemptrice ou juste elle occupe une place importante dans l'œuvre de l'incarnation? Première question. Alors, moi, quand je venais à la conversion, le jour où j'ai accepté de dire Jésus est mon Seigneur et Sauveur, le premier cadeau que j'ai reçu quand je suis rentré chez moi, c'est d'avoir un chapelet. Ma femme aime laisser son chapelet au chevet du lit. Et quand je suis rentré, quelque chose m'a guidé vers le chapelet. Et pendant que je méditais, alors qu'auparavant je n'avais pas fait, je sentais une joie au fond de moi. Et ça m'a fait voir l'importance du chapelet. Alors aujourd'hui, j'entends dire réciter le chapelet. Moi, je pense qu'on doit plutôt dire méditer le chapelet. Puisque le chapelet, c'est une méditation, une contemplation de la vie du Seigneur. Alors, si on parle juste de récitation, c'est juste des mots que nous répétons tous les jours. Alors que méditer, c'est se laisser absorber par le chapelet et contempler le visage de notre Seigneur. Alors ça, c'est ce que je voulais juste ajouter. Merci mon père.
0: Merci pour cette contribution. Si j'ai commencé par parler des vertus mariales qui ont occasionné la grandeur de Marie, qui ont occasionné que Dieu se penche sur son humble servante, c'est non seulement c'est sa vie de foi, sa vie d'obéissance, sa vie de prière, sa vie d'humilité. Alors, si Marie a vécu ainsi, je l'ai dit dans l'exposé, à l'Annonciation, on est frappé par l'écoute de Marie. On la sent disponible à ce qui est dit. Elle cherche à savoir et à comprendre. Elle fait confiance à ce qui lui est dit et acquiesce. Marie manifeste ainsi une foi profonde qui sait se mettre à l'écoute et accepte de servir. En accueillant la parole qui lui est dite, elle acquiesce au projet de Dieu transmis par l'ange pour dire la place de Marie. Si elle n'occupait pas une place, Dieu ne se pencherait pas. Et ce sont les vertus que nous décrivons ici. Alors Marie, effectivement, je l'ai dit, par son acte de foi, par son acte d'obéissance, par son acte d'humilité, par son acte de prière, Dieu trouve bon de préserver cette place, hein, ce sein de Marie par lequel il devait passer. Alors, si tout de suite le cardinal Courtois dit « Je viens saluer dans la paroisse Notre-Dame de l'Espérance », c'est pour dire que nous sommes dans le cœur de notre papa. Nous sommes dans le cœur de notre papa. Alors, Marie, effectivement, oui, on ne peut pas parler d'humilité de Marie, on ne peut pas parler de la foi de Marie, on ne peut pas parler de l'obéissance de Marie. Et qu'on oublie qu'elle occupe cette place primordiale. Si, je l'ai dit, si Ève a dit non et continue à dire non à travers nous, à travers les uns et les autres, à la mission de Dieu, Marie aujourd'hui continue à dire oui par son fiat. C'est cela la place qu'elle occupe. Elle continue à dire oui. Si par le nom d'Ève, le péché est entré dans le monde, Ève a provoqué la mort, Marie a provoqué la vie, je l'ai dit. Alors Marie occupe une place importante dans notre vie pour dire que oui, effectivement, Marie occupe une place importante dans notre vie. Méditez, priez, récitez. Si vous récitez le chapelet, si vous méditez, ce sont les conceptions, les jeux de mots. C'est la prière. Ce sont les jeux de mots. Méditer, prier, réciter, ce sont les jeux de mots. Mais moi, je pense que c'est une forme de prière et c'est Marie elle-même qui nous la recommande, qui recommande que nous lui disons « Salve Maria » comme l'ange l'a fait. Alors, méditer, prier, réciter le chapelet, c'est effectivement reconnaître que Marie occupe une place dans notre vie. Alors, c'est pourquoi dans nos familles, nous devons avoir ces images. Quand nous prions, une famille qui ne prie pas au moins une fois ou deux fois dans la semaine, qui ne récite pas une dizaine, deux dizaines, même un chapelet, une semaine au moins au courant du mois, il y a quelque chose qui manque. Il y a quelque chose qui manque. Nous ne donnons pas la place à Marie. Et pourtant, comme au Cénacle, Marie nous accompagne toujours. Comme au pied de la croix, Dieu continue toujours, Jésus continue toujours et nous confie sa mère qui est la Vierge Marie qui peut intercéder pour nous. Nous sommes donc invités à être les imitateurs. Les imitateurs, si Marie est modèle de foi, d'obéissance, d'humilité, de prière, avec tout ce que nous avons vu, tout ce que la parole de Dieu nous enseigne, nous sommes donc invités, chers frères et sœurs, à être les imitateurs de Marie pour que nous puissions attirer Dieu vers nous, dans nos familles, dans notre vie de foi, dans tout ce que nous faisons dans notre église. Que Dieu nous bénisse. Amen.
5: Le père Raymond Camano vient de nous proposer un enseignement sur le thème « La bienheureuse Vierge Marie, modèle d'obéissance, d'humilité et de prière ». Merci de nous avoir suivis. Que le Seigneur nous bénisse.

0: Heureux les doux, car ils recevront la terre en héritage.
1: 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Il est 11h.
2: Auditeurs de la Radio Nationale Catholique, suivons à présent un bref tour de l'actualité présenté par Marcel Ariston Blé. Bonjour Marcel.
3: Bonjour Annie. Bonjour à tous, bienvenue à ce bref tour de l'actualité. Église, famille de Dieu à Abidjan, synodal autonome au service de tous. Le thème triennal du diocèse d'Abidjan ne saurait être une simple proclamation. Il s'est traduit concrètement par des actions en faveur des différentes composantes de l'Église, notamment la jeunesse. Soucieuse d'être proche de ces jeunes et à leur écoute, l'Église d'Abidjan, sous l'impulsion du cardinal Ignace de Bobessi, a décidé de soutenir la participation de 50 jeunes du diocèse aux premières journées ouest-africaines de la jeunesse catholique sur les 108 jeunes inscrits. D'un montant de plus de 6 millions de francs CFA, la subvention a été remise hier jeudi dans les locaux de l'Ecoloma diocésain à Djamé-Saint-Michel. En remettant ce soutien financier, Marie Lorboni, économe diocésaine d'Abidjan, a exhorté les jeunes participants à se montrer de véritables ambassadeurs de l'Église Famille de Dieu à Abidjan. À l'international, ce vendredi 14 août, le Vatican a dévoilé à la mi-journée le message du pape Léon XIV pour la Journée mondiale des migrants et des réfugiés du 27 septembre prochain. Dans ce texte daté du 11 août, Léon XIV invite à reconnaître les mineurs parmi les migrants et à les accueillir. Il appelle les fidèles, les acteurs ecclésiaux et les institutions civiles à œuvrer pour leur protection et intégration tout en exhortant les pays d'origine à intervenir pour éliminer les causes qui poussent leur jeunesse à fuir. Et puis samedi 15 août à 10h de Rome, le souverain pontife présidera la messe pour la solennité de l'Assomption dans la paroisse pontificale de Saint Thomas de Villeneuve dans la petite ville de Castelli Romani. Samedi 29 août, pour la première fois, il célébrera la liturgie eucharistique et participera à la procession à l'occasion de la fête de la Vierge du Lac.
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0: Allô, bonjour.
1: Oui, bonjour, madame.
0: Quel est votre nom?
1: Mon nom, c'est Monsieur Bini.
0: Monsieur Bini.
1: Oui.
0: D'accord. Monsieur Bini, vous nous appelez d'où?
1: J'appelle de la commune de Bondoukou.
0: De Bondoukou.
1: Oui.
0: D'accord, Monsieur Bini. Nous allons vous poser une question. Qui a demandé la tête de Jean-Baptiste?
1: Qui a
0: demandé la tête de Jean-Baptiste?
1: Hérodias, par sa fille, à travers l'intermédiaire de sa fille.
0: Monsieur Bini, vous avez la bonne réponse. Merci de nous avoir appelé. La semaine prochaine, on va faire le tirage au sort et vous saurez si vous avez été tiré. Mais vous êtes le gagnant pour cette question. Merci, Monsieur Bini.
1: Merci, madame. Mm-hmm.

0: Allô?
1: Allô?
0: Oui, bonjour. Allô, bonjour.
1: Oui, bonjour, madame.
0: Quel est votre nom?
1: Moi, c'est Monsieur Christian.
0: Monsieur Christian, comment vous allez, Monsieur Christian? Vous nous appelez d'où?
1: De Yopougon.
0: D'accord. Monsieur Christian de Yopougon, combien d'années liturgiques existe-t-il dans l'Église catholique?
1: Vous dites, je n'ai pas bien compris la question.
0: Combien d'années liturgiques il existe dans l'Église catholique, Monsieur Christian?
1: 12 ans.
0: Non, j'ai demandé combien d'années liturgiques il existe dans l'Église catholique.
1: Une année liturgique.
0: Non, Monsieur Christian, ce n'est pas une année liturgique. Il existe 3 années liturgiques dans l'Église catholique. L'année A, l'année B et l'année C.
1: 3 années.
0: Merci, Monsieur Christian. Belle journée. Allô? Allô, bonjour.

0: Allô, bonjour.
1: Oui, allô.
0: Quel est votre nom?
1: C'est Monsieur Abier Emmanuel.
0: Monsieur Abier Emmanuel, comment vous allez?
1: Oui, ça va bien. Et chez vous?
0: Ça va bien. Merci, Monsieur Abier. Alors, la question qu'on vous soumet aujourd'hui est la suivante. Citez les 12 fils de Jacob qui ont fondé les 12 tribus d'Israël.
1: Wow.
0: Vous pouvez essayer bon. Quand même si vous n'avez pas donné les 12 noms.
1: Bon, oui. j'ai pas les 12, mais j'ai quelques-uns.
0: Oui, allez-y.
1: Joseph.
0: Oui.
1: Judas.
0: Oui.
1: Benjamin.
0: Oui.
1: Bon. Sur les 3 tiennent ma tête pour l'instant.
0: 3, c'est peu quand même sur 12. Si vous aviez donné, sinon, on pouvait vous accorder le point, monsieur Abier.
1: Ah, d'accord.
0: Mais c'est pas grave. Merci, monsieur Abier. Belle journée.

0: Allô, moi, bonjour. Je n'entends très bien.
1: Allô.
0: Allô, oui.
1: Bonjour, monsieur.
0: Bonjour, ma soeur.
1: Quel est votre nom?
0: Moi, Adolphe, appartenant à la cité de Jules de Niablé, de ce d'avant-groupe.
1: D'accord, monsieur Adolphe, comment vous allez?
0: Oui, j'appelle de loin, je suis de façon de Ghana.
1: Oui. D'accord, alors, monsieur Adolphe,
0: oui?
1: Quel est le nom que Dieu a donné à Jacob après la lutte dans la nuit?
0: Le nom?
1: Oui.
0: Le nom, c'est le nom. Le nom c'est Israël. Le nom c'est Israël.
1: Voilà. Merci, monsieur Adolphe. Vous avez donné la bonne réponse. Merci.
0: Israël.
1: Merci,
0: tout
1: monsieur.
0: Je gagne, je ne sais pas comment je fais pour avoir mes cadeaux.
1: En fait, vous avez déjà gagné, on vous a déjà tiré au sort.
0: Ça fait 3 fois que je gagne.
1: Bon.
0: J'ai jamais eu cadeau.
1: Vous aurez le tirage au sort la semaine prochaine. Et pendant le tirage au sort, si votre nom est tiré, vous allez passer à la radio pour récupérer votre cadeau.
0: Vous avez fait un tirage au sort?
1: Oui.
0: Bon, j'attends la réponse.
1: Merci, M. Adolphe.
0: Merci beaucoup là-bas.
1: Merci.

Très chers auditeurs de la Radio Nationale Catholique, c'est ici que nous refermons ce quiz et notre temps d'antenne du jour. Merci de nous avoir suivis. Ce soir, fidèles auditeurs, nous n'aurons pas... Ce soir, fidèles auditeurs, nous aurons plutôt en direct du Sanctuaire Marial National d'Abidjan la retransmission de la veillée mariale de l'Assomption. Nous serons en direct depuis le Sanctuaire Marial et je serai avec vous jusqu'au petit matin pour cette retransmission. Restez à l'écoute pour la suite de nos programmes. Je vous dis à bientôt pour un nouveau temps d'antenne sur les ondes de la Voix de l'Évangile.

0: quelques instants, nous rendons les honneurs à notre Mère du Ciel, la très sainte Vierge Marie, à travers l'Angélus.
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2: Il est 12h.
3: L'ange du Seigneur apporta l'annonce à Marie.
4: Et elle conçut du Saint-Esprit.
5: Je vous salue, Marie, pleine de grâce, le Seigneur est avec vous. Vous êtes bénie entre toutes les femmes, et Jésus, le fruit de vos entrailles, est béni.
6: Sainte Marie, Mère de Dieu, priez pour nous, pauvres pécheurs, maintenant et à l'heure de notre mort. Amen.
3: Voici la servante du Seigneur.
4: Qu'il me soit fait selon votre parole.
5: Je vous salue, Marie, pleine de grâce, le Seigneur est avec vous. Vous êtes bénie entre toutes les femmes, et Jésus, le fruit de vos entrailles, est béni.
6: Sainte Marie, Mère de Dieu, priez pour nous, pauvres pécheurs, maintenant et à l'heure de notre mort. Amen.
3: Et le Verbe s'est fait chair,
4: et il a habité parmi nous.
5: Je vous salue, Marie, pleine de grâce, le Seigneur est avec vous. Vous êtes bénie entre toutes les femmes, et Jésus, le fruit de vos entrailles, est béni.
6: Sainte Marie, Mère de Dieu, priez pour nous, pauvres pécheurs, maintenant et à l'heure de notre mort. Amen.
3: Priez pour nous, Sainte Mère de Dieu,
4: afin que nous soyons rendus dignes des promesses du Christ.
3: Daigne, Seigneur, répandre ta grâce dans nos âmes, afin qu'ayant connu par le message de l'ange l'incarnation du Christ, ton Fils, nous arrivions par sa passion et par sa croix à la gloire de sa résurrection. Par le Christ, notre Seigneur.

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1: août, Saint-Maximilien Kolbe. Raymond Kolbe naît près de Lodz dans une famille d'humbles tisserands polonais qui compta 5 enfants, mais où seuls 3 garçons vivront. Raymond se fait remarquer par son caractère emporté et violent. Un jour où il s'est montré particulièrement odieux, sa mère s'exclame « Mon pauvre petit, que deviendras-tu ? » L'enfant se rend devant le coin de prière familiale et pleure. Il demande à la Vierge Marie ce qu'il va devenir. Elle lui apparaît alors tenant une couronne blanche, celle de la pureté, et une couronne rouge, celle du martyr, en lui demandant d'en prendre une. Je choisis les deux. Depuis, il devient chaque jour meilleur. Le 4 septembre 1910, il entre chez les franciscains de Vov et prend pour nom Maximilien Marie. Envoyé à Rome pour poursuivre ses études en 1917, il fonde la mission de l'Immaculée dont les membres s'engagent à réciter tous les jours cette invocation « Ô Marie conçue sans péché, priez pour nous qui avons recours à vous ». Ordonné prêtre en 1918, de retour en Pologne, il fonde une revue en 1922, puis un centre spirituel, la Cité de l'Immaculée. Il part au Japon en 1930 et crée dans ce pays une seconde cité. Arrêté le 17 février 1941, il écrit « Laissons-nous conduire par Marie afin que, remplissant nos devoirs jusqu'au bout, nous puissions, par amour, sauver toutes les âmes ». Il est déporté au camp d'Auschwitz. « La haine n'est pas la force créatrice », dit-il à ses compagnons. « Seul l'amour est créateur ». En juillet, un prisonnier s'évade du bloc 14. En représailles, 10 hommes sont désignés pour mourir dans le bunker de la faim. Un père de famille sanglote. Maximilien s'avance et demande à prendre sa place. Durant la lente agonie, les geôliers entendent des chants au lieu des cris habituels. Le 14 août, il ne reste que le père Kolbe en prière qui reçoit une injection mortelle. Maximilien, nous te prions pour les médias chrétiens, qu'il n'ait d'autre but que le témoignage de l'amour et de l'évangélisation.
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0: Au sommaire de ce journal, le père Dominique Traoré, secrétaire exécutif national de Caritas Côte d'Ivoire, rendu grâce à Dieu dimanche 9 août dernier pour ses 25 ans de vie presbytérale à la paroisse Divine Miséricorde de Niédiékaha. Le jubilaire a remercié le Seigneur pour sa fidélité dans sa vie. Première journée ouest-africaine de la jeunesse catholique à Accra au Ghana. Le diocèse d'Abidjan accompagne sa jeunesse à hauteur de plus de 6 millions de francs CFA. Remise des chèques hier matin à l'Economa diocésain. Les détails dans ce journal. Enfin, au Vatican, les mineurs isolés au cœur du message du pape Léon XIV pour la prochaine journée mondiale des migrants. Message qui vient d'être dévoilé.
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2: J'ai deux commentaires là-bas.
0: Bonjour à tous et bienvenue. Bien avant de développer les titres, sachez que l'église célèbre Saint-Maximilien Kolb ce 14 août en mémoire du jour de sa mort au camp d'Auschwitz en 1941. Ce prêtre franciscain polonais a offert sa vie pour sauver un autre prisonnier, père de famille, incarnant le sacrifice suprême de la charité et le triomphe de l'amour sur les ténèbres. Exemple pour notre société par son témoignage héroïque de sérénité et d'amour, Saint-Maximilien Kolb est célébré par l'Église catholique universelle ce 14 août. Canonisé par Saint Jean-Paul II en 1982, le frère franciscain polonais continue d'inspirer des générations de fidèles près de 80 ans après son empoisonnement mortel au phénol au camp de concentration à Auschwitz. Direction le diocèse de Kathiola, où le père Dominique Traoré, secrétaire exécutif national de Caritas Côte d'Ivoire, a célébré dimanche 9 août dernier ses 25 ans de vie presbytérale. La messe célébrée dans une grande ferveur à la paroisse Divine Miséricorde de Niédiékaha, son village natal, en présence de ses proches parents, amis et connaissances. Prononçant l'homélie, le père Étienne Sori, ami des promotions du père Jubilé, l'a invité à toujours porter sa confiance en Christ.
3: Vous avez vécu et vous vivez encore vos peurs, souffrances, solitude, angoisse. Mais aujourd'hui, comme hier, le Seigneur vous invite toujours à ce renouvellement, le renouvellement de la foi proclamée il y a 25 ans. La foi en ses promesses de départ, la foi en sa présence réelle et effective à vos côtés. Oui. Les difficultés de la route, il y en a eu, il y en aura encore. Mais ces difficultés ne peuvent se comprendre que dans cette perspective de foi. Cette foi est à l'origine de votre engagement comme prêtre. Elle a nourri et elle continue de nourrir et guider votre cheminement. Et c'est elle encore qui va marquer la fertilité, la fécondité de votre ministère. Tant que l'apôtre Pierre ne doutait pas, il marchait sur l'eau, il traversait les vagues, il écrasait le vent qui soufflait fort et qui était contraire. Rien ne l'atteignait. En Dieu, vous serez toujours fort, révérend Père, mais sans lui, vous serez vide.
0: Le père Étienne Sori, ami de promotion du père Dominique Traoré. Pour le père Dominique Traoré, ses 25 ans dans la vie du Seigneur représentent 25 années de fidélité au Seigneur dans sa vie. Il a rendu grâce à Dieu pour tous ses bienfaits, non sans remercier sa famille. On l'écoute.
4: Et à Dieu, Dieu qui est l'auteur de toute vie, qui voici ma famille autour de moi. Grâce à elle, j'ai eu la vie. Et j'ai une éducation humaine et chrétienne. Je rends grâce à Dieu pour tous les bienfaits et je remercie nos évêques, nos excellences, son éminence le cardinal Ignace Bessi Dopo, tous les archevêques, évêques et particulièrement Monseigneur Bruno Yedo Yesso qui a fait l'honneur d'être présent à cette cérémonie du jubilé d'argent de mes 25 ans d'ordination. Je rends grâce à Dieu et à toutes ces personnes, les âmes de bienheureuses qui m'ont soutenu par cette action. Oui, je suis beaucoup attaché à la famille parce que c'est la famille, comme le Concile Vatican le dit, c'est la cellule de base de l'Église. Et d'ailleurs, le cardinal Ignace Bessi Dogo l'a si bien dit dans le thème de l'année pastorale de l'archidiocèse d'Abidjan Église Famille de Dieu, Abidjan, synodale, autonome, au service du bien commun. Voilà, c'est dans la famille qu'on apprend à la charité, la générosité, la bienséance et le respect et l'éducation et le savoir-être, le savoir-faire.
0: Père Dominique Traoré, secrétaire exécutif national du Caritas Côte d'Ivoire, plusieurs invités des MAC ont honoré de leur présence à cette célébration. Les autorités politiques, administratives et coutumières de la ville de Katula, au nom de la conférence épiscopale ivoirienne, Monseigneur Bruno Essoyedo, évêque de Bondoukou et vice-président de cette conférence, l'a félicité et encouragé à travailler sans relâche dans la vigne du Seigneur.
2: 25 ans de vie de sacerdoce marque le jubilé d'argent et ça nécessite une action de grâce. C'est pour cette raison que nous sommes là, au nom de la conférence des évêques catholiques de Côte d'Ivoire, pour lui manifester la proximité de la conférence, le féliciter au nom de la conférence parce qu'il est le secrétaire exécutif national de Caritas Côte d'Ivoire. Il rend grâce à Dieu aujourd'hui, c'est parce que c'est Dieu qui, malgré son indignité, malgré ses fragilités, malgré ses limites, a daigné l'appeler, le choisir, l'appeler et lui partager le sacerdoce de son fils. Et il a répondu toujours oui. Et oui, pendant 25 ans, il a servi Dieu à travers ses frères et sœurs. D'abord ici comme vicaire de son diocèse, curé, en France également, et puis maintenant au sein de la conférence. Alors, nous le félicitons et nous prions Dieu pour qu'il lui accorde la santé de l'âme et du corps pour les 25 autres années et que ce ministère soit fructueux. Nous profitons de l'occasion pour dire merci à tous ceux et toutes celles qui sont venus rendre grâce à Dieu aujourd'hui où il fête son jubilé d'argent sacerdotal.
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0: Dans le reste de l'actualité nationale, Église et Famille de Dieu à Abidjan, synodale autonome et au service de tous, le thème triennal du diocèse d'Abidjan ne saurait être une simple proclamation. Il s'est traduit concrètement par des actions en faveur des différentes composantes de l'Église, notamment la jeunesse. Soucieuse d'être proche de ses jeunes et à leur écoute, l'Église d'Abidjan, sous l'impulsion du cardinal Ignace de Bobissi, a décidé de soutenir la participation de 50 jeunes du diocèse aux premières journées ouest-africaines de la jeunesse catholique sur les 108 jeunes inscrits. D'un montant de plus de 6 millions de francs CFA, la subvention a été remise hier jeudi matin dans les locaux de l'Economa diocésain à Djamé-Saint-Michel. En remettant ce soutien financier, Marie-Laure Boni, l'économe diocésaine d'Abidjan, a expliqué le sens de cette démarche. Elle a notamment exhorté les jeunes participants à se montrer de véritables ambassadeurs de l'Église Famille de Dieu à Abidjan. Marie-Laure Boni.
6: Qu'est-ce qui peut bien motiver le cardinal à poser un tel geste? Pour moi, d'abord, c'est le cœur du père et du pasteur. Le père, parce que, comme je l'ai dit tout à l'heure, on est préoccupé par la situation et l'avenir des jeunes. Or, les jeunes sont le devenir de l'Église, sont le devenir de nos sociétés. Face à tout ce qui se passe sur les réseaux sociaux, les nouvelles idéologies proposées aux jeunes, les jeunes sont totalement en quête de repères. Ils ne savent plus où ils en sont. Et pour ceux qu'on écoute, ils disent que leur plus gros problème, c'est qu'en plus de ne pas avoir de repères, ils n'ont plus de modèle en face d'eux. Ils ne savent pas qui imiter et ils ne savent plus où se trouve la vérité. Donc pour moi, cette rencontre sous-régionale est tellement fondamentale, je l'espère, parce que je n'ai pas tout le contenu de ce qui sera proposé aux jeunes, mais j'espère que ça sera un cadre idéal pour écouter les jeunes, pour comprendre leurs préoccupations, pour écouter leur désarroi intérieur et pour pouvoir les orienter. Que des choses, après cette rencontre, soient effectivement mises en place qui contribuent à aider les jeunes africains à se retrouver, à épouser leur identité, à croire en eux, en leur potentiel et pour pouvoir réaliser des choses par eux-mêmes.
0: Marie-Laure Bonny, économe diocésaine d'Abidjan, recevant ce chèque de plus de 6 millions de francs CFA, le père Arnaud Assouan, aumônier diocésain adjoint de la pastorale des jeunes d'Abidjan, a exprimé la profonde gratitude de la jeunesse catholique du diocèse à l'endroit de son archevêque. Il a salué un geste qui traduit selon lui l'attention particulière portée par le cardinal Ignace Dobobessi à la jeunesse.
7: Au nom de tous les jeunes, au nom de tous les aumôniers paroissiaux, qui font un travail de fond, je voudrais également vous dire un grand merci. Ce merci-là, il est du plus profond de notre cœur parce qu'il vient également pour soulager un certain nombre de jeunes qui, dans les difficultés liées au manque d'emploi, dans les difficultés liées également à toutes sortes de sécheresses financières, vient pour nous soulager. Et je voudrais, au nom de toutes ces entités, vous dire un grand merci. Le Ghana que nous allons fouler est un pays frère. Et donc, au nom de cette fraternité, il y a bien longtemps, nous croyons en l'hospitalité du Ghana et nous croyons également que cette terre nous sera très accueillante. Et donc, fort de cela, je voudrais une fois de plus traduire notre profonde gratitude. Ça nous touche énormément et son éminence a dit, son éminence a fait, l'archidiocèse l'a fait. Et au nom de ces jeunes, on voudrait remercier tout l'archidiocèse pour ses grâces et ses bénédictions. Vous pouvez compter sur nous pour ce que nous irons faire et nous allons hisser haut le drapeau ivoire, le drapeau de la nation ivoirienne, parce que c'est de cela qu'il s'agit, bien représenter notre pays, bien représenter notre archidiocèse et faire honneur également à l'économat diocésain et à tous ces prêtres qui nous ont fait confiance. Que Dieu vous bénisse.
0: Père Arnaud Assouan, aumônier diocésain adjoint de la pastorale diocésaine de jeunes d'Abidjan, présent aux côtés de l'aumônier diocésain Jean-Noé Niaba, président de l'office diocésain de la pastorale des jeunes d'Abidjan, a à son tour réitéré la reconnaissance de l'ensemble de la jeunesse catholique diocésaine à son premier pasteur. Il a appelé les participants à revenir de ces journées davantage engagés, déterminés à relever les nombreux défis auxquels la jeunesse est confrontée dans le pays.
8: C'est vraiment un grand plaisir de recevoir un chèque de la part de son éminence Monseigneur Ignace Cardinal Bessi Dogo pour aider les jeunes à participer aux premières journées ouest-africaines à Accra du 7 au 11 septembre 2026. Comme je le disais, ce chèque est un soulagement pour beaucoup de jeunes, surtout les 50 premiers jeunes inscrits qui, pour certains, ne payons rien, pour d'autres la moitié. C'est un grand soulagement et nous voulons dire merci à son éminence qui a pensé vraiment aux jeunes, qui a pensé à la participation des jeunes depuis l'année dernière avec les JNJ et cette année avec les journées ouest-africaines, qui veut vraiment que son diocèse soit représenté. Et par la grâce de Dieu, avec l'aide du cardinal, nous avons jusqu'à plus de 100 jeunes qui seront représentés au compte du diocèse d'Abidjan. Pour moi également, en tant que président, c'est une fierté parce que j'amène 108 jeunes aux journées ouest-africaines. Et ce chèque vraiment vient pour m'aider dans la pastorale, dans l'action que je suis en train de mener avec l'Église, bien sûr. Cette activité, comme le nom le dit, sont les journées ouest-africaines de la jeunesse. C'est un grand rassemblement qui va réunir tous les jeunes des pays de l'Afrique de l'Ouest. Et c'est une première que tous ces pays de l'Afrique de l'Ouest décident de se réunir au Ghana. C'est la première édition et on va au Ghana pour apprendre, partager et faire union autour du Christ.
0: Le titre du message pour la Journée mondiale des migrants et des réfugiés avait été déjà rendu public en avril dernier. Quelques mois plus tard, à la veille de cette solennité de l'Assomption, le Vatican dévoile la sève pour la 12e journée. Le pape invite les fidèles à tourner leur attention vers les mineurs directement touchés par l'expérience de la migration et de l'exil. Mineurs souvent isolés, témoins des pires atrocités, particulièrement vulnérables sur les routes migratoires. Les accueillir constitue un acte d'humanité et de foi, martèle le pape Léon XIV, car un seul de ses petits est à l'image de Dieu. Alexandra Singrant de Radio Vatican.
9: Chaque enfant, chaque adolescent possède une dignité infinie. Il est la présence de Dieu et c'est dans l'enfant que nous pouvons accueillir et rencontrer le Seigneur. Le pape exhorte donc à ne pas s'habituer à tant de souffrances, car ces mineurs, souvent isolés, sont victimes de toute forme d'exploitation sur leur chemin. Ainsi, le souverain pontife encourage à reconnaître l'enfant dans sa dignité avant même sa condition de migrant. Il appelle à protéger ses droits fondamentaux à la vie, à l'éducation, à l'épanouissement sur les plans physiques, mental, spirituel. culturelle et sociale. Pour ce faire, Lyon 14 invite à agir à deux niveaux, aussi bien dans les pays d'origine pour éliminer les causes éventuelles qui poussent la jeunesse à fuir, que dans les pays de transit et d'arrivée, où des mesures de protection et d'accueil doivent être mises en place.
0: Et Lyon 14, un appel à la responsabilité de tous.
9: Oui, de tous, des fidèles, des institutions civiles, en favorisant par exemple le regroupement familial, mais aussi des acteurs ecclésiaux à qui le pape exhorte à faire de l'accueil non plus un concept abstrait, mais une pratique pastorale durable. Nous ne pouvons pas nous contenter de déléguer cette tâche, explique Léon XIV. Enfin, outre l'église, l'ensemble des communautés de foi sont appelées à créer des espaces où chaque fille et chaque garçon est respecté et valorisé dans son identité culturelle, afin de prévenir le risque de radicalisation par des groupes extrêmes. Le pape conclut ce message en confiant en cette veille d'Assomption les mineurs, migrants et réfugiés à la protection maternelle de la Vierge Marie qui, avec Joseph et Jésus encore enfant, a connu le drame de l'exil.
0: Merci à Alexandra Sigrand de Radio au Vatican. 12h passées de 45 minutes 59 secondes. C'est la fin de ce journal, journal réalisé par Ange Gabriel sous la supervision de Marc Adaillé. Excellente écoute de nos programmes.

La Radio Nationale Catholique vous propose de suivre les annonces funéraires. Toute notre compassion et nos prières accompagnent les familles éplorées.

0: La famille Adou Ourizalé Joseph remercie sincèrement tous les parents, amis, connaissances, collègues, associations et communautés religieuses qui ont pris part à sa douleur lors du décès et des obsèques de Adou Ourizalé Joseph, ex-inspecteur de l'enseignement primaire, ex-directeur des écoles primaires et des centres de formation CAFOP de Côte d'Ivoire.
1: Nanon Jean-Baptiste Assalé, chef de famille de Dieka Diokro et ses notables, les grandes familles Anaki, Efi, Bemoua et Aon, la communauté de la cathédrale Saint-André de Yopougon, la CEB du quartier Selmer de Yopougon, les familles alliées et amies ont la profonde douleur de vous annoncer le rappel à Dieu de leur épouse, fille, mère, grand-mère, nièce, sœur, cousine, tante, marraine, filleule et amie, Efi Ngoran Elisabeth, épouse Anaki, le jeudi 9 juillet 2026 au CHU d'Angrée à Abidjan. Programme des obsèques, dimanche 16 août 2026, de 17h à 21h. Présentation des condoléances au groupement foncier à Yopougon, Villa 541, Pada 355. Lundi 17 août 2026, de 18h à 21h. Présentation des condoléances au groupement foncier à Yopougon, Villa 541, Pada 355. Mardi 18 août 2026, à 19h30, veillée de prière à la cathédrale Saint-André de Yopougon. Vendredi 21 août 2026 de 20h à l'aube, veillée religieuse et traditionnelle au groupement foncier à Yopougon, Villa 541, Pada 355. Samedi 22 août 2026 à 8h, messe de requiem à la cathédrale Saint-André de Yopougon, suivie de l'inhumation au cimetière d'Abobo-Baoulé. Dimanche 23 août 2026 à 10h30, messe de suffrage à la cathédrale Saint-André de Yopougon.
2: Les grandes familles Abouanou, Achuma, Bombo et alliées à Kwasikro, commune de Mbayakro, Boaké et Abidjan. Les grandes familles Bombo Kanga et alliées à Akrifoukro, commune de Mbayakro et Abidjan. Les grandes familles Fofana et alliées à Mbayakro, Boaké et Abidjan. Les grandes familles Yapi et alliées à Alépé, Memni et Abidjan. Madame Kanga née Ntéjane Clotilde, son épouse. Ses enfants Marie-Gisèle, Antoine-Georges Armand et Éric-Paul-Marie. La direction générale du CNRA, la direction générale du Centre Suisse de Recherche Scientifique, ont la profonde douleur de vous annoncer le décès de leur regretté, fils, frère, époux, père, grand-père et oncle, Kanga Kwaku, chef d'entreprise, décès survenu le mercredi 29 juillet 2026 au CHU d'Angrée. Le programme des obsèques est le suivant. Du dimanche 9 août au lundi 10 août 2026, 16h à 20h, présentation des condoléances à la famille à l'hôtel du CNRA. Mardi 11 août 2026, à partir de 19h, veillée religieuse à l'église Saint-Bernard au kilomètre 17. Jeudi 13 août 2026, 20h à l'aube, veillée religieuse et traditionnelle à l'hôtel du CNRA au kilomètre 17. Vendredi 14 août 2026, 7h, levée de corps à l'Ivocep de Songon, en face de la sous-préfecture de Songon. 8h, célébration de messe à l'église catholique Saint-Bernard du kilomètre 17. 10h, inhumation au cimetière municipal de Yopougon.

Fidèles auditeurs, aujourd'hui nous méditons les mystères douloureux de la vie de notre Seigneur Jésus-Christ. Unissons nos intentions aux intentions qui suivent et prions, méditons les mystères douloureux de la vie de notre Seigneur Jésus-Christ dans Prions avec Marie. Je vous fais part des intentions reçues. Action de grâce. Les petits-enfants, les enfants, Paoua Kabi remercie tous ceux et celles qui ont contribué de près ou de loin aux obsèques de maman Kabi Joséphine Néouélé pour le soutien moral, spirituel, financier et matériel. Que le Seigneur leur accorde sa bénédiction en abondance. Action de grâce et remerciement demandé par Monsieur et Madame Jean-Philippe Bakissa. Action de grâce et remerciement pour la société Epsilis. Action de grâce et remerciement pour sa famille et sa petite famille, demandé par Timélé Nadège. Action de grâce et remerciement demandé par Siloué Tchin Albert et Djermouli Tchin Christ Isaac, demandé par Siloué Elie. Madame Kanga Hélène rend grâce à Dieu pour tous les bienfaits pour sa famille. Aide, assistance et protection. Seigneur, nous te confions Maman Yahwa qui subit une opération. Pose ta main guérisseuse sur les médecins, accorde-lui le succès de cette intervention et la grâce d'une prompte guérison. Aide, assistance et protection, guérison pour Maman Dibi Juliette par l'intercession de Notre-Dame de Lourdes, santé des malades. L'entreprise ETS HDA Foncier et Immobilier rend grâce au Seigneur pour ses bienfaits. Elle lui confie l'ensemble de son personnel, ses partenaires, ses collaborateurs, ainsi que leurs différentes familles pour santé, protection et assistance. Elle demande les moyens financiers, l'obtention de tous ces documents administratifs et un bon aboutissement de tous ces projets par l'intercession de Notre-Dame de toute grâce. Les familles Kolibali et Ophia confient au Seigneur le bon déroulement du mariage de Sita et Maouli, qu'il protège et fructifie leur amour par l'intercession de Saint-Michel Archange. Madame Tapoline Tano rend grâce à Dieu pour tous ses bienfaits reçus et lui confie sa vie, son époux, ses enfants, ainsi que tous les membres de la famille Tano et alliés pour aide, assistance, protection et délivrance par l'intercession de Notre-Dame des Victoires et de Saint-Michel Archange. Par l'intercession de la Vierge Marie et de Saint Joseph à son époux, M. Amesson Jean-René confie l'assistance et la protection de sa mère, Gracoque Pauline, au Seigneur Jésus. Par l'intercession de la Vierge Marie et de Saint Joseph, son époux, M. Amesson Jean-René confie l'assistance et la protection de sa femme Marielle, ses enfants Milan, Kezia et lui-même au Seigneur Jésus. La clinique médicale Mont-Carmel demande aide, assistance et protection pour son personnel et tous ses patients par l'intercession de Notre-Dame du Mont-Carmel. L'association des parents des prêtres religieux, religieuses et grands séminaristes du diocèse de Yopougon prie pour tous les consacrés afin que le Seigneur leur accorde sanctification, santé, paix et joie par l'intercession de la Sainte Famille de Nazareth. Le Seigneur a donné, le Seigneur a repris, que son nom soit béni. Les enfants et petits-enfants Paoua Kabi prient pour le repos en Dieu et le pardon des péchés de Paoua Kabi Daniel, Kabi Joséphine Néouélé, Paoua Jean-Marie Vianney, Paoua Valérie.

0: fondée par la Fondation André Akou. Prions pour le repos en Dieu de Ake Soumaïn Guy Wilfried, que son âme repose en paix, par l'intercession de Saint Joseph, demandée par Kwame Laetitia. En ce premier anniversaire de départ, Seigneur, accueille dans ton royaume l'âme de ton serviteur, Apo Kwame Junior, endormi le 17 août 2025. Donne-lui la paix éternelle et reconforte sa famille qui s'unit par la prière, demandée par Maman Yawa. Sangaré Matonin prie pour le repos de l'âme de son amie sœur Kwame Nekonan Lidi, qui devait fêter son anniversaire de naissance en ce mois d'août. 31 juillet 2015 à 31 juillet 2026, voilà 11 ans que notre regrettée mère Effie Odile nous a quittés. Les enfants Effie prient pour le repos de son âme. La famille Koulibaly, en union avec l'équipe du Chapelet, prie le Seigneur pour le repos en Dieu de Koulibaly Nancy, Koulibaly Constant et Koulibaly Marc, que Dieu leur accorde sans la paix sans fin. Les enfants Traoré prient pour le repos de l'âme de leur maman, Sawadogo Félicité, à l'occasion du 16e anniversaire de son décès. Monsieur Kwasi Yao Raphaël et Madame Nekwadjo Amalon Antoinette prient le Seigneur pour le repos de l'âme de leur fils, Kwasi Yao Guy Stéphane Harold, qui lui accorde sa miséricorde.
1: Les enfants Beugré et petits-enfants prient pour le repos des âmes de Beugré Albert, Beugré Claudine, Marie-Jeanne, les défunts, les familles maternelles, paternelles et les âmes du purgatoire. Repos des âmes de Monsieur Beugré Albert et Madame Dogo Claudine, épouse Beugré, demandée par les enfants et petits-enfants. 12 août 2023, 12 août 2026, 3 ans qu'il a plu au Seigneur de rappeler à lui Papa Yao et Chien Etienne, qu'il pardonne ses fautes et l'accueille dans son royaume céleste, demandé par la famille Etienne.
0: Le groupe Foyer d'amour et de miséricorde prie le Seigneur pour le repos en Dieu de Solange à Samoa par l'intercession de Notre-Dame de Montligion. Madame Tapoline Tano prie pour le repos éternel des âmes de Dakon Amasumia Jeannette, Tano Yawa Ngroma Elisabeth, Adou Adie Kwasi Daniel. Veuve Assie Alphonsine et ses enfants en union avec l'équipe du Chapelet prie pour la vie en Dieu de Docteur Assie Eloi Akuba Maltilde, Aka Broma Elisabeth, Assie Germain, Aka Unchopol et les âmes les plus abandonnées du purgatoire. Repos en Dieu de Kwame Yehi Anne-Marie, épouse Mel Adoujan, dont c'est le premier anniversaire de décès, de Mel Adoujan, dont c'est le quatrième anniversaire de décès, de Traoré Aïcha, demandé par leurs enfants. Prions pour le repos en Dieu de Grastano, que Dieu lui accorde sa miséricorde et l'accueille auprès de lui par l'intercession de Notre-Dame de Montligion. La Radio Nationale Catholique prie pour le repos éternel de tous ses auditeurs et bienfaiteurs décédés, que le Seigneur les prenne en pitié et leur accorde le repos éternel. Prions pour le repos en Dieu de Zega Bodilicius Dago, que son âme repose en paix et que Dieu l'accueille auprès de lui, demandé par ses enfants. Par l'intercession de Notre-Dame de Montligion, la Radio Nationale Catholique prie le Seigneur pour le repos éternel de tous ses agents décédés. Voici, Seigneur, les intentions que nous faisons monter jusqu'à toi, daigne les exaucer.

0: au nom du Père et du Fils et du Saint-Esprit.
1: Amen.
0: Je crois en Dieu le Père Tout-Puissant, Créateur du ciel et de la terre, et en Jésus-Christ, son Fils unique, notre Seigneur, qui a été conçu du Saint-Esprit, est né de la Vierge Marie, a souffert sous Ponce Pilate, a été crucifié, est mort, a été enseveli, est descendu aux enfers, le troisième jour, est ressuscité des morts, est monté aux cieux, est assis à la droite de Dieu le Père Tout-Puissant, d'où il viendra juger les vivants et les morts. Je crois en l'Esprit Saint, à la Sainte Église catholique, à la communion des saints, à la rémission des péchés, à la résurrection de la chair, à la vie éternelle. Amen. Notre Père qui es aux cieux, que ton nom soit sanctifié, que ton règne vienne, que ta volonté soit faite sur la terre comme au ciel.
1: Donne-nous aujourd'hui notre pain de ce jour. Pardonne-nous nos offenses, comme nous pardonnons aussi à ceux qui nous ont offensés. Et ne nous laisse pas entrer en tentation, mais délivre-nous du mal. Amen.
0: Je vous salue Marie, pleine de grâce, le Seigneur est avec vous. Vous êtes bénie entre toutes les femmes et Jésus, le fruit de vos entrailles est béni.
1: Sainte Marie, Mère de Dieu, priez pour nous pauvres pécheurs, maintenant et à l'heure de notre mort. Amen.
0: Je vous salue Marie, pleine de grâce, le Seigneur est avec vous. Vous êtes bénie entre

0: Entre toutes les femmes, Jésus, le fruit de vos entrailles est béni.
1: Sainte Marie, Mère de Dieu, priez pour nous pauvres pécheurs, maintenant et à l'heure de notre mort. Amen.
0: Je vous salue Marie, pleine de grâce, le Seigneur est avec vous. Vous êtes bénie entre toutes les femmes, Jésus, le fruit de vos entrailles est béni.
1: Sainte Marie, Mère de Dieu, priez pour nous pauvres pécheurs, maintenant et à l'heure de notre mort. Amen.
0: Gloire au Père, et au Fils, et au Saint-Esprit,
1: ô Dieu qui est, qui était et qui vient, pour les siècles des siècles. Amen.
0: Premier mystère douloureux, l'agonie de Jésus au jardin des Oliviers. Fruit du mystère, la contrition de nos fautes. Si nous confessons nos péchés, lui fidèle et juste, nous pardonnera nos péchés. 1 Jean chapitre 1, verset 9. Jésus, sentant l'heure de son arrestation et de sa souffrance arriver, se met en prière, mais pas pour se soustraire. Il demande que la volonté de son Père se fasse. Ô Jésus, agonisant au jardin des Oliviers, donne-nous la force de repousser nos désirs d'abandon, de fuite, d'omission, notre amour de nous-mêmes, et obtiennent une parfaite connaissance et une profonde contrition de nos péchés. Prions pour toutes les victimes de guerre. Prions pour ceux qui sont condamnés injustement. Et enfin, prions pour la conversion des cœurs endurcis. Notre Père qui es aux cieux, que ton nom soit sanctifié, que ton règne vienne, que ta volonté soit faite sur la terre comme au ciel.
1: Donne-nous aujourd'hui notre pain de ce jour. Pardonne-nous nos offenses, comme nous pardonnons aussi à ceux qui nous ont offensés. Et ne nous laisse pas entrer en tentation, mais délivre-nous du mal. Amen.
0: Je vous salue Marie, pleine de grâce, le Seigneur est avec vous. Vous êtes bénie entre toutes les femmes et Jésus, le fruit de vos entrailles est béni.
1: Sainte Marie, Mère de Dieu, priez pour nous pauvres pécheurs, maintenant et à l'heure de notre mort. Amen.
0: Je vous salue Marie, pleine de grâce, le Seigneur est avec vous. Vous êtes bénie entre toutes les femmes et Jésus, le fruit de vos entrailles est béni.
1: Sainte Marie, Mère de Dieu, priez pour nous pauvres pécheurs, maintenant et à l'heure de notre mort. Amen.
0: Je vous salue Marie, pleine de grâce, le Seigneur est avec vous. Vous êtes bénie entre toutes les femmes et Jésus, le fruit de vos entrailles est béni.
1: Sainte Marie, Mère de Dieu, priez pour nous pauvres pécheurs, maintenant et à l'heure de notre mort. Amen.
0: Je vous salue Marie, pleine de grâce, le Seigneur est avec vous. Vous êtes bénie entre toutes les femmes et Jésus, le fruit de vos entrailles est béni.
1: Sainte Marie, Mère de Dieu, priez pour nous pauvres pécheurs, maintenant et à l'heure de notre mort. Amen.
0: Je vous salue Marie, pleine de grâce, le Seigneur est avec vous. Vous êtes bénie entre toutes les femmes et Jésus, le fruit de vos entrailles est béni.
1: Sainte Marie, Mère de Dieu, priez pour nous pauvres pécheurs, maintenant et à l'heure de notre mort. Amen.
0: Je vous salue Marie, pleine de grâce, le Seigneur est avec vous. Vous êtes bénie entre toutes les femmes et Jésus, le fruit de vos entrailles est béni.
1: Sainte Marie, Mère de Dieu, priez pour nous pauvres pécheurs, maintenant et à l'heure de notre mort. Amen.
0: Je vous salue Marie, pleine de grâce, le Seigneur est avec vous. Vous êtes bénie entre toutes les femmes et Jésus, le fruit de vos entrailles est béni.
1: Sainte Marie, Mère de Dieu, priez pour nous pauvres pécheurs, maintenant et à l'heure de notre mort. Amen.
0: Je vous salue Marie, pleine de grâce, le Seigneur est avec vous. Vous êtes bénie entre toutes les femmes et Jésus, le fruit de vos entrailles est béni.
1: Sainte Marie, Mère de Dieu, priez pour nous pauvres pécheurs, maintenant et à l'heure de notre mort. Amen.
0: Je vous salue Marie, pleine de grâce, le Seigneur est avec vous. Vous êtes bénie entre toutes les femmes et Jésus, le fruit de vos entrailles est béni.
1: Sainte Marie, Mère de Dieu, priez pour nous pauvres pécheurs, maintenant et à l'heure de notre mort. Amen.
0: Je vous salue Marie, pleine de grâce, le Seigneur est avec vous. Vous êtes bénie entre toutes les femmes et Jésus, le fruit de vos entrailles est béni.
1: Sainte Marie, Mère de Dieu, priez pour nous pauvres pécheurs, maintenant et à l'heure de notre mort. Amen.
0: Gloire au Père, et au Fils, et au Saint-Esprit.
1: Ô Dieu qui est, qui était et qui vient, pour les siècles des siècles. Amen.
0: Ô Marie conçue sans péché.
1: Priez pour nous qui avons recours à vous.
0: Ô Marie conçue sans péché.
1: Priez pour nous qui avons recours à vous.
0: Ô Marie conçue sans péché.
1: Priez pour nous qui avons recours à vous.

0: Deuxième mystère douloureux, la flagellation de Jésus. Fruit du mystère, la mortification du corps et des sens. Jésus fut obéissant jusqu'à la mort sur la croix. Philippiens 2, verset 8. Jésus se laisse fouetter. Il accepte sans mot dire les douleurs qui résultent des coups des fouets. Ô Jésus adoré, fais que chaque goutte de sang que tu as répandu de tes blessures soit la force puissante qui nous attire à toi, nous aide à dominer nos sens et rejeter toute tentation et mauvais désir. Prions pour un grand repenti, spécialement pour les agonisants. Prions pour ceux qui luttent contre le mal afin qu'ils ne se découragent jamais. Prions pour ceux qui traversent des épreuves afin qu'ils retrouvent l'espérance. Prions pour que chacun de nous soit prêt à souffrir avec Jésus pour soulager la souffrance de ses frères. Notre Père qui es aux cieux, que ton nom soit sanctifié, que ton règne vienne, que ta volonté soit faite sur la terre comme au ciel.
1: Donne-nous aujourd'hui notre pain de ce jour.

0: Amen. Amen.
1: Je vous salue, Marie, pleine de grâce. Le Seigneur est avec vous. Vous êtes bénie entre toutes les femmes, et Jésus, le fruit de vos entrailles, est béni.
0: Sainte Marie, Mère de Dieu, priez pour nous pauvres pécheurs, maintenant et à l'heure de notre mort. Amen.
1: Je vous salue, Marie, pleine de grâce. Le Seigneur est avec vous. Vous êtes bénie entre toutes les femmes, et Jésus, le fruit de vos entrailles, est béni.
0: Sainte Marie, Mère de Dieu, priez pour nous pauvres pécheurs, maintenant et à l'heure de notre mort. Amen.
1: Je vous salue, Marie, pleine de grâce. Le Seigneur est avec vous. Vous êtes bénie entre toutes les femmes, et Jésus, le fruit de vos entrailles, est béni.
0: Sainte Marie, Mère de Dieu, priez pour nous pauvres pécheurs, maintenant et à l'heure de notre mort. Amen.
1: Je vous salue, Marie, pleine de grâce. Le Seigneur est avec vous. Vous êtes bénie entre toutes les femmes, et Jésus, le fruit de vos entrailles, est béni.
0: Sainte Marie, Mère de Dieu, priez pour nous pauvres pécheurs, maintenant et à l'heure de notre mort. Amen.
1: Je vous salue, Marie, pleine de grâce. Le Seigneur est avec vous. Vous êtes bénie entre toutes les femmes, et Jésus, le fruit de vos entrailles, est béni.
0: Sainte Marie, Mère de Dieu, priez pour nous pauvres pécheurs, maintenant et à l'heure de notre mort. Amen.
1: Je vous salue, Marie, pleine de grâce. Le Seigneur est avec vous. Vous êtes bénie entre toutes les femmes, et Jésus, le fruit de vos entrailles, est béni.
0: Sainte Marie, Mère de Dieu, priez pour nous pauvres pécheurs, maintenant et à l'heure de notre mort. Amen.
1: Je vous salue, Marie, pleine de grâce. Le Seigneur est avec vous. Vous êtes bénie entre toutes les femmes, et Jésus, le fruit de vos entrailles, est béni.
0: Sainte Marie, Mère de Dieu, priez pour nous pauvres pécheurs, maintenant et à l'heure de notre mort. Amen.
1: Je vous salue, Marie, pleine de grâce. Le Seigneur est avec vous. Vous êtes bénie entre toutes les femmes, et Jésus, le fruit de vos entrailles, est béni.
0: Sainte Marie, Mère de Dieu, priez pour nous pauvres pécheurs, maintenant et à l'heure de notre mort. Amen.
1: Je vous salue, Marie, pleine de grâce. Le Seigneur est avec vous. Vous êtes bénie entre toutes les femmes, et Jésus, le fruit de vos entrailles, est béni.
0: Sainte Marie, Mère de Dieu, priez pour nous pauvres pécheurs, maintenant et à l'heure de notre mort. Amen.
1: Je vous salue, Marie, pleine de grâce. Le Seigneur est avec vous. Vous êtes bénie entre toutes les femmes, et Jésus, le fruit de vos entrailles, est béni.
0: Sainte Marie, Mère de Dieu, priez pour nous pauvres pécheurs, maintenant et à l'heure de notre mort. Amen.
1: Gloire au Père, et au Fils, et au Saint-Esprit.
0: Ô Dieu qui est, qui était et qui vient, pour les siècles des siècles. Amen.
1: Ô Marie conçue sans péché,
0: priez pour nous qui avons recours à vous.
1: Ô Marie conçue sans péché,
0: priez pour nous qui avons recours à vous.
1: Ô Marie conçue sans péché,
0: priez pour nous qui avons recours à vous.
2: Troisième mystère douloureux, le couronnement d'épines. Fruit du mystère, la mortification de l'esprit et du cœur. Si quelqu'un veut venir à ma suite, qu'il renonce à lui, qu'il prenne sa croix chaque jour. Luc chapitre 9, verset 23. Pour se moquer de la royauté de Jésus, les soldats lui font porter une couronne d'épines et un manteau de pourpre. Jésus souffre, mais ne dit rien. Ô Jésus humilié, réprime-nous l'orgueil et la vanité, détache-nous de tout ce qui nous éloigne de toi. Par ton saint sacerdoce, donne-nous des prêtres doux et humbles de cœur. Prions pour les serviteurs de Dieu torturés et tués. Prions pour la conversion de ceux qui frappent les innocents. Prions pour que les droits de l'homme soient partout reconnus et respectés. Et enfin, prions pour chacun de nous, que la solidarité avec tout homme humilié nous fasse sortir du silence et de l'indifférence.
3: Notre Père qui es aux cieux, que ton nom soit sanctifié, que ton règne vienne. Que ta volonté soit faite sur la terre comme au ciel.
4: Donne.

0: Amen.
1: Je vous salue, Marie, pleine de grâce. Le Seigneur est avec vous. Vous êtes bénie entre toutes les femmes et Jésus, le fruit de vos entrailles, est béni.
0: Sainte Marie, Mère de Dieu, priez pour nous pauvres pécheurs, maintenant et à l'heure de notre mort. Amen.
1: Je vous salue, Marie, pleine de grâce. Le Seigneur est avec vous. Vous êtes bénie entre toutes les femmes et Jésus, le fruit de vos entrailles, est béni.
0: Sainte Marie, Mère de Dieu, priez pour nous pauvres pécheurs, maintenant et à l'heure de notre mort. Amen.
1: Je vous salue, Marie, pleine de grâce. Le Seigneur est avec vous. Vous êtes bénie entre toutes les femmes et Jésus, le fruit de vos entrailles, est béni.
0: Sainte Marie, Mère de Dieu, priez pour nous pauvres pécheurs, maintenant et à l'heure de notre mort. Amen.
1: Je vous salue, Marie, pleine de grâce. Le Seigneur est avec vous. Vous êtes bénie entre toutes les femmes et Jésus, le fruit de vos entrailles, est béni.
0: Sainte Marie, Mère de Dieu, priez pour nous pauvres pécheurs, maintenant et à l'heure de notre mort. Amen.
1: Je vous salue, Marie, pleine de grâce. Le Seigneur est avec vous. Vous êtes bénie entre toutes les femmes et Jésus, le fruit de vos entrailles, est béni.
0: Sainte Marie, Mère de Dieu, priez pour nous pauvres pécheurs, maintenant et à l'heure de notre mort. Amen.
1: Je vous salue, Marie, pleine de grâce. Le Seigneur est avec vous. Vous êtes bénie entre toutes les femmes et Jésus, le fruit de vos entrailles, est béni.
0: Sainte Marie, Mère de Dieu, priez pour nous pauvres pécheurs, maintenant et à l'heure de notre mort. Amen.
1: Je vous salue, Marie, pleine de grâce. Le Seigneur est avec vous. Vous êtes bénie entre toutes les femmes et Jésus, le fruit de vos entrailles, est béni.
0: Sainte Marie, Mère de Dieu, priez pour nous pauvres pécheurs, maintenant et à l'heure de notre mort. Amen.
1: Je vous salue, Marie, pleine de grâce. Le Seigneur est avec vous. Vous êtes bénie entre toutes les femmes et Jésus, le fruit de vos entrailles, est béni.
0: Sainte Marie, Mère de Dieu, priez pour nous pauvres pécheurs, maintenant et à l'heure de notre mort. Amen.
1: Je vous salue, Marie, pleine de grâce. Le Seigneur est avec vous. Vous êtes bénie entre toutes les femmes et Jésus, le fruit de vos entrailles, est béni.
0: Sainte Marie, Mère de Dieu, priez pour nous pauvres pécheurs, maintenant et à l'heure de notre mort. Amen.
1: Je vous salue, Marie, pleine de grâce. Le Seigneur est avec vous. Vous êtes bénie entre toutes les femmes et Jésus, le fruit de vos entrailles, est béni.
0: Sainte Marie, Mère de Dieu, priez pour nous pauvres pécheurs, maintenant et à l'heure de notre mort. Amen.
1: Gloire au Père, au Fils et au Saint-Esprit.
0: Ô Dieu qui est, qui était et qui vient, pour les siècles des siècles. Amen.
1: Ô Marie conçue sans péché,
0: priez pour nous qui avons recours à vous.
1: Ô Marie conçue sans péché,
0: priez pour nous qui avons recours à vous.
1: Ô Marie conçue sans péché,
0: priez pour nous qui avons recours à vous.
2: Quatrième mystère douloureux, le portement de croix. Fruit du mystère, la patience dans les épreuves. Nos détresses sont légères par rapport au poids de gloire éternelle qu'elle prépare. 2 Corinthiens, chapitre 4, verset 17. Jésus porte sa croix, mais ce n'est pas le plus important pour lui. Sa préoccupation, c'est nous. Ô Marie, Mère généreuse, fais que soutenue par toi, nous suivions Jésus et que rien ne nous arrête dans la montée de notre chemin de croix sur la terre vers le ciel. Prions pour ceux qui nous sont chers, pour la paix en Côte d'Ivoire. Prions pour tous les parents meurtris de douleur devant les atrocités et la mort de leurs enfants. Prions pour chacun de nous, qu'il renonce à lui-même et prenne sa croix chaque jour et qu'il suive Jésus. Notre Père qui es aux cieux, que ton nom soit sanctifié, que ton règne vienne, que ta volonté soit faite sur la terre comme au ciel.
3: Donne-nous aujourd'hui notre pain de ce jour. Pardonne-nous nos offenses, comme nous pardonnons aussi à ceux qui nous ont offensés. Et ne nous laisse pas entrer en tentation, mais délivre-nous du mal. Amen.
2: Je vous salue, Marie, pleine de grâce. Le Seigneur est avec vous. Vous êtes bénie entre toutes les femmes, et Jésus, le fruit de vos entrailles, est béni.
0: Sainte Marie, Mère de Dieu, priez pour nous pauvres pécheurs, maintenant et à l'heure de notre mort. Amen.
2: Je vous salue, Marie, pleine de grâce. Le Seigneur est avec vous. Vous êtes bénie entre toutes les femmes, et Jésus, le fruit de vos entrailles, est béni.
3: Sainte Marie, Mère de Dieu, priez pour nous pauvres pécheurs, maintenant et à l'heure de notre mort. Amen.
2: Je vous salue Marie, pleine de grâce. Le Seigneur est avec vous. Vous êtes bénie entre toutes les femmes, et Jésus, le fruit de vos entrailles, est béni.
3: Sainte Marie, Mère de Dieu, priez pour nous pauvres pécheurs, maintenant et à l'heure de notre mort. Amen.
2: Je vous salue Marie, pleine de grâce. Le Seigneur est avec vous. Vous êtes bénie entre toutes les femmes, et Jésus, le fruit de vos entrailles, est béni.
3: Sainte Marie, Mère de Dieu, priez pour nous pauvres pécheurs, maintenant et à l'heure de notre mort. Amen.
2: Je vous salue Marie, pleine de grâce. Le Seigneur est avec vous. Vous êtes bénie entre toutes les femmes, et Jésus, le fruit de vos entrailles, est béni.
3: Sainte Marie, Mère de Dieu, priez pour nous pauvres pécheurs, maintenant et à l'heure de notre mort. Amen.
2: Je vous salue Marie, pleine de grâce. Le Seigneur est avec vous. Vous êtes bénie entre toutes les femmes, et Jésus, le fruit de vos entrailles, est béni.
3: Sainte Marie, Mère de Dieu, priez pour nous pauvres pécheurs, maintenant et à l'heure de notre mort. Amen.
2: Je vous salue Marie, pleine de grâce. Le Seigneur est avec vous. Vous êtes bénie entre toutes les femmes, et Jésus, le fruit de vos entrailles, est béni.
3: Sainte Marie, Mère de Dieu, priez pour nous pauvres pécheurs, maintenant et à l'heure de notre mort. Amen.
2: Je vous salue Marie, pleine de grâce. Le Seigneur est avec vous. Vous êtes bénie entre toutes les femmes, et Jésus, le fruit de vos entrailles, est béni.
3: Sainte Marie, Mère de Dieu, priez pour nous pauvres pécheurs, maintenant et à l'heure de notre mort. Amen.
2: Je vous salue Marie, pleine de grâce. Le Seigneur est avec vous. Vous êtes bénie entre toutes les femmes, et Jésus, le fruit de vos entrailles, est béni.
3: Sainte Marie, Mère de Dieu, priez pour nous pauvres pécheurs, maintenant et à l'heure de notre mort. Amen.
2: Je vous salue Marie, pleine de grâce. Le Seigneur est avec vous. Vous êtes bénie entre toutes les femmes, et Jésus, le fruit de vos entrailles, est béni.
3: Sainte Marie, Mère de Dieu, priez pour nous pauvres pécheurs, maintenant et à l'heure de notre mort. Amen.
2: Gloire au Père, et au Fils, et au Saint-Esprit.
3: Ô Dieu qui est, qui était et qui vient, pour les siècles des siècles. Amen.
2: Ô Marie conçue sans péché,
3: priez pour nous qui avons recours à vous.
2: Ô Marie conçue sans péché,
3: priez pour nous qui avons recours à vous.
2: Ô Marie conçue sans péché,
3: priez pour nous qui avons recours à vous.
4: Cinquième mystère douloureux, crucifixion et mort de Jésus. Fruit du mystère, l'amour de Dieu, le salut des âmes. Petits enfants, n'aimons ni de mots ni de langue, mais en acte et en vérité. 1 Jean chapitre 3, verset 18. À l'heure de passer de ce monde à son Père, Jésus, par amour pour nous, nous donne sa mère à travers Jean qui nous représente tous au pied de la croix. Ô Marie, reine des martyrs, toi qui es au-dessus, toi qui es devenue notre mère au pied de la croix, sois bénie pour tout l'amour que tu nous as déjà accordé et aide-nous à nous laisser pénétrer par le mystère de la passion de ton divin Fils. Prions pour les défunts et la délivrance des âmes du purgatoire. Prions pour ceux qui nous ont fait du mal, que nous sachions pardonner. Prions pour nous-mêmes, que la Vierge, notre Mère, nous apprenne à vivre en enfant de Dieu.
1: Notre Père qui es aux cieux, que ton nom soit sanctifié, que ton règne vienne. Que ta volonté soit faite sur la terre comme au ciel.
0: Donne-nous aujourd'hui notre pain de ce jour. Pardonne-nous nos offenses, comme nous pardonnons aussi à ceux qui nous ont offensés. Et ne nous laisse pas entrer en tentation, mais délivre-nous du mal. Amen.
1: Je vous salue Marie, pleine de grâce, le Seigneur est avec vous. Vous êtes bénie entre toutes les femmes et Jésus, le fruit de vos entrailles, est béni.
0: Sainte Marie, Mère de Dieu, priez pour nous pauvres pécheurs, maintenant et à l'heure de notre mort. Amen.
1: Je vous salue Marie, pleine de grâce, le Seigneur est avec vous. Vous êtes bénie entre toutes les femmes et Jésus, le fruit de vos entrailles, est béni.
0: Sainte Marie, Mère de Dieu, priez pour nous pauvres pécheurs, maintenant et à l'heure de notre mort. Amen.
1: Je vous salue Marie, pleine de grâce, le Seigneur est avec vous. Vous êtes bénie entre toutes les femmes et Jésus, le fruit de vos entrailles, est béni.
0: Sainte Marie, Mère de Dieu, priez pour nous pauvres pécheurs, maintenant et à l'heure de notre mort. Amen.
1: Je vous salue Marie, pleine de grâce, le Seigneur est avec vous. Vous êtes bénie entre toutes les femmes et Jésus, le fruit de vos entrailles, est béni.
0: Sainte Marie, Mère de Dieu, priez pour nous pauvres pécheurs, maintenant et à l'heure de notre mort. Amen.
1: Je vous salue Marie, pleine de grâce, le Seigneur est avec vous. Vous êtes bénie entre toutes les femmes et Jésus, le fruit de vos entrailles, est béni.
0: Sainte Marie, Mère de Dieu, priez pour nous pauvres pécheurs, maintenant et à l'heure de notre mort. Amen.
1: Je vous salue Marie, pleine de grâce, le Seigneur est avec vous. Vous êtes bénie entre toutes les femmes et Jésus, le fruit de vos entrailles, est béni.
0: Sainte Marie, Mère de Dieu, priez pour nous pauvres pécheurs, maintenant et à l'heure de notre mort. Amen.
1: Je vous salue Marie, pleine de grâce, le Seigneur est avec vous. Vous êtes bénie entre toutes les femmes et Jésus, le fruit de vos entrailles, est béni.
0: Sainte Marie, Mère de Dieu, priez pour nous pauvres pécheurs, maintenant et à l'heure de notre mort. Amen.
1: Je vous salue Marie, pleine de grâce, le Seigneur est avec vous. Vous êtes bénie entre toutes les femmes et Jésus, le fruit de vos entrailles, est béni.
0: Sainte Marie, Mère de Dieu, priez pour nous pauvres pécheurs, maintenant et à l'heure de notre mort. Amen.
1: Je vous salue Marie, pleine de grâce, le Seigneur est avec vous. Vous êtes bénie entre toutes les femmes et Jésus, le fruit de vos entrailles, est béni.
0: Sainte Marie, Mère de Dieu, priez pour nous pauvres pécheurs, maintenant et à l'heure de notre mort. Amen.
1: Je vous salue Marie, pleine de grâce, le Seigneur est avec vous. Vous êtes bénie entre toutes les femmes, et Jésus, le fruit de vos entrailles, est béni.
0: Sainte Marie, Mère de Dieu, priez pour nous pauvres pécheurs, maintenant et à l'heure de notre mort. Amen.
1: Gloire au Père, au Fils et au Saint-Esprit.
0: Ô Dieu qui est, qui était et qui vient, pour les siècles des siècles. Amen.
1: Ô Marie conçue sans péché,
0: priez pour nous qui avons recours à vous.
1: Ô Marie conçue sans péché,
0: priez pour nous qui avons recours à vous.
1: Ô Marie conçue sans péché,
0: priez pour nous qui avons recours à vous.

0: Prions avec la Katona. Quelle est celle-ci?
1: Qui s'avance comme l'aurore, belle comme la lune, éclatante comme le soleil, terrible comme une armée rangée en bataille.
0: Mon âme exalte le Seigneur.
1: Exulte mon esprit en Dieu, mon sauveur.
0: Il s'est penché sur son humble servante. Désormais, tous les âges me diront bienheureuse.
1: Le puissant fit pour moi des merveilles. Saint est son nom.
0: Son amour s'étend d'âge en âge sur ceux qui le craignent.
1: Déployant la force de son bras, il disperse les suprêmes.
0: Il renverse les puissants de leur trône. Il élève les humbles.
1: Il comble bien les affamés. Renvoie les riches les mains vides.
0: Il relève Israël son serviteur, il se souvient de son amour.
1: De la promesse faite à nos pères, en faveur d'Abraham et de sa race à jamais.
0: Gloire au Père, et au Fils, et au Saint-Esprit.
1: Ô Dieu qui est, qui était et qui vient, pour les siècles des siècles. Amen.
0: Quelle est celle-ci?
1: Qui s'avance comme l'aurore, belle comme la lune, éclatante comme le soleil, terrible comme une armée rangée en bataille.
0: Ô Marie conçue sans péché,
1: priez pour nous qui avons recours à vous.
0: Prions. Seigneur Jésus-Christ, notre médiateur auprès du Père, tu as voulu que la Vierge bienheureuse ta mère soit notre mère et notre médiatrice auprès de toi. Accorde à ceux qui implorent tes faveurs la joie de les recevoir toutes par elles.
1: Amen. Amen.
0: Nous avons recours à vos protections, Sainte Mère de Dieu. Ne rejetez pas les prières que nous vous adressons dans tous nos besoins, mais délivrez-nous des dangers auxquels nous sommes exposés. Ô Vierge comblée de gloire et de bénédiction, Vierge immaculée, médiatrice de toute grâce,
1: priez pour nous.
0: Saint Michel, Saint Gabriel et Saint Raphaël,
1: priez pour nous.
0: Puissance céleste, légende ange de Marie,
1: priez pour nous.
0: Saint Jean-Baptiste,
1: priez pour nous.
0: Saint Pierre et Saint Paul,
1: priez pour nous.
0: Que les âmes de nos légionnaires décédés et les âmes de tous les fidèles trépassés reposent en paix par la miséricorde de Dieu.
1: Amen.
0: Magnificat.
1: Anima mea Domini.
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3: Sit nomen benedictum. Ex hoc nunc et usque in saeculum, adjutorum nostrum in nomine Domini, qui fecit caelum et terram, benedicat vos omnipotens Deus, Pater et Filius et Spiritus Sanctus. Amen.

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1: 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Il est 14h.
2: Bonsoir à tous, chers frères et sœurs en Christ. Tout de suite, le flash d'information présenté par Marcel Ariston Blay. Bonsoir Marcel.
3: Bonsoir Nathanaël, bonsoir à toutes et à tous. L'Église célèbre Saint-Maximilien Kolbe ce 14 août en mémoire du jour de sa mort au camp d'Auschwitz en 1941. Ce prêtre franciscain polonais a offert sa vie pour sauver un autre prisonnier, père de famille, incarnant le sacrifice suprême de la charité, le triomphe de l'amour sur les ténèbres. Exemple pour notre société par son témoignage héroïque de sérénité d'amour, Saint Maximilien Kolbe est célébré ce jour par l'Église catholique universelle. Canonisé par Saint Jean-Paul II en 1982, le frère franciscain polonais continue d'inspirer des générations de fidèles près de 80 ans après son empoisonnement mortel au phénol au camp de concentration à Auschwitz. Dans le diocèse de Katuola, le père Dominique Traoré, secrétaire exécutif national du Caritas Côte d'Ivoire, a célébré lui, dimanche 9 août dernier, ses 25 années de vie presbytérale. La messe est célébrée dans une grande ferveur à la paroisse divine miséricorde de Nedjekara, son village natal, en présence de ses proches, parents, amis et connaissances. Prononçant l'homélie, le père Étienne Souri, ami de promotion du père Jubilaire, l'a invité à toujours porter sa confiance en Christ. Et pour le père Jubilaire, Dominique Traoré, ses 25 ans dans la vigne du Seigneur représentent pour lui 25 ans de fidélité du Seigneur dans sa vie. Il a rendu grâce à Dieu pour tous ses bienfaits, non sans remercier sa famille. À l'international, le titre du message pour la Journée mondiale des migrants et des réfugiés avait été déjà rendu public en avril dernier. Quelques mois plus tard, à la veille de cette solennité de l'Assomption, le Vatican dévoile la sève pour la 12e journée. Le pape invite les fidèles à tourner leur attention vers les mineurs directement touchés par l'expérience de la migration et de l'exil. Mineurs souvent isolés, témoins des pires atrocités, particulièrement vulnérables sur les routes migratoires. Les accueillir constitue un acte d'humanité et de foi, martèle Léon XIV, car un seul de ses petits est à l'image de Dieu.
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2: Voilà, nous disons donc merci à Marcel Ariston Blay qui présentait pour nous ce flash d'information. Nous sommes à la veille de la solennité de l'Assomption de la Vierge Marie et la technique est assurée par Marc Adaillé à l'animation Atsem Bernardin Nathanaël. Ce n'est pas souvent que cela arrive, mais nous sommes bien là, événement oblige.

Voilà, Ada Badji Djoboku chante « Méfie-toi ». Voilà, ce que tu peux faire aujourd'hui, ne remets pas à plus tard. Ce que tu peux faire à l'instant, fais-le maintenant. C'est en fait, en substance, ce que chante Ada Badji Djoboku, « Méfie-toi ». Et pour ce qui est du programme de cet après-midi et jusque tard dans la soirée, il est intéressant de retenir qu'à 15h02, vous aurez un enseignement du révérend père Raoul Mambo sur le thème « Le rosaire secours de Marie pour notre délivrance ». À 17h10, une rediffusion de l'émission « Gethsémani ». Et puis à 20h, veillée mariale au sanctuaire marial d'Abidjan. Voilà, et il faut le dire, déjà les images qui nous parviennent du sanctuaire marial Notre-Dame d'Afrique, mère de toute grâce, sont très édifiantes, dans la mesure où les gens, les chrétiens, sont déjà installés pour beaucoup, et ils ont placé quelquefois à des endroits bien précis, soit un pagne, une natte et autres, pour occuper une parcelle. Alors donc, si vous devez le faire maintenant, faites-le pour ne pas, bien sûr, vous retrouver, je dirais, dehors. Bon, il n'y aura pas de dehors, puisque tous nous allons au pied de la Vierge Marie. Chacun aura sa petite place. Mais pour être un peu plus à l'aise, alors il serait intéressant de partir maintenant.

Bien, voilà, donc depuis ce matin, les pèlerins de la Voix de l'Évangile, la radio nationale catholique de Côte d'Ivoire, pour le sanctuaire marial Notre-Dame la Délivrance d'Issia, sont en route, sont en chemin, et ils ont fait escale à la basilique Notre-Dame la Paix de Yamoussoukro pour une célébration eucharistique et permettre aussi à ceux qui n'ont jamais visité cette grande basilique de pouvoir le faire. Et je pense qu'ils sont en route pour, dans quelques instants, atterrir à Issia, à l'occasion donc de ce grand pèlerinage de l'Assomption 2026. Le thème, on le rappelle, oui, désormais, toutes les générations me diront bienheureuse, car le Tout-Puissant a fait pour moi de grandes choses. Et nous prions avec eux, et nous prions aussi pour eux, afin qu'ils reviennent, bien sûr, de ce pèlerinage, les mains chargées de grâce. Et comme nous le disions il y a quelque temps, on ne peut aller au pied de la Vierge Marie et revenir les mains vides. Non, on revient toujours avec quelque chose. Et il n'y a pas que ici, il y a aussi le sanctuaire marial national, Notre-Dame d'Afrique, Mère de toute grâce d'Abidjan, Atikoubé, qui a fait ses toilettes des grands jours et qui s'apprête à accueillir les premiers pèlerins. Et il y en a déjà, voilà. Et ils sont déjà, beaucoup sont déjà installés pour dire que c'est un événement de taille à ne pas se faire raconter. Il y en a aussi à Notre-Dame la Garde de Beaunois. Il y en a même à dans d'autres endroits dédiés à la Sainte Vierge Marie. Et comme on le voit, sur nos différentes paroisses aussi, il aura la veillée mariale. À Sainte-Anne de Grand Alépé, nos correspondants me font dire que tout est fin prêt, notamment la grotte mariale a fait cette toilette des grands jours pour accueillir le peuple de Dieu. Alors donc, comme on le voit, il n'y a pas d'inquiétude à se faire, tout va bien se passer, la sécurité sera de mise un peu partout, pour permettre aux chrétiens d'honorer la Sainte Vierge Marie.

quand David nous propose Dieu est capable. Et avec le livre d'Isaïe, chapitre 12, bien sûr, nous pouvons dire ceci. Seigneur, tu reviens de ta fureur et tu me consoles. Voici le Dieu qui me sauve. J'ai confiance, je n'ai plus de crainte. Ma force et mon chant, c'est le Seigneur, il est pour moi le salut. Rendez grâce au Seigneur, proclamez son nom, annoncez parmi les peuples ses hauts faits. Redites-le, sublime est son nom, jouez pour le Seigneur. Il montre sa magnificence et toute la terre le sait. Jubilez, criez de joie, habitants de Sion, car il est grand au milieu de toi, le Saint d'Israël. Voici donc le psaume d'Isaïe, voilà, avec pour refrain, Seigneur, tu reviens de ta fureur et tu me consoles. Des paroles de réconfort, d'espérance pour notre vie de chaque jour. N'est-ce pas, Akran David ?

Fine chante Ekwe, et merci d'écouter la voix de l'évangile, la radio nationale catholique de Côte d'Ivoire, avec à la technique Marc Adaye, voilà, et à la présentation Atsin Bernardin Nathanaël. Et nous le savons, cette radio que vous écoutez chez vous, dans votre intimité, dans votre salon, peut-être même dans votre atelier, au marché, voilà, peu importe le lieu où on l'écoute, célèbre 25 ans depuis le 2 février 2026. Notre radio, la Voix de l'Évangile, célèbre 25 ans d'existence. Et c'est une année de grâce. Voilà. Alors, pour cela, cette radio aussi doit couvrir toute la Côte d'Ivoire. Voilà. Et de sorte que, en étant à Issia, on puisse nous écouter. En étant à Bayota, on puisse nous écouter. En étant à Gagnon, on puisse nous écouter. Un peu partout en Côte d'Ivoire, au nord, à Odienné et autres. Mais pour l'heure, ce n'est pas encore ça véritablement. Alors, parce que les moyens ne suivent pas. Voilà, il faut le dire, les grandes radios de ce pays sont subventionnées et quelquefois on paye la redevance. Et c'est grâce à ça que et la télévision nationale et les radios nationales fonctionnent. Mais la Voix de l'Évangile et même Ecclesia Côte d'Ivoire catholique n'a pas ces moyens-là. Et ces moyens-là, où les trouver? On ne peut les trouver que dans la poche des chrétiens. Excusez-moi le terme poche, mais je veux dire tout simplement la contribution des uns et des autres. Le peu que vous allez donner, voilà, va servir énormément à faire avancer cette œuvre d'église qu'est la radio. Alors, si vous entendez cet appel, ne fermez pas votre cœur, ne fermez pas votre poche, car la radio en a grandement besoin. N'est-ce pas?

Alors, nous disons merci à Marc Adaye qui nous propose ce titre, Crossroads, et c'est Dida. Bon, alors, je ne sais pas si c'est chanté en Didao, mais ce qui est intéressant, c'est que les paroles sont bien prononcées et on entend parfaitement les mots qui sortent de la bouche, je dirais, des choristes. Voilà, et ça, c'est bien, c'est du bon travail. Parce que souvent on chante, mais on n'entend même pas quelque chose. Les paroles sont avalées. Oh, il faut entendre la parole. C'est ça qui, justement, convertit les cœurs. Alors on va l'écouter jusqu'au bout, au Crossroads.

une très belle œuvre, je le disais, les paroles sortent bien, voilà, on entend distinctement les paroles, les mots et autres. Et je pense que notre ami Jonas Yapo-Moné, qui assure cette émission au cœur des chorales, m'entend et qu'il dise à ses invités chorales de faire comme ce groupe qui chante vraiment bien. Alors, je rappelle que nous sommes à la veille de la solennité de l'Assomption de la Vierge Marie. Marie qui monte au ciel corps et âme, bien sûr, et à la gloire de Dieu. Voilà, c'est la véritable fille d'Israël et qui est notre maman à tous, qu'on le veuille ou non. Bien sûr. Alors, on y va.

Alors maintenant, c'est à nous, Fafan, que nous vous proposons. C'est de Dagoja, je pense, qui est aussi décédé très vite et il faisait du bon travail. Malheureusement, Dieu l'a rappelé très vite et aujourd'hui, il laisse tout de même un vide. Voilà, c'est vrai, les gens peuvent penser que nul n'est indispensable, mais lorsque certaines personnes ne sont plus, on sent vraiment l'absence. Et ça aussi, il faut le reconnaître en tant qu'humain. Voilà. On y va, cher ami.

0: Voilà, à nos façons et aux avis que nous vous proposons, et je pense que c'est composé en Dida de mes parents, certainement de Divo, de Lakota. Voilà, alors il faut aussi reconnaître que les Akiés sont des alliés au Dida, voilà, et ce sont nos frères. Alors, nous allons poursuivre tout de même en musique. Le temps pour nous de vous proposer le livre d'Ézéchiel, chapitre 16, versets 1 à 15, 60 et 63, soumis à notre méditation pour ce jour. Livre d'Ézéchiel, chapitre 13, pardon, 16, versets 1 à 15, chapitre 60, versets 63. Alors, nous allons y aller. La parole du Seigneur me fut adressée. Fils d'homme, fais connaître à Jérusalem ses abominations. Tu diras, ainsi parle le Seigneur Dieu à Jérusalem. Par tes origines et ta naissance, tu es du pays de Canaan. Ton père était un Amorite et ta mère une Hittite. À ta naissance, le jour où tu es né, on ne t'a pas coupé le cordon. On ne t'a pas plongé dans l'eau pour te nettoyer. On ne t'a pas frotté de sel ni enveloppé de linge. Aucun regard de pitié pour toi, personne pour te donner le moindre de ses soins, par compassion. On t'a jeté en plein champ avec dégoût le jour de ta naissance. Je suis passé près de toi et je t'ai vu te débattre dans ton sein. Quand tu étais dans ton sein, je t'ai dit, je veux que tu vives. Je t'ai fait croître comme l'herbe des champs. Tu as poussé, tu as grandi, tu es devenue femme. Ta poitrine s'est formée, ta chevelure s'est développée. Mais tu étais complètement nu. Je suis passé près de toi et je t'ai vu. Tu avais atteint l'âge des amours. J'étendis sur toi le pan de mon manteau et je couvris ta nudité. Je me suis engagé envers toi par serment. Je suis entré en alliance avec toi, oracle du Seigneur Dieu, et tu as été à moi. Je t'ai plongé dans l'eau, je t'ai nettoyé de ton sang, je t'ai parfumé avec de l'huile. Je t'ai revêtu d'habits chamarrés, je t'ai chaussé de souliers en cuir fin, je t'ai donné une ceinture de lin précieux, je t'ai couverte de soie. Je t'ai paré de joyaux, des bracelets à tes poignets, un collier à ton cou, un anneau à ton nez, des boucles à tes oreilles et sur ta tête un diadème magnifique. Tu étais paré d'or et d'argent, vêtu de lin précieux, de soie et d'étoffe chamarrée. La fleur de farine, le miel et l'huile étaient ta nourriture. Tu devins de plus en plus belle et digne de la royauté. Ta renommée se répandit parmi les nations à cause de ta beauté, car elle était parfaite grâce à ma splendeur dont je t'avais revêtu, oracle du Seigneur Dieu. Mais tu t'es fié à ta beauté, tu t'es prostitué en usant de ta renommée, tu as prodigué des faveurs à tout passant, tu as été à n'importe qui. Cependant, moi, je me ressouviendrai de mon alliance, celle que j'ai conclue avec toi au temps de ta jeunesse, et j'établirai pour toi une alliance éternelle. Ainsi, tu te souviendras, tu seras couverte de honte. Dans ton déshonneur, tu n'oseras pas ouvrir la bouche quand je te pardonnerai tout ce que tu as fait. Oracle du Seigneur, parole du Seigneur, livre d'Ézéchiel, chapitre 16, verset 1 à 15. Alors, ici, on peut dire que Jérusalem, la ville sainte de Dieu, est ici personnalisée, comme si les textes s'adressaient à une jeune fille. Voilà. Pour dire que, en d'autres termes, C'est moi le Seigneur qui a fait que tu peux prétendre avoir le titre de Jérusalem. Voilà, c'est moi qui t'ai lavé, qui t'ai nettoyé. Voilà, c'est-à-dire, c'est moi qui t'ai rendu ta splendeur, ta grandeur en tant que Jérusalem. Mais à dire vrai, tu m'as déçu. Voilà. Et nous sommes tous comme ça. Nous avons tous déçu. Mettons-nous à la place de Jérusalem dont il est question ici. Voilà. Le Seigneur est découragé. Bon, il n'est pas déçu, mais il est découragé de nous. Je veux parler de Jérusalem, mais ça s'adresse à nous en tant que pécheurs, en tant que hommes infidèles, en tant que rebelles. Hier, le même, enfin, le début du texte disait que il était question des rebelles. Voilà, un genre de rebelles. Alors donc, nous sommes tous comme cette jeune fille décrite dans ce passage, dans cette péricope d'Ézéchiel. Nous avons tous péché et nous sommes coupés de Dieu. Et le Seigneur est quelque peu découragé, mais il baisse pas les bras. Il pense que nous pouvons nous convertir. Malheureusement, ici-bas, ces derniers temps, surtout en Côte d'Ivoire, la méchanceté est de plus en plus prononcée. On tue à tout bout de champ. Voilà. Et ce n'est pas normal. Comme si la parole de Dieu ne touche pas les cœurs. Mais les gens travaillent, annoncent l'évangile pour que tous nous puissions nous convertir, nous puissions changer de vie. Mais à y voir de près, rien. Alors le Seigneur est découragé de nous. Voilà. Et il le dit, le texte est assez long. Cependant, moi, je me ressouviendrai de mon alliance, celle que j'ai conclue avec toi au temps de ta jeunesse. Et j'établirai pour moi une alliance éternelle. Dieu, notre Dieu, est un Dieu fidèle. Il ne se fâche pas éternellement contre nous. Il revient toujours sur sa colère. Et il nous reprend. Nous aussi, faisons un peu plus d'efforts pour nous convertir. Voilà. Ça, c'est très, très important. Convertissons-nous et croyons à la bonne nouvelle. Cette bonne nouvelle est annoncée depuis des siècles. Pour la Côte d'Ivoire, il y a un peu plus de 130 ans, voilà, que la parole de Dieu est annoncée. Il n'y a pas quelqu'un qui peut dire que lui n'a pas entendu la parole de Dieu. Mais notre conversion est vraiment lente et difficile à la fois. Changeons un peu de comportement.
1: Rien ne pourra nous séparer de l'amour de Dieu manifesté en Jésus-Christ.
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3: Paix et joie, paix et joie. Le bureau diocésain du renouveau charismatique catholique de Yopougon, en lien avec ses aumôniers, Père Éric Aka et Père Joseph Ovi, organise les retraites fermées du 7 au 30 août 2026. Les retraites week-end, tarif 17 000 francs. Les retraites des responsables, tarif 25 000 francs. La retraite délivrance, tarif 25 000 francs. La retraite enfants et jeunes, tarif 18 000 et 20 000. La retraite restauration et conversion, tarif 25 000 francs. Le Pelé retraite, tarif 10 500 francs. Lieu, grand séminaire d'Anyama et les 5 heures d'Adiapoté. Lieu d'inscription. Dans tous les groupes du diocèse de Yopougon et à la permanence ancien évêché à Saint-André. Infoline. Permanence 07 08 54 02 36 05 06 34 14 70 07 09 98 21 27.
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Luc des 220 logements, bien sûr, qui chante Essayez, un titre en langue Agni. Alors, nous allons poursuivre toujours en musique et pardon, avec la parole de Dieu. Cette fois, l'évangile de Jésus-Christ selon Saint Matthieu. Matthieu chapitre 19, versets 3 à 12, soumis à notre méditation pour cette veille, la solennité de l'Assomption. En ce temps-là, des pharisiens s'approchèrent de Jésus pour le mettre à l'épreuve. Ils lui demandèrent, « Est-il permis à un homme de renvoyer sa femme pour n'importe quel motif ?» Il leur répondit, « N'avez-vous pas lu ceci ? Dès le commencement, le Créateur les fit homme et femme, et dit, « À cause de cela, l'homme quittera son père et sa mère, il s'attachera à sa femme, et tous deux deviendront une seule chair. » Ainsi, ils ne sont plus deux, mais une seule chair. Donc, ce que Dieu a uni, que l'homme ne le sépare pas. Les pharisiens lui répliquent, « Pourquoi donc Moïse a-t-il prescrit la remise d'un acte de divorce avant la répudiation ?» Jésus leur répond, « C'est en raison de la dureté de votre cœur que Moïse vous a permis de renvoyer vos femmes. » Mais au commencement, il n'en était pas ainsi. Or, je vous le dis, si quelqu'un renvoie sa femme, sauf en cas d'union illégitime, et qu'il en épouse une autre, il est adultère. Ses disciples lui disent, « Si telle est la situation de l'homme par rapport à sa femme, mieux vaut ne pas se marier. » Il répondit, tous ne comprennent pas cette parole, mais seulement ceux à qui cela est donné. Il y a des gens qui ne se marient pas, car de naissance, ils en sont incapables. Il y en a qui ne peuvent pas se marier, car ils ont été mutilés par les hommes. Il y en a qui ont choisi de ne pas se marier à cause du royaume des cieux. Celui qui peut comprendre, qu'il le comprenne. Parole du Seigneur, Matthieu chapitre 19, versets 3 à 12.

Voilà, technique assurée par Marc Adaye et Ange Gabriel, voilà. Voilà. Alors, il faut merci pour ce titre que tu nous proposes. Tout à l'heure à 15h02, vous aurez l'enseignement du révérend père Raoul Mambo sur le thème Le rosaire secours de Marie pour notre délivrance. Alors, pour revenir un peu sur le texte de tout à l'heure, hier, Pierre a approché Jésus pour lui dire « Si mon frère a péché contre moi, combien de fois dois-je lui pardonner ?»« Sept fois. » Jésus lui dit « Non, pas sept fois, mais 70 fois, sept fois. » Voilà. Une façon de nous dire que nous devons pardonner toujours. Et voilà qu'aujourd'hui, il est question donc de l'union d'un homme avec une femme. Et Jésus est, on ne peut plus, clair. Il est tellement clair que nous n'avons rien à dire, parce que nous n'en savons pas davantage. Voilà. Voilà. Il situe clairement les responsabilités. Voilà. Il montre clairement les choses, de sorte que on a compris. Voilà. Et c'est le lieu pour chacun de nous de faire l'effort de consolider davantage nos foyers, nos familles. Car les enfants aussi souffrent de la division, de la séparation de leurs parents. Ils souffrent. Et souvent, on les joue comme du ping-pong. On les trolle là, on les trolle là. Et ils sont au milieu, ils ne savent même pas quoi faire. Alors, prions le Seigneur. Demandons à la Sainte Vierge Marie, puisque demain c'est sa fête, de soutenir, de prier pour nos foyers, pour nos familles, qui souvent battent de l'aile. Voilà. On ne se reconnaît plus dans ces foyers-là. Alors, Sainte Mère de Dieu, prie pour nous. Prie pour nos foyers. Prie pour que les cœurs puissent se consolider, puissent se réconcilier, et que l'amour revienne comme il a été toujours.

0: de la grande miséricorde, du pardon et de la vie. Au nom du Père et du Fils et du Saint-Esprit.
1: Amen.
2: Ô sang et eau qui avait jailli du Sacré-Cœur de Jésus comme source de miséricorde pour nous, nous avons confiance en vous. Ô sang et eau qui avait jailli du Sacré-Cœur de Jésus comme source de miséricorde pour nous,

0: Voilà, tout de suite, nous partons pour l'enseignement du Père Raoul Mambo, le thème, le rosaire secours de Marie pour notre délivrance.
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2: Paix et joie. Alors, je suis venu à vous très souffrant ce matin. Mais je suis venu à cause du thème. Le rosaire, secours de Marie pour notre délivrance. Est-ce qu'on peut acclamer le Seigneur pour ce thème? Donc je suis venu moi-même chercher ma délivrance. Paix et joie. L'apôtre Paul dit qu'il a une grande souffrance dans son cœur. Et ce matin, moi aussi, j'ai une grande souffrance dans mon cœur. Est-ce que vous savez pourquoi Paul souffre? Paul souffre à cause de ses frères juifs. Parce qu'ils ont tout et ils sont à la recherche de tout. Ils dorment sur tout et ils manquent de tout. Ils sont encore dans l'attente d'un secours que Dieu leur a déjà donné gratuitement. Je veux dire à quelqu'un ce matin que je suis venu te donner la clé pour que tu ouvres la porte pour entrer dans tes faveurs. Je souffre à cause de mes frères catholiques. Et Dieu, ils ont tout. Qu'est-ce qu'ils ont? Ils ont reçu le Christ. Ils ont reçu le privilège de son nom. Eux-mêmes, on les appelle chrétiens. Ils ont reçu le privilège de son esprit par le baptême et la confirmation.

0: tombés sur l'autel. Ils ont reçu la parole de Jésus. Ils ont reçu même la maman de Jésus. Ils ont tout reçu. Il ne nous manque rien. Dis à ton frère, il ne te manque rien. Et cependant, nous vivons comme ceux à qui tout vient à manquer. Ce matin, tu dois saisir la clé qui va ouvrir la porte de ce que tu attends. C'est de ça qu'il s'agit. Nous sommes dans le dernier vendredi du saint mois du rosaire. Et je voudrais vous parler du don merveilleux qu'est le saint rosaire pour notre délivrance. Parce que si tu ne sais pas ce que tu dois savoir, l'ennemi va s'amuser avec toi en direct dans petit poteau. Dis, je refuse. Mon peuple, dit le prophète Osée, meurt faute de connaissance. Faute de connaissance. La délivrance commence, selon Romains le chapitre 12, le verset 3, par le renouvellement de notre intelligence. Il faut que Dieu te révèle ce que tu dois savoir. Qui est Marie? Qu'est-ce que c'est que le Saint-Rosaire pour ta délivrance? Est-ce que vous êtes bien assis? On peut commencer? Vous êtes bien assis? Paix et joie. Je suis étonné aujourd'hui de voir l'église pleine, mais la cour vide. Je m'attendais à ce qu'il y ait un embouteillage à Saint-Joseph aujourd'hui. Il faut dire à vos frères que tous les mois maintenant là, tous les mois commencent par une longue préparation et le dernier vendredi du mois, c'est un vendredi terrible qu'on appelle apothéose. Oui, dites à vos frères que Dieu se lève dans son église et qu'il est prêt pour nous. Venez avec vos malades. Cette célébration est faite pour eux. Venez avec les personnes souffrantes. Cette célébration-là, c'est pour elles. Est-ce que vous savez ça? Alors, je voudrais aborder le sujet d'aujourd'hui. Vous voyez, Marie, ce n'est pas une femme comme les autres femmes. Il est important que vous le sachiez. La Bible que j'ai pris pour venir aujourd'hui, là, c'est la Bible que utilisent nos frères séparés, nos frères d'à côté. Parce que je me suis demandé si on écrit les mêmes choses dans nos Bibles. Dis oui, qu'est-ce. En tout cas, dans la Bible, on nous parle de la salutation d'Élisabeth à Marie. Luc chapitre 2. Quand Marie entre dans la maison d'Élisabeth et qu'elle salue Élisabeth, voici la réponse d'Élisabeth. Comment ai-je ce bonheur, ce privilège, cet honneur, cette grâce, ce cadeau du ciel que la mère de mon Seigneur vienne jusqu'à moi? Car lorsque j'ai entendu les paroles qui sortent de ta bouche, le bébé qui est en moi s'est mis à danser de bonheur en moi. Oui, tu es béni comme Dieu n'a jamais béni une femme. Et béni aussi est l'enfant que tu portes dans ton ventre. Excusez-moi, c'est affaire des Français. Tu es béni plus que toutes les autres femmes. Ça veut dire que la même chose que les autres femmes? Non, il faut me répondre. Bon, mais je vois que ça, c'est écrit aussi dans leur Bible. Mais, attends, c'est en français? Dis à ton frère, c'est en français. La Bible dit que cette femme n'est pas comme les autres femmes. Je voudrais maintenant, alors vous inviter à aller voir, mais cette femme, elle est comment? C'est qui même? Quand on te dit que quelqu'un arrive dans ton village, dans ta maison, et puis tu vois que tout le monde est embrouillé, tout le monde est agité, la première question que tu te poses, mais l'homme là, c'est qui même? C'est pas ça? Bon, moi je vois que Elisabeth est embrouillée. Donc la femme là, c'est qui même? Paix et joie. Écoutez-moi bien. En Genèse au chapitre 2. Genèse au chapitre 2. À partir du verset 9. Quand Adam voit la personne que Dieu a fait sortir de son côté, il dit, cette fois-ci, c'est la chair de ma chair, c'est l'os de mes os. Et puis il a dit quelque chose qui m'a étonné. Il ne dit pas, je vais l'appeler femme, mais il dit, on l'appellera femme. Est-ce qu'il y a une différence entre je vais l'appeler femme et puis on l'appellera femme? Il y a une différence? Je vais l'appeler femme, ça vient de ma décision. C'est pas ça? On l'appellera femme en pronom indéfini. Ça ne vient pas de moi. Ça vient de quelqu'un d'autre. Est-ce que quelqu'un me suit? Dis mon père avance. Ici dans la Bible, le nom femme ne vient pas d'Adam. Adam dit que ça vient de quelqu'un d'autre. C'est quelqu'un d'autre qui suggère à Adam que l'être que Dieu vient de créer doit porter le nom de femme. Est-ce qu'il y a des femmes ici? Ton nom là ne vient pas de l'homme, hein? Ça vient de quelque part. Ça vient de quelque part. C'est pourquoi quand tu es femme, faut pas chercher à devenir garçon. Dis aïe. C'est un honneur, c'est un privilège que de porter le nom de femme. C'est rentré dans ton... Femme qui veut devenir garçon, on appelle ça oulala. Paix et joie. Adam dit que quelqu'un lui a dit que ce que Dieu vient de faire s'appelle femme. Dans le jardin d'Éden, à part Adam, il y avait qui là-bas? Il y avait qui là-bas? Non. Adam dit, quelqu'un lui a dit que la personne là s'appelle femme. Qui lui a dit? Il n'y avait que Dieu qui pouvait descendre dans le jardin. Donc le nom femme C'est le nom que Dieu a donné à celle que Adam lui-même va appeler après Ève. Parce que c'est Adam qui lui a donné le nom Ève. Mais c'est Dieu qui lui a donné le nom femme. Quelqu'un me suit? Quelqu'un me suit? Suivez-moi bien. Hein? En Genèse au chapitre 3, le verset 15. J'étais en Genèse 2, 9. J'ai voyagé un peu. Je suis arrivé en Genèse 3, 15. L'homme et la femme ont péché. Ève, dans son wereya. A donné à Adam un fruit que Adam n'a pas été capable de refuser. Je veux parler déjà du pouvoir de la femme. Est-ce que tu sais que naturellement Dieu a mis quelque chose en toi? Mais pardon, faut pas prendre pour faire le mal. Dieu a mis dans la femme un pouvoir. Si bien que quand Ève propose le fruit, Adam accepte le fruit. Ça peut aller? Dieu, dans sa colère, s'adresse au serpent. Et il lui dit, je mettrai, Genèse chapitre 3, à partir du verset 15, je mettrai une hostilité. Je mettrai un combat entre qui? Toi et... Est-ce qu'il a dit Ève? Parce que Ève, ça ne vient pas de la bouche de Dieu. Ève, ça vient de la bouche de qui? D'Adam. Mais quand Dieu parle, qu'est-ce qu'il dit? Je mettrai entre toi et la femme. Donc, qui lui a donné le nom la femme? C'est le nom que Dieu connaît. Hey. Vous allez commencer à comprendre ce que je vais vous dire. Dieu dit qu'il va mettre un combat entre le serpent et la femme. Et il dit que le serpent mordra la femme au talon, mais que la femme écrasera sa tête. Écrasera sa tête. Donc, selon la prophétie de Dieu, celle qu'on appelle la femme ne peut pas être battue par le serpent, mais c'est elle qui va battre le serpent. Donc, pour gagner le combat, il faut la femme. Est-ce que Dieu a parlé d'Adam même? Est-ce que Dieu l'a calculé même? Adam dès bruit seulement. Garçon là, c'est bruit. Mais quand Dieu veut rentrer en dialogue pour la délivrance, quand Dieu veut mettre un terme, quand Dieu veut mettre fin au règne de Satan, à qui il s'est adressé? À qui il s'est adressé? À qui il s'est adressé? Il dit femme. Qu'est-ce qu'il a dit? Il dit femme. Qu'est-ce qu'il a dit? Il dit femme. Tu lui écraseras la tête. Dieu dit que celle qui mettra fin aux pleurs des hommes, à la souffrance des hommes, s'appelle comment? Femme. Est-ce que quelqu'un me suit? Nous sommes en Genèse chapitre 3, le verset 15. Dis, c'est pas fini. Dis, c'est pas fini. En Isaïe 7, le verset 14. Pour que vous compreniez que le rôle de la femme, c'est notre délivrance. Et vous allez comprendre pourquoi ceux qui ne veulent pas ta délivrance, comme les pharisiens, veulent empêcher que tu prennes la femme. Ceux qui ne voulaient pas la guérison de l'homme à la main sèche, voulaient empêcher Jésus d'agir. Les gens n'aiment pas les gens. Est-ce que quelqu'un me suit? Les pharisiens là, ils ne voulaient pas que Jésus guérisse. Ils ne voulaient pas que Jésus libère. C'est pas ça? Donc ils voulaient empêcher Jésus d'agir. Mais le diable aussi, il sait qu'il y a quelqu'un qu'il a déjà battu. Alors il ne veut pas que les chrétiens prennent ce quelqu'un dans leur maison. Est-ce que quelqu'un me suit? Dans son Kungolo, dans sa tête, il se rappelle d'un nom. C'est quoi le nom? Quand quelqu'un t'a corrigé, t'a donné une bonne leçon, tu oublies son nom? Connaisseur connaît. Satan sait depuis le commencement que la personne qui ne doit pas rencontrer sur sa route s'appelle. C'est qui cette femme? Isaïe 7, verset 14. Le peuple est en guerre. Le roi a peur. Il sait que Israël, ils ne sont pas beaucoup. Les ennemis sont trop beaucoup. Ils tremblent. Alors Dieu dit, demande-moi un signe. Il dit, hey Dieu, pardon. Je ne peux pas te demander un signe et te mettre à l'épreuve. Isaïe 7, 14, qu'est-ce que Dieu dit?
1: Voilà. Pourquoi c'est le Seigneur lui-même?
0: Pourquoi c'est le Seigneur lui-même? C'est qui?
1: C'est le Seigneur lui-même.
0: Je veux entendre. Le Seigneur lui-même. C'est qui?
1: Lui-même.
0: Affaire de Ève, c'est affaire des hommes. Mais affaire de la femme, c'est affaire de qui? Le Seigneur lui-même. Voilà pourquoi le Seigneur lui-même.
1: Qui vous donnera un signe.
0: Vous donnera un signe. Quel est le signe que Dieu lui-même donne, qui ne dépend pas de la force des hommes? Écoutez bien le signe.
1: La Vierge sera enceinte.
0: La jeune femme. C'est comme ça que c'est écrit. Bon, ça c'est pour eux là, la Vierge. Mais c'est bon déjà. Donc la femme là, on dit c'est une. C'est une.
1: Vierge.
0: C'est une. Une Vierge. C'est quoi une jeune, une Vierge? Une Vierge, c'est qui? C'est une femme qui n'est pas encore mariée. Qui ne connaît pas encore garçon. Bon, ce n'est pas comme pour aujourd'hui là. Parce que avant, une femme demandait à nos mamans, avant le mariage, connaît pas garçon. C'est ça une vierge. Donc une vierge, c'est une jeune femme. La vierge concevra. C'est une femme qui, sans avoir connu garçon, va concevoir. Et puis?
1: Elle mettra au monde un fils.
0: Elle mettra au monde un fils.
1: Et l'appellera Emmanuel.
0: Qui s'appellera Emmanuel. Continue.
1: Il se nourrira de lait caillé.
0: On le nourrira de lait.
1: Et de miel.
0: Crème. Et de miel aussi.
1: Jusqu'à ce qu'il sache rejeter le mal.
0: Donc, qui va lui apprendre à rejeter le mal?
1: Le Seigneur.
0: Qui va lui apprendre à rejeter le mal?
1: Le Seigneur lui-même.
0: Non, la femme. Le rôle de Marie, c'est de faire de tous ses enfants ceux qui seront nourris de lait et de miel, c'est-à-dire de la parole de Dieu, jusqu'à ce qu'ils deviennent capables de gagner le combat contre le mal. Est-ce que vous voyez un peu qui est Marie? Vous voyez un peu qui est la femme là? Ça c'est Isaïe 7, 14. Cette femme est donnée. Et puis ensuite on dit quoi?
1: Et choisir le bien.
0: Et choisir le bien.
1: Cependant. Avant que l'enfant sache rejeter le mal et choisir le bien, le territoire dont tu redoutes les deux rois sera abandonné.
0: Vous comprenez? Dieu dit que voici le signe qu'il donne. Une jeune femme. C'est ça le signe de Dieu. Pour que Israël soit libéré des deux rois qu'il craint. Donc le rôle de Marie, pardon, de la femme, c'est de libérer le peuple de ce qui lui fait père. On dit les deux rois. Deux dans la Bible, ça veut dire communauté, ça veut dire ensemble, ça veut dire tout ce qui est danger que tu vas rencontrer. Le rôle de la femme, c'est donc de nous sortir du danger. Vous comprenez pourquoi la femme là, sa tête ne peut pas plaire à tout le monde. Quelqu'un me suit? Dis mon père avance. Dis mon père avance. Mais ce n'est pas fini. Ce n'est pas fini. Jean 19. D'abord même Jean chapitre 2.

0: Jean chapitre 2. Il dit quoi? Femme. Ça ne vous étonne pas? Qui est Jésus? Il est Dieu, né de Dieu. Lumière, né de la lumière. Vrai Dieu, né du vrai Dieu. Engendré et non pas créé, de même nature que le Père. Pour nous et pour notre salut, il est descendu du ciel. Qui est Jésus? Donc il ne la connaît pas sous un autre nom que le nom sous lequel Dieu connaît la personne qui va marcher et écraser la tête du serpent. Nous, on ne la connaissait pas. Mais lui, quand il la voit, il se souvient de ce que Genèse chapitre 2, 9, on l'appellera. Genèse chapitre 3, 15, et la femme écrasera. Il se souvient de la femme. Quelqu'un me suit? Quelqu'un me suit? Dis mon père avance.
1: Mon père avance.
0: Est-ce que je peux avancer? C'est pour que ça rentre dans ton le co. Quelqu'un me suit? Jésus dit femme. Il ne dit pas maman. Il dit femme. En Genèse chapitre, en Jean chapitre 19. On va avancer encore. Jean 19, le verset 26. Jean 19, 26. Nous sommes à la croix. À l'heure où Jésus doit traîner publiquement Satan et accomplir l'œuvre de notre délivrance. Il est à la croix. Et puis regardez ce qu'il dit.
2: Jésus vit sa mère. Et près d'elle.
0: Jésus voit sa mère et près d'elle.
2: Le disciple qu'il aimait.
0: Le disciple qu'il aimait.
2: Il dit à sa mère.
0: Il dit à sa mère.
2: Femme.
0: Qu'est-ce qu'il a dit?
2: Femme.
0: Qu'est-ce qu'il a dit?
2: Femme.
0: Est-ce qu'on peut donner des acclamations pour cette femme? Jésus Saint, d'où doit venir ta délivrance? Et je veux te dire, frère catholique, que ta délivrance est venue par la femme. L'ange a dit, tu donneras au monde un fils. Qui a donné le fils qui a triomphé pour toi? Qui a donné le fils qui est mort en croix pour toi? Qui a donné le fils qui est ressuscité pour que tu ressuscites aussi? Est-ce qu'on peut donner des acclamations à cette femme? Tu as besoin de la femme. Dis à ton voisin, tu as besoin de la femme. Je n'ai pas dit que tu as besoin d'une femme. Faut faire toujours. Parce que les voyous là, ils comprennent toujours à l'envers. Maintenant, c'est pour regarder les enfants des gens. Et j'ai besoin d'une femme. Non, hein? Non. Tu as besoin de la femme, pas d'une femme. Paix et joie. Est-ce qu'on peut donner des acclamations pour ma mère? Est-ce que ça peut aller? Qu'est-ce qu'il a dit au disciple qu'il aime? Le disciple qu'il aime, c'est qui? C'est l'Église. Le disciple qui aime, c'est qui? C'est l'Église. Nous sommes les fils bien-aimés du Père. Héritiers de Dieu. Co-héritiers du Christ. Nous sommes ses frères. Est-ce que tu sais que Jésus, c'est ton grand frère? Nous acclamons ton Dieu. Les autres, quand ils entendent son nom, ils tremblent. Mais toi, quand tu entends son nom, tu es en sécurité. Tout le monde peut me faire peur, mais pas Jésus. Auprès de lui, je me sens si bien. Auprès de lui, je suis tellement en paix. Je suis tellement réconforté. C'est mon grand frère.

0: c'est papa Dieu. Jésus, c'est mon grand frère. Ça peut aller? Il dit, femme, celle qui écrasera la tête du serpent a été donnée aux disciples bien-aimés. Marie, c'est le cadeau que Dieu fait à ceux qu'il aime. On ne prend pas sa maman pour la confier à un voyou. Toi, tu peux confier ta maman à un voyou? Tu chio. Regarde sa figure là. Maman, on confie sa maman aux hommes de valeur. Jésus ne donne pas sa maman s'il n'a pas d'intérêt pour toi. Femme, allons-y lire dans Apocalypse au chapitre 12. Apocalypse chapitre 12. Nous sommes les fils de cette femme. Nous sommes les fils de cette femme. On va prendre à partir du verset 17. Apocalypse 12 à partir du verset 17. Je choisis de lire ça dans la Bible des frères d'à côté là. Pour qu'eux aussi écoutent. Parce que voilà des enfants de la maison, on ne sait pas ce qu'ils font dehors. Ils n'ont qu'à entrer. Hein? Maintenant, je vois sur les réseaux sociaux qu'ils portent habits des évêques et tout ça là. Mais il faut venir en même temps. Viens en même temps. Viens en même temps. Oh Paul. Et puis ils ne connaissent même pas les couleurs et les temps liturgiques. Ils mélangent ça en France. Aïe. Venez, on va vous expliquer pourquoi on porte vert, pourquoi on porte rouge, pourquoi on porte blanc, pourquoi on porte violet. Oh. Ah non, hein. Avant, ils disaient que non, c'est idolâtrie. Maintenant, ils sont en train de comprendre qu'entre idolâtrie et iconographie, il y a une différence. Mais ça, on apprend ça aussi à l'école. Du week-end.
1: Week-end.
0: Pour nous, les couleurs sont une expression, sont une parole, ont une signification. Quand tu ne connais pas, ah, connais pas,
1: à mais demander.
0: À demander. Week-end. Aïe. Aïe. Aïe. Porter quelque chose, faut savoir ce que ça veut dire. Est-ce que mes frères sont là? Non. Bisous pour l'église catholique. Une sainte catholique, apostolique et romaine. Ciao. Le cardinal Agré avait raison. Paix à son âme. Vraiment, tu étais un grand homme. Il dit la femme qu'on critique au village là. Si vous regardez bien, c'est parce qu'elle est pata. C'est parce que jolie va tuer. Genre, quand les gens nous critiquaient en douce, ils nous enviaient. Et on les a attrapés. Paix et joie.
1: Amen.
0: Oh, vraiment. Tu n'as pas fait comme moi. Quand tu as vu clair de la foi venir. Quand tu as vu clair de la foi venir. Hein? Là, on dit à Yopougoka, tout prenez pas loin. Apocalypse 12, à partir du verset 17. Écoutez bien.
1: Furieux contre la femme.
0: Furieux contre qui?
1: La femme.
0: Mais pourquoi on ne dit pas furieux contre les disciples? Pourquoi on ne dit pas furieux comme les apôtres? Pourquoi on ne dit pas furieux comme les prédicateurs? Le diable, il s'agnène de tout ça. Il sait, parce qu'il a retenu, qu'il y a quelqu'un qui a son médicament. Et ce quelqu'un s'appelle? S'appelle? Tu comprends maintenant pourquoi on veut t'éloigner de la femme là? Mais si on t'éloigne de ce qui te protège, Mais tu es devenu vulnérable. Vous comprenez ça? Mon ami, dans l'évangile, on dit type là, sa main était sèche. Jésus a dit, tends la main. Toi aussi ce matin, tends la main pour attraper ton chapelet. Tends la main pour attraper ton chapelet. Tends la main pour attraper ton chapelet. Pour ta délivrance. C'est la prière qui demande qu'on tende la main. Vous connaissez une prière dans l'église qui demande qu'on tende la main? La seule prière que pour faire, on doit tendre la main, c'est quoi? C'est chapelet pour attraper. Est-ce que c'est rentré dans tes oreilles? Nous sommes dans le glorieux mois du rosaire. Furieux contre la femme.
1: Le dragon s'en alla faire la guerre au reste de sa descendance.
0: C'est à cause de la femme que le dragon s'est levé comme il ne peut pas. Voyez, quand vous êtes en cour commune, parce que vous là, les jeunes de 80, 90, vous qui êtes nés avant-hier, ben nous les doyens, on connaît. Vous me voyez comme ça, là, mais c'est petit, mais c'est longtemps. Hein? Demandez à ma fille. C'est toujours physique, je prêche. Elle est très petite comme ça. Mais ça ne vieillit pas. Quand l'huile coule, ça brille toujours. Paix et joie. Ce que je veux te dire, c'est que la femme, pour ceux qui ont vécu dans une cour commune, ils comprennent. Quand dans une cour commune, tu n'aimes pas la femme qui est de ton voisin, là. Ou bien quand tu as été poli, bon, vous ne connaissez pas ça. Nous qui avons eu les deux mamans, trois mamans, là. Quand les mamans ne s'entendent pas, comment ils font pas là? C'est à travers les enfants. Comme tu sais que la voisine là, si tu as essayé, parce qu'elle est comme ça, elle va s'asseoir sur toi. Quand tu ne peux pas essayer, pour lui faire mal, qu'est-ce que tu fais? Tu attends que son enfant vienne devant ta porte. Les enfants mal éduqués qui marchent devant la porte de leurs camarades à midi là. Quand tu fais ça là, qui tu insultes? Mais ceux qui font ça, c'est ceux qui ne peuvent pas affronter leurs ennemis. Comme Satan, il ne peut pas s'approcher de la femme. Moi, ça fait longtemps qu'on m'a donné le ministère d'exorcisme, on m'a demandé d'exercer ce ministère. Mais je n'ai jamais vu, depuis que je prie pour la délivrance, je n'ai jamais vu un démon qui a pu dire le nom de cette femme. Oui. Démons sont wéré wéré. Même le nom de Jésus fait wéré wéré dessus. Mais quand il dit Marie, faut pas appeler celle-là. Je vais s'appeler qui? Il n'a même pas le droit de dire son nom. Parce qu'il se rappelle ce que Dieu lui a dit. Elle t'écrasera la tête. Elle va framponner la bête. Faut ouvrir ta bouche. Le démon sait qu'il peut se lever contre beaucoup de choses. Mais Dieu lui a donné une faiblesse par rapport à elle. Elle a toujours une longueur d'avance sur lui. Alors ne pouvant pas attaquer la femme, il va aller attaquer le reste de sa descendance. Donc cette femme, or donc, elle a une descendance. Or donc, elle a d'autres enfants. Mais qui sont ses autres enfants? C'est l'église. C'est toi et c'est moi. Nous sommes les enfants de la femme. Quand tu vas quelque part et que les gens ne te prennent pas au sérieux et commencent à te mettre des bâtons dans tes roues, il faut décliner ton identité. Il faut dire qui tu es. Et celui qui sait, celui qui est derrière toi, sait ce qu'il doit faire maintenant. Tous les combats que tu vis dans ta vie et qui ont mis trop de temps, qui ont duré maintenant, il faut dire à Satan, maintenant là, c'est la personne qui est derrière moi qui va venir contre toi. Et elle s'appelle la femme. Le démon ne peut pas combattre la femme et ne peut pas gagner sur les enfants de la femme. Ma fille, il faut lire au verset 14. Apocalypse 12, verset 14.
1: Mais les deux ailes.
0: Les deux ailes.
1: Du grand aigle.
0: C'est qui est le grand aigle? Qui est le grand aigle? Dans la Bible, celui qu'on appelle le grand aigle, c'est Dieu lui-même. Mais il faut leur dire ça. Je ne sais même pas comment ils lisent la Bible. Ma fille, il y a un problème de catéchèse, de formation doctrinale. Dans la Bible, celui qu'on appelle le grand aigle, c'est Dieu. C'est celui qui vole le plus haut. C'est celui qui voit, on appelle ça l'omnipotence. Celui qui voit le plus loin, on appelle ça l'omniscience. Ce sont les caractères de Dieu. Et le pouvoir de l'aigle, ce sont ses ailes. On dit que la femme là, on a pris les deux ailes, c'est-à-dire tout le pouvoir de l'aigle, et puis on lui a donné. Est-ce que quelqu'un me suit? On dirait que vous n'avez pas compris. J'ai dit, j'espère que nos frères là, ils m'écoutent. Le grand aigle, Dieu a enlevé ses deux ailes, c'est-à-dire sa puissance, sa toute puissance. Et puis il a confié ça à qui? À la femme. Entre Satan et la femme, il n'y a pas match. Aller-retour. Vous avez fait un mot de Yopougon. Hein? Bon, comme les gens sérieux nous écoutent, je vais vous laisser un peu les mots de Yopougon. Mais si on a Yopougon gars. Mes frères et mes sœurs, qu'est-ce que donc le rosaire, après tout ce que je viens de vous dire? Le rosaire, c'est la prière par laquelle nous nous adressons à Marie pour que Marie s'adresse à son fils pour nous. Qu'est-ce que le rosaire? C'est la prière par laquelle nous nous adressons à Marie pour que Marie, elle s'adresse à son fils pour nous. Or, quand Marie s'adresse à son fils, il n'y a pas quelque chose qu'elle lui demande que son fils ne fera pas pour elle. Tout ce que nous venons de voir nous montre que le rosaire, c'est-à-dire s'adresser à Marie et demander son intervention, a été toujours inscrit dans l'histoire pour la délivrance des hommes. En 1517, pendant que les Turcs, un grand empire qu'on appelle Ottoman, je vous fais un peu d'histoire, parce que les gens ne comprennent pas les choses. Ils sont montés en Espagne et ils partaient écraser l'Espagne et imposer leur religion. Le pape, chef de l'église, il s'appelle Pie V. Il a dit, une seule chose peut nous permettre de nous en sortir. Parce que militairement, on ne peut pas. Ils sont plus forts, ils sont plus nombreux que nous. Le seul moyen pour David devant Goliath, c'est qu'il a pris 5 cailloux. Le seul moyen pour nous devant cette armée, c'est que nous devons prendre les 5 dizaines du chapelet. On appelle ça la guerre de Lépante, la bataille de Lépante. Quand les chrétiens ont attrapé le chapelet, le petit groupe a battu tout l'empire ottoman et les a fait fuir. Ton petit chapelet que tu attrapes battra aujourd'hui, demain et toujours tous les maris de nuit, tout esprit d'opposition, toute force de réclamation, tout esprit d'inaccomplissement, tout lien de famille, tout esprit des eaux, des forêts, des montagnes et des bois. Le chapelet est une arme redoutable pour gagner tous les combats. En 1917, quand le communisme a commencé à envahir le monde entier, le pape a demandé que l'on prie et la Vierge est apparue à Fatima. D'ailleurs, La dernière de ses six apparitions, c'était encore dans un mois d'octobre. Je suis en train de chercher la date de cette apparition. Je crois que ça devait être le 17. Non, le 13 octobre. Le 13 octobre. Le 13 octobre 1917. La femme a dit aux enfants. Vous voyez, elle ne combat pas avec les vieux. Elle combat avec les enfants. C'est-à-dire, elle montre au diable qu'il n'est rien. Pendant que le communiste fait bruit, elle dit aux enfants, attrapez le chapelet. Et vous verrez que le communisme va tomber et que l'URSS sera ouvert à la foi. Ça s'est passé ou ça ne s'est pas passé? Ça s'est passé ou ça ne s'est pas passé? Marie nous a donné le rosaire, instrument pour notre délivrance. À Lourdes, en 1858, si mes souvenirs sont bons, elle s'est révélée à une petite femme. Son nom c'est Bernadette. Son autre nom me plaît. Soubirou. On dirait une femme guérie. Soubirou. C'est la femme guérie de France. À Bernadette Soubirou, elle a dit qu'on attrape le chapelet et tous ceux qui viendront ici avec une maladie, avec une infirmité, ceux qui seront sous le pouvoir du mal, ici devant ma grotte, ils se lèveront. Et les guérisons pleuvaient. C'est pourquoi on a fini par l'appeler Notre-Dame de Lourdes, santé des malades et refuge des pécheurs. Elle est un refuge. Le refuge, c'est une protection. À Lourdes, où est-ce qu'elle est apparue? Elle est apparue dans la fente d'un rocher, dans le trou d'un rocher. C'est pas ça? Mais je vois la grotte chez vous, la jolie grotte de Saint-Joseph là. Est-ce que la Vierge n'est pas apparue dans le trou d'un rocher? C'est quoi le rocher dans la Bible? Le rocher dans la Bible, c'est Dieu lui-même. Et Jésus dit qu'il est lui-même la pierre d'angle qu'ont rejeté les bâtisseurs, mais sur laquelle on bâtira une maison qui tiendra. Donc si Marie apparaît dans le cœur du rocher, ça veut dire que Marie, elle a trouvé place dans le cœur de Dieu. Ceux qui attrapent son chapelet, c'est ceux que Marie a fait entrer dans le cœur de Dieu. Est-ce que quelqu'un peut t'enlever du cœur de Dieu? Oui, le rosaire, secours de Marie pour la délivrance de tous ceux qui ont recours à elle. Quand ce saint mois du Saint Rosaire finissant, ce vendredi particulièrement, Notre-Dame du Saint Rosaire prenne toutes vos demandes, les amène à son Fils, et que la gloire de Dieu se répand sur vous et vos familles aujourd'hui, demain et pour les siècles des siècles. Nous sommes les enfants de la femme. Il faut répéter ça. J'ai pas entendu. Est-ce que quelqu'un peut dominer sur les enfants de la femme? Est-ce que quelqu'un peut marcher sur les enfants de la femme? Est-ce que quelqu'un peut marcher sur celle qui marche sur le diable? On acclame encore Marie.
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Merci au révérend père Raoul Mambo pour son enseignement qui a porté sur le thème le rosaire, secours de Marie pour notre délivrance. Technique assurée par Ange Gabriel et à l'animation, Adsin Bernardin Nathanaël. Il est 15h55 minutes 32 secondes.

Je pourrais dire que nous sommes pratiquement à quelques heures de la veillée mariale prévue sur nos différentes paroisses et dans les sanctuaires mariaux du pays, notamment au sanctuaire marial Notre-Dame d'Afrique, mère de toute grâce d'Adjamé Atchekoubé, à Abidjan bien sûr. Il y en a un peu partout et bien sûr, ce soir ce sera la veillée et demain c'est la solennité donc de l'Assomption, la très sainte Vierge Marie. Pour l'heure, nous poursuivons en musique avec Marie, ta mère de Cédécine.

Oléyaya, c'est des gens Kaku, Diagou, chantés en hébreu ou Achan, bien sûr, pour notre joie. Nous rappelons que vous êtes bel et bien sur la voie de l'Évangile, la radio nationale catholique de Côte d'Ivoire, et que nous sommes à la veille, je dirais, de la solennité, l'Assomption de la Très Sainte Vierge Marie.

0: Voilà, alors nous allons parler un tant soit peu de la solennité de l'Assomption de la Vierge Marie. Voilà, et il est bon de retenir que la solennité de l'Assomption de la Vierge Marie est célébrée chaque 15 août, et qui commémore la fin de vie terrestre de la Mère de Dieu et son élévation au ciel en corps et en âme. C'est une fête majeure pour les chrétiens car elle symbolise l'espérance de la résurrection pour l'humanité. Alors donc à travers l'Assomption, c'est dire que nous tous qui croyons en Jésus, qui avons mis notre foi en Jésus, notre vie après cette terre n'est pas perdue. Au contraire, elle nous conduit à Jésus comme Jésus lui-même a élevé Marie, sa mère. Si nous prenons par exemple les textes bibliques, nous voyons que Enoch a été élevé au ciel. Il s'agit également du prophète Élie et la Sainte Vierge Marie que les orthodoxes appellent la Dormition. Voilà, Marie a été élevée au ciel. Différent, l'Assomption est différent de l'ascension. L'ascension, c'est Jésus lui-même qui monte au ciel et 40 jours après Pâques. Alors, l'Assomption célèbre, je dirais, la fin de la vie terrestre de la Mère de Dieu et son élévation au ciel en corps et en âme. Et nulle part, il nous a été montré la tombe de la Sainte Vierge Marie. Voilà. Alors, il faut aussi dire que Marie avait été au pied de la croix. Jésus l'avait confiée aux disciples Jean, qu'il avait prise chez lui. Ils sont restés ensemble jusqu'à la Dormition. Il y a un texte qui n'est pas enfin, retenu par l'Église qui parle justement de l'élévation de la Sainte Vierge Marie au ciel en corps et en âme. Un peu de musique.
1: Rrr,

0: Avec Onel Mala, c'est nous maman, voilà. Et c'est comme ça qu'il faut voir très simplement les choses. Et alors, je disais, quelle est l'origine et la signification de l'assomption? L'assomption vient du latin assumere, qui signifie prendre avec soi. Dieu a pris Marie avec lui dans la gloire céleste. Alors, la différence avec l'ascension désigne la montée de Jésus par ses propres forces vers son Père. 40 jours après Pâques, l'assomption est l'élévation de Marie par l'initiative de Dieu. Encore un peu de musique.
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Voilà, nous disons merci à Marie Oyagualin avec Obu Agnès qui chante Embêté et qui exprime de fort belle manière la gloire de Marie auprès de son fils Jésus-Christ. Alors, nous poursuivons pour dire que pour ceux qui aiment la parole de Dieu, c'est vrai, la parole de Dieu fait état de la montée de Marie au ciel à travers le livre l'Apocalypse de Saint Jean. Bien sûr, mais ce que nous pouvons dire aussi, c'est que l'Assomption est un dogme. Et le pape Pie XII a proclamé l'Assomption comme dogme de foi pour l'Église catholique le 1er novembre de l'an 1950. Et la Dormition, les chrétiens orthodoxes célèbrent le même événement sous le nom de la Dormition, qui marque l'endormissement de Marie avant son entrée dans la vie divine. Alors, comme on le voit, Marie est vraiment montée aux cieux, et bien sûr, c'est pour nous le lieu de manifester notre joie avec Marie et son fils Jésus-Christ. Alors, à Lourdes, où nous étions déjà, et je rends grâce à Dieu pour cela, aujourd'hui, les pèlerins sont très, très, très nombreux. Et justement, Marie est apparue à Bernadette Soubirous en lui disant « Que soy era Immaculada Concepcio ?»« Je suis l'Immaculée Conception. » Voilà. C'est-à-dire « Je suis conçu sans péché. » Donc, l'Assomption est un dogme de foi pour l'Église catholique proclamé par le pape Pie XII le 1er novembre 1950.

Œuvre la chorale du diocèse d'Abbeville, Elénor-Marie, chantée bien sûr en abbé. Alors, au sujet donc du passage qui parle de la bienheureuse Vierge Marie, un grand signe apparut dans le ciel, le début du premier verset du chapitre 12 du livre l'Apocalypse de Saint Jean. Et ce texte biblique décrit une femme vêtue de soleil, ayant la lune sous ses pieds et une couronne de 12 étoiles sur la tête, en train d'accoucher dans la douleur. Alors la femme, elle symbolise à la fois le peuple d'Israël, l'Église et, dans la tradition catholique, la Vierge Marie. Le dragon rouge, un autre signe, apparaît ensuite, celui d'un dragon à 7 têtes, qui cherche à dévorer l'enfant de la femme dès sa naissance. Et l'enfant qui est destiné à diriger les nations est sauvé et en

trouver auprès de Dieu. Il s'agit donc de Jésus-Christ de Nazareth. Alors donc, chercher bibliquement le terme pardon, assomption, on va pas trouver ça dans la Bible, mais ça y est dedans. Voilà, ça y est dedans, on trouve cela. Déjà, vous pouvez lire, comme je l'ai dit tantôt, le chapitre 12 du livre de l'Apocalypse. Vous verrez que Marie est celle-là qui est élevée au ciel. Voilà. Alors, donc, si vous voulez chercher, prenez seulement d'abord, je vous donne le chapitre pour que vous puissiez mener aussi des recherches. Encore de la musique, cette fois avec, bien sûr, la chorale à louange Marie.

Voilà la chorale La Louange qui nous vient tout droit de Issia. Issia qui est peuplée de Bété, de Niédébois et même de Niabois. Voilà, et c'est une très très belle œuvre, bien composée. Voilà, et ça transcende le temps et ça tient parce que ça chante à la gloire de la Sainte Vierge Marie. Alors, tout à l'heure, je vous ai parlé du passage que vous devez chercher. Si vous avez retrouvé, chapitre 12, nous allons ensemble écouter. Un grand signe apparut dans le ciel. Une femme, ayant le soleil pour manteau, la lune sous les pieds, et sur la tête une couronne de 12 étoiles. Elle est enceinte. Elle crie dans les douleurs et la torture d'un enfantement. Un autre signe apparut dans le ciel, un grand dragon rouge feu, avec 7 têtes et 10 cornes, et sur chacune des 7 têtes, un diadème. Sa queue entraînant le tiers des étoiles du ciel, les précipita sur la terre. Le dragon vint se poster devant la femme qui allait enfanter, afin de dévorer l'enfant dès sa naissance. Or, elle mit au monde un fils, un enfant mâle, celui qui sera le berger de toutes les nations, les conduisant avec un sceptre de fer. L'enfant fut enlevé jusqu'auprès de Dieu et de son trône, et la femme s'enfuit au désert, où Dieu lui a préparé une place pour qu'elle y soit nourrie pendant 1260 jours. Parole du Seigneur. Alors nous pouvons nous arrêter là, rien que pour nous montrer à nous tous que l'Assomption de la Vierge Marie est une œuvre de l'Esprit Saint. Et cela vient de ce passage que nous venons de lire, livre de l'Apocalypse, chapitre 12, à partir du 21, premier verset jusqu'à la suite. Et ce qui est intéressant, c'est qu'il est dit ceci. Or, elle mit au monde un fils, Marie qui met au monde Jésus, un enfant mâle, toujours Jésus, celui qui sera le berger de toutes les nations, Jésus le berger de toutes les nations, le conduisant avec un sceptre de fer, et l'enfant fut élevé jusqu'au près de Dieu et de son trône. Donc, il n'y a pas de mystère à faire autour de l'Assomption. Le terme Assomption peut-être n'y figure pas, mais ça est dans la Bible. Voilà. Donc c'est la gloire de Marie à travers ce passage. Alors nous allons poursuivre pour demander à Marie de prier aussi pour nous, parce que c'est cela. Et c'est ce que Jésus a voulu nous montrer en nous confiant, en confiant sa maman à son disciple bien-aimé Jean.

Voilà, alors Mariella, tout cela pour nous faire comprendre la place de Marie. Alors, qui est Marie pour Dieu? Pour les chrétiens catholiques et orthodoxes, Marie est la mère de Dieu, c'est-à-dire Théotokos, et la servante choisie par le Tout-Puissant Dieu pour donner naissance à Jésus, qui est à la fois pleinement homme et pleinement Dieu. Elle est aussi considérée comme la mère spirituelle de tous les croyants. Et la mère de Dieu, elle a conçu et mis au monde Jésus, le Fils éternel de Dieu, fait homme. Voilà en quelques mots ce que nous pouvons dire au sujet de Marie. Et c'est Notre-Dame, c'est-à-dire la souveraine. Et il faut aussi dire que les musulmans la reconnaissent comme essentielle. Voilà. C'est vrai, il y a des chrétiens, bon, je sais pas, évangéliques et autres, bon, ça, on n'a pas besoin de juger, on n'a même pas le droit de juger qui que ce soit, mais toujours est-il que Marie est notre mère à tous. Dès lors où vous êtes chrétien, elle est ta mère. Alors, nous allons prendre le titre d'Ismaël René Achia pour dire qu'elle est là pour nous. Nous n'avons qu'à nous tourner vers elle pour lui présenter notre situation. On va écouter.

Voilà, belle œuvre de Ismaël René Achia qui nous invite à nous tourner vers Marie chaque fois que cela est nécessaire. Parle-lui de moi. Voilà, c'est une façon de dire à Marie, parle de moi à Jésus. Alors, nous allons poursuivre pour dire, le prénom Marie vient de l'hébreu Myriam. Et sa signification biblique et étymologique principale est bien, bien-aimée de Dieu. Marie signifie bien-aimée de Dieu et celle qui élève. Et dans la Bible, Marie est la Vierge Marie, mère de Jésus, choisie par Dieu pour donner naissance au Messie. Alors, donc, comme on le voit, Marie est tout entière présente dans la Bible. Voilà. Et elle est là dans notre vie de chaque jour. On a vu tout à l'heure avec Ismaël que nous pouvons lui demander de prier pour nous. Et c'est ce qu'elle fait. Voilà. Elle n'attend pas que on l'aime ou non. Voilà. Que vous l'aimiez ou non. Dès lors où vous l'appelez, elle agit. À Cana, le couple qui manquait de vin, qui a dit à Marie qu'ils n'ont plus de vin? Il n'y a pas quelqu'un. Mais elle a su, parce qu'elle est à l'écoute. Elle a les yeux sur nous. Elle a ses saintes mains sur nous. Alors, pourquoi ne pas l'appeler? Au lieu de rester chacun dans son petit coin souffrir. Mais Marie est là. Jésus est là. Et c'est pour cela que notre Église est très riche. Je veux parler de notre Église catholique. Elle est très riche. Et il n'y a pas meilleure Église que ça ici-bas. Je ne suis pas chauvin. Mais je dis ce qui est vrai. Parce que je ne suis pas un enfant. Je suis quelqu'un qui a au moins la soixantaine. S'il vous plaît. Donc c'est quelqu'un qui a expérimenté l'amour de Marie. Et qui parle avec conviction de ce qu'il sait. Alors, nous allons nous arrêter ici pour ce qui est de Marie. Il y a encore beaucoup, beaucoup d'autres choses à dire. Nous allons poursuivre à vous proposer de la musique, tout en vous rappelant que vous êtes bel et bien sur la voie de l'Évangile, la radio nationale catholique de Côte d'Ivoire, avec à la technique Gabriel, voilà, c'est le technicien, et à l'animation, Atsin Bernardin Nathanaël.

Voilà, donc tout cela pour nous préparer à la veillée de ce soir et puis à la grande solennité de demain avec la Sainte Vierge Marie. Et elle est notre mère, prenons-la comme il se doit. Il faut pas la négliger, elle est là pour nous. C'est pour cela que le Christ nous l'a donnée. Voilà, pour qu'elle soit notre mère, tout simplement. Et nous sommes heureux que ce soir, vous serez encore nombreux, très très nombreux, à prendre d'assaut le sanctuaire marial Notre-Dame d'Afrique, mère de toute grâce d'Abidjan, Atikoubé, la cité Fermont. Et déjà, il n'y a presque plus assez de place. Voilà, pour les informations, les images qui nous parviennent. Mais il y a toujours de la place pour tout le monde parce que la sécurité est garantie. Il y a la gendarmerie, la police et tout ce monde. Mais chacun peut trouver un petit coin pour s'asseoir et veiller. Voilà, parce que Marie mérite ça. C'est la mère de Jésus. Alors, si nous aimons Jésus, si nous crions chaque fois, Jésus est mon ami, Jésus est ceci, alors honorons aussi sa maman. Nous-mêmes, nos mères, là, on les honore. Surtout les jours de fête des mères. On leur achète ce qui est cher, ce qui est important. Voilà. Mais pourquoi ne pas honorer celle-là même qui a donné naissance à Jésus, notre mère et notre sauveur. Voilà. Alors, à partir de 17h, vous aurez le deuxième flash de ce vendredi avec Landrige Adou. Le temps pour nous de poursuivre toujours en musique avec la chorale Saint-Jacques des Deux Plateaux.

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1: 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Il est 17h.
2: Bonsoir à tous et bienvenue dans ce bref tour de l'actualité. L'Église célèbre Saint-Maximilien Kolb ce 14 août en mémoire du jour de sa mort au camp d'Olwitz en 1941. Ce prêtre franciscain polonais a offert sa vie pour sauver un autre prisonnier. Père de famille, incarnant le sacrifice suprême de la charité et le triomphe de l'amour sur les ténèbres. Exemple pour notre société par son témoignage héroïque de sérénité et d'amour, Saint-Maximilien Kolb est célébré par l'Église catholique universelle ce 14 août. Canonisé par Jean-Paul II en 1982, le frère franciscain polonais continue d'inspirer des générations de fidèles près de 80 ans après son empoisonnement mortel au phénol en camp de concentration à Auschwitz. Le père Dominique Traoré, secrétaire exécutif national de Caritas Côte d'Ivoire, a célébré dimanche 9 août dernier ses 25 ans de vie presbytérale. La messe célébrée dans une grande ferveur à la paroisse Divine Miséricorde de Niedziekaha, son village natal, en présence de ses proches, parents, amis et connaissances. Prononçant l'homélie, le père Étienne Sori, ami de promotion du père jubilaire, l'a invité à toujours porter sa confiance en Christ. Le titre du message pour la Journée mondiale des migrants et des réfugiés avait été déjà rendu public en avril dernier. Quelques mois plus tard, à la veille de cette solennité de l'Assomption, le Vatican en dévoile la sève pour la 12e journée. Le pape invite les fidèles à tourner leur attention vers les mineurs directement touchés par l'expérience de la migration et de l'exil. Mineurs souvent isolés, témoins des pires atrocités, particulièrement vulnérables sur les routes migratoires. Les accueillir constitue un acte d'humanité et de foi, martèle Léon XIV, car un seul de ses petits est à l'image de Dieu. Et la situation migratoire toujours au cœur de l'actualité de ce mois d'août et l'alerte qui est de nouveau lancée à Ceuta. Messages et rumeurs circulent ces derniers jours sur les réseaux sociaux et annoncent un afflux massif pour demain 15 août. En prévision, Espagne et Maroc renforcent la présence policière et militaire à la frontière de l'enclave espagnole. Fin juillet, des dizaines de milliers de jeunes avaient tenté de traverser cette frontière européenne. Et les dégâts du climat dont l'actualité les plus meurtrières frappent le Japon. Des précipitations diluviennes sans précédent à l'est de Tokyo. Des alertes au glissement de terrain et coupures de courant ont été lancées. Le climat, les chaleurs et l'Europe qui luttent encore contre les incendies de forêt, notamment à l'ouest de l'Allemagne aujourd'hui. Merci de votre aimable attention.
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0: des cieux, toi la mère des hommes et de l'Église, nous venons à toi. Comme Jean au pied de la croix, nous t'accueillons chez nous. Demeure avec nous, ô très
1: Dieu. Koufi, je vous salue Marie, et tout à l'heure à 17h10, vous aurez l'émission Gethsémani en rediffusion. Et bien sûr, à 20h, la veillée mariale depuis le sanctuaire marial Notre-Dame d'Afrique, Mère de toute grâce, d'Abidjan à Tchékoubé, cité Fermont. Et il faut aussi dire que il y a ceux qui sont partis d'ici en pèlerinage de l'Assomption 2026. Avec la Voix de l'Évangile, la Radio Nationale Catholique de Côte d'Ivoire, Aïssia, au Sanctuaire Marial Notre-Dame, la Délivrance d'Issia. Alors, comme on le voit, c'est des milliers de chrétiens qui se retrouvent aussi en cet endroit, Aïssia, et depuis quelques jours déjà, il y en a qui sont là-bas, et selon les informations que nous avons reçues, beaucoup y sont déjà, et puis il y a ceux qui sont allés les trouver, et c'est des milliers, des gens venus d'un peu partout, notamment de la sous-région, du Burkina, du Mali, de la Guinée, du Libéria même, même du Ghana, d'un peu partout, et même de la RDC, bien sûr, et des Amériques, de l'autre côté de l'eau aussi, parce que souvent nous quittons ici pour aller dans le froid, dans le pays du froid, mais eux aussi ils viennent vers ici. Voilà, chacun cherche Dieu, voilà, parce que nous sommes ici bas tous des chercheurs de Dieu. Si tu ne cherches pas Dieu, alors tu auras tout perdu. Il faut chercher Dieu, voilà, et il faut l'aimer. Et il faut s'attacher à lui en toute fidélité. Dans un court instant, je le disais, vous aurez l'émission Gethsémani. Sous le coup de 17h10, pour l'heure il est 17h06, technique assurée par Ange Gabriel, c'est son nom, et puis à l'animation, Atsin Bernardin Nathanaël.
2: Rien ne pourra nous séparer de l'amour de Dieu, manifesté en Jésus-Christ.
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4: Saint Martin, il naquit à Todi en Ombrie. Il fut consacré sans attendre la confirmation impériale. Il s'occupa immédiatement du grave problème qui partageait l'Église, à savoir l'hérésie monothélite. Il convoqua un concile au Latran auquel participèrent une centaine d'évêques, au cours duquel furent condamnés Sergius, Pierre et Pyrrho, patriarches de Constantinople, l'Echtèse d'Heraclius et le Typos de Constant II. C'est à partir de là que commencèrent les problèmes de Martin. L'empereur Constant se sentit touché personnellement et envoya à Rome l'exarque Olympios pour emprisonner Martin et le conduire à Constantinople. L'entreprise ne réussit pas à cause d'un événement qui fut considéré miraculeux où l'exarque même perdit la vie, mais eut du succès avec le nouvel exarque Théodore Calliope qui emprisonna le pape et le conduisit à Constantinople. Là, Martin fut soumis à un infâme procès, mais il ne céda pas. Il défendit toujours l'orthodoxie au prix d'humiliation et de souffrance malgré sa condamnation à la peine de mort. Il fut gracié et envoyé en exil à Kherson après avoir été déposé par le pontificat. Il mourut en exil abandonné de tous, même par le clergé romain qui ne s'opposa pas à l'incroyable abus. Martin fut considéré à raison un martyr aussi bien par l'Église d'Orient que par celle d'Occident. Il fut enseveli tout d'abord à Constantinople, puis transféré à Rome dans l'église de Saint-Martin des Monts.
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1: Pour moi, il a été flagellé et torturé.
2: Au nom du Père et du Fils et du Saint-Esprit.
3: Amen.
2: Je vous salue Marie,
3: pleine de grâce.
2: Le Seigneur est avec vous. Vous êtes bénie entre toutes les femmes. Et Jésus, le fruit de vos entrailles, est béni. Sainte Marie, Mère de Dieu, priez pour nous, pauvres pécheurs, maintenant et à l'heure de notre mort. Amen. Bonsoir mon frère, ma sœur, bonsoir. À la grâce de Dieu, nous sommes très, très, très heureux de vous accueillir dans cette émission Gethsémani. Ainsi, à ton émission de compassion et de prière, Gethsémani donc, nous avons programmé de faire avec toi un cheminement marial que nous appelons « Avec Marie, ta mère ». Ce cheminement va durer tout ce mois, occasion pour nous de t'aider à préparer et à vivre l'enlèvement et le couronnement de Marie, reine du ciel et de la terre, le 15 de ce mois, en la fête de l'Immaculée Conception. Pour nous aider à vivre cette préparation spirituelle, nous avons invité des personnes ressources qui vont se succéder devant ce micro pour nous partager leur expérience et leur dévotion mariale. Chacun de ces invités va nous dévoiler une grâce de la vie de Marie. Avec la soirée mariale du vendredi dernier, nous avons ouvert les portes de ce cheminement, cette retraite ouverte autour de Marie. Aujourd'hui, nous avons l'honneur et la grâce de recevoir pour toi la première personne ressource. Elle est là. Elle est bien installée déjà. Elle-même va décliner son identité et nous ouvrir sa mallette. Oui, elle est venue avec une mallette de documents bien scellés pour nous parler de Marie. Frère enseignant, merci d'avoir répondu à notre sollicitation pour nous aider à découvrir et vivre davantage avec Marie dans l'aujourd'hui de notre vie baptismale. Vous êtes à la Radio Nationale Catholique, la voix de l'Évangile, la douce voix de Dieu. À travers votre intervention, les nombreux auditeurs sont pressés d'accueillir de vous de belles paroles sur leur maman du ciel, la Vierge Marie. Alors, sans plus tarder, vous avez le micro avec nos remerciements renouvelés.
4: Merci, mon berger Esso. Je suis le fils de Marie, Nyamke Jacques, ancien membre du Bureau national du renouveau charismatique catholique de Côte d'Ivoire et ancien président du conseil de la paroisse Saint-Marc. Je dis merci au Seigneur par Marie pour le fait que je sois invité à parler de notre Mère du Ciel. Et le thème qu'on me demande d'échanger avec vous est le suivant. Immaculée Conception de Marie. Frères et sœurs, seule Marie, seul l'Esprit Saint, seul Jésus peut parler correctement de Marie. Voici le plan que je vous propose. Je ferai une introduction. Ensuite, en grand temps, nous allons parler que signifie l'Immaculée Conception de la Vierge Marie. En grand deux, la Vierge Marie dans la Bible. Et en grand trois, le mystère de Marie, le mystère de l'Église. et nous allons conclure. Frères et sœurs, avant tout propos, il est bien d'indiquer que la fête de l'Immaculée Conception fait partie des fêtes mariales de l'Église catholique. Cette fête ne se trouve pas mentionnée dans la Bible, mais elle repose sur la tradition de l'Église et sur le magistère. En effet, dans notre religion, dans le catholicisme, notre pratique religieuse est soutenue par la parole de Dieu qui se trouve dans la Bible, la tradition de l'Église, qui est l'ensemble des lois, des normes, des règles, des attitudes, des habitudes non écrites, mais qui sont dignes de foi. Et ensuite, le magistère de l'Église, qui regroupe tous les enseignements de l'Église donnés par les souverains pontifes, les conciles et les synodes. Jésus lui-même a prêché la parole et s'est appuyé sur la tradition juive et la Torah. Il n'y avait pas de Bible à l'époque. Saint Étienne, le premier martyr chrétien, condamné après la mort et la résurrection du Christ, condamné à Jérusalem à la lapidation pour blasphème, n'a pas connu la Bible. Il a témoigné du Christ, Jésus, dans la foi et l'espérance. Jésus a prêché la parole et après sa résurrection et en montant au ciel, il a laissé la parole aux apôtres, c'est-à-dire à l'Église. Et l'Église catholique est apostolique, c'est-à-dire qu'elle repose sur la foi et l'expérience religieuse et spirituelle des apôtres. C'est pourquoi, frères et sœurs, quand on veut parler de la Vierge Marie, il faut interroger à la fois la parole, la tradition et le magistère, c'est-à-dire les sources de la foi de l'Église. On ne parle pas de Marie debout. En effet, les vérités de foi se trouvent dans l'Église et non pas seulement dans la Bible. La preuve, Marie est présentée dans les quatre évangiles comme une fille de Nazareth, fiancée à Joseph, dont les ascendants sont longuement énumérés dans la généalogie du Seigneur. Les quatre évangiles, entièrement tournés vers la bonne nouvelle du Christ, sa vie, ses paroles, sa passion, sa mort et sa résurrection, ne font nullement mention de la famille de la Vierge Marie. Mais la tradition dès les premiers siècles présente les parents de la Vierge Marie en les nommant Joachim, qui veut dire Dieu accorde, et Anne, qui veut dire la grâce ou la gracieuse, qu'on fête le 26 juin de chaque année. Frères et sœurs, grand air, que signifie l'Immaculée Conception de la Vierge Marie? L'Église, notre mère,

Grand 1. Que signifie l'Immaculée Conception de la Vierge Marie? Je préfère chaque fois dire la Vierge Marie et non Marie. L'Église Notre Mère nous donne de célébrer les mois de mai, le mois d'août et le mois d'octobre, et à bien d'autres occasions, la Bienheureuse Vierge Marie, Mère de Jésus-Christ, Mère de Dieu et Mère de tous les disciples du Christ, les disciples authentiques, les vrais disciples du Fils de Dieu. Ces instants de fête nous permettent de découvrir et de redécouvrir le rôle et la place de la Bienheureuse Vierge Marie dans le mystère du Fils de Dieu et de l'Église tout entière. À une époque où certaines personnes peu inspirées, en quête de publicité, animées d'une idée haineuse issue du protestantisme, traitent cette auguste femme de prostituée, de Mamiwata, de Grande Babylone, de déesse ou sirène des eaux. À un moment où d'autres personnes accusent les catholiques de l'adorer, et ni sa médiation toute puissante entre les hommes et Jésus-Christ le Sauveur. Que veut dire Immaculée Conception? Proclamer Marie Immaculée Conception revient à dire que Marie de toute éternité, par une pure grâce divine, a été préservée des souillures du péché originel. Souillure que marque tout homme venant en ce monde. Ainsi, elle devient la première rachetée par anticipation pour le salut apporté par Jésus-Christ lui seul. Et ce rachat s'est opéré dès les premiers instants de sa conception. La Vierge Marie est dès les premiers moments de sa vie, depuis sa conception, rachetée. Je dis rachetée. Et par ce rachat, pour ce salut offert gracieusement, cette justification acquise, elle se voit prédestinée. La présence de Marie est parfaite, depuis sa conception jusqu'à sa venue dans le monde. Cette pureté s'est conservée toujours intacte, toujours radieuse. Et cette pureté n'est pas quelque chose de négatif, c'est-à-dire la simple absence d'une faute, d'une tache, mais quelque chose de positif. Un éclat, une splendeur, un rayonnement. C'est toute la beauté de Dieu répandue à Marie, dans une plénitude incomparable. Marie, la Vierge Marie, c'est un divin résumé de toutes les beautés éparses, ça et là, de la création. En Marie, ces beautés se retrouvent multipliées, agrandies, perfectionnées, faisant d'elle les comparables chefs-d'œuvre de l'Esprit-Saint. La Mère du Christ est ineffablement sainte. Je dis ineffablement sainte. La grâce l'inonde. La grâce la remplit. Elle est pleine de grâce. Ce que va dire l'ange Gabriel envoyé par le Seigneur lui-même pour lui révéler le projet divin sur sa vie. C'est cette même invocation que l'Église entière va reprendre depuis des millénaires lorsqu'elle récite l'Ave Maria. Et je cite, « Je te salue Marie, comblée de grâce. Le Seigneur est avec toi. » Luc 1, 28. En Marie, il n'existe aucune tache, aucune ombre. J'ai dit aucune tache, aucune ombre, aucune imperfection. Nulle grandeur plus haute après celle de Dieu ne saurait être renée. De prime abord, dit que Marie est immaculée, dit que Marie est pure, sainte, préservée et prédestinée, pourrait laisser entrevoir ou supposer qu'une telle élévation mette une distance infinie entre Marie et les pécheurs que nous sommes. Et qu'elle creuse en elle, entre elle et les pécheurs, un abîme. Non, c'est une erreur profonde.
C'est précisément le contraire qui est la vérité. Sa pureté, sa prédestination ne la rendent pas moins humaine, moins accessible aux hommes. Bien au contraire, Marie comme Immaculée Conception révèle le mystère de Dieu pour les hommes. Dieu s'est choisi des hommes pour faire son œuvre, pour poursuivre la création. Dieu se sert de moi. Dieu se sert de toi qui m'écoute. Dieu se sert de chacun d'entre nous. Toi, ma sœur qui m'écoute. Dieu se sert de toi aussi, dans ta position. Et cette affirmation, je la reçois de la foi de mon Église, Église catholique. Marie Immaculée Conception, c'est un dogme. Je dis bien un dogme, c'est-à-dire une vérité de foi, un point de la doctrine catholique indiscutable qui vient entériner une longue croyance et une longue pratique du peuple chrétien au cours des siècles. Marie a été une des nôtres. Elle a vécu. Elle a donc raconté, comme vous le faites vous aussi, ce qu'elle a vu, ce qu'elle a vécu, ce qu'elle a eu avec Dieu. En effet, au curieux qui cherchait à savoir le nom de la belle dame que Bernadette Soubirous visitait à la grotte, elle dira à la 16e apparition, « Je suis l'Immaculée Conception ». En latin, que soy era immaculada conception. Les paroles solennelles par lesquelles la belle dame dévoile son identité.

proclama le dogme de l'Immaculée Conception. Bernadette n'a même pas mis pied à l'école. Dieu, dans son unique bonté, par Marie, révèle le nom de l'Immaculée Mère, gloire, honneur et puissance lui soient rendus. Grand Dieu.

0: Frères et sœurs, la deuxième partie, grand 2, nous allons parler de la Vierge Marie dans la Bible. Ceux qui aiment beaucoup citer la Bible, nous allons en parler, frères et sœurs. La Vierge Marie, la fille de Sion, celle qui de façon unique a été devancée par son destin, car de toute éternité, Dieu avait décidé de la préserver du péché, pour qu'elle soit la digne demeure de son Fils unique. Apocalypse 12, verset 14. Une question se pose ici. Le plan de Dieu sur la fille de Sion, bien qu'antérieur à la venue au monde de la Vierge Marie, signifie-t-il que Dieu se soit imposé à Marie? Non. Une chose est sûre. Aucune initiative n'a de sens et de valeur en Dieu si elle n'est pas faite de façon libre et volontaire. Et le fiat de Marie n'est pas un oui banal. Il signifie que Marie, fille de foi, remet de façon libre et responsable sa vie, ses projets, ses attentes entre les mains de son Créateur.
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0: Marie met tout son être entre les mains de celui qui seul donne sens à son existence, Dieu Créateur. Il est permis à cause de l'omniscience de Dieu de croire qu'il s'agit depuis toujours, qu'il savait depuis toujours cette disposition à venir du cœur de Marie. Comblé de grâce de tout genre humain que le Christ est venu racheter. La Vierge Marie est le saint choisi et préservé du péché originel pour être digne de porter l'enfant Dieu. Et Joseph, fils de David, est à son tour celui qui va garantir la lignée davidique du Messie tel qu'annoncé. Nous remarquons que la Vierge Marie n'est pas n'importe qui. Alors là, elle n'est pas n'importe qui. Elle est la préférée entre toutes les femmes. Son histoire commence depuis l'Ancien Testament, dans lequel il est fait mention d'une Vierge qui concevra et mettra au monde un fils, dont le nom sera Emmanuel, Dieu avec nous. Et je cite, « Le Seigneur lui-même va vous donner un signe. Voici la jeune mère est enceinte. Elle enfantera un fils et lui donnera ce nom Emmanuel, Dieu avec nous. » Isaïe 7, verset 14. Et le prophète Michée lui écrira ceci. Je cite, « Le Seigneur va abandonner son peuple en attendant le moment où la femme qui doit être mère aura un fils. Et lui, le chef promis, conduira fermement le peuple en manifestant la puissance

substance et la présence glorieuse du Seigneur, son Dieu. Michée 5, versets 2 à 3. Ce que l'Ancien Testament a annoncé se rend clair et se réalise dans le Nouveau Testament. Dieu a fait toutes choses, créateur du ciel et de la terre, et de tout ce qu'il renferme, lui-même, Dieu lui-même, envoie un messager. Pas n'importe lequel, un ange. Pas n'importe quel ange, l'ange Gabriel. Quand tu vois l'ange Gabriel, c'est Dieu lui-même qui est devant toi. Porter la bonne nouvelle de son choix, le choix de Dieu qui s'est porté sur Marie, l'élection de cette jeune fille innocente, sa mise à part pour concevoir le sauveur du monde. Et l'ange s'adresse à Marie en ces termes. Réjouis-toi, pleine de grâce. Le Seigneur est avec toi. Ne crains pas. Tu as trouvé grâce auprès de Dieu. Tu vas être enceinte et tu mettras au monde un fils que tu appelleras du nom de Jésus. Luc 1, 28 à 31. Et voilà le fiat, le oui, la réponse franche et claire de Marie. Je cite, « Je suis la servante du Seigneur, qu'il arrive selon ta parole. » Luc 1, 38. La Vierge Marie est effectivement immaculée. Cette femme que nous vénérons est la mère biologique de Jésus-Christ, notre Seigneur, le Fils unique de Dieu, le Verbe qui s'est fait chair, le Saint des Saints. Cette femme, parce qu'elle devait porter la sainteté par excellence, Jésus-Christ, Dieu l'a préparé depuis le sein de sa mère, la mère du Messie, qui est elle-même pleine de grâce, selon l'expression de Dieu lui-même par l'ange Gabriel, Luc 1, 28, a été par grâce particulière, exceptionnelle de Dieu, le Père, préservé de tout péché, de tout souillure. Frères et sœurs, en vérité, il ne convenait pas que Jésus, le Saint des Saints, naisse d'une mère qui aurait été souillée quand même par le péché. La Vierge Marie est donc sans rides, sans péché, sans tache. Elle est immaculée. C'est la source véritable de sa virginité qui est d'ailleurs pas d'ordre sexuel.

33. Le mystère de Marie, mystère de l'Église. Frères et sœurs, nous allons voir comment Marie et l'Église, c'est comme bonnet blanc et blanc bonnet. Nous pourrons chanter de plusieurs manières et toutes aussi belles le cantique sur le rôle prophétique de Marie. Un rôle qui avait été prévu avant même qu'elle ne vienne au monde. Mais qui aurait pu échouer sans son acceptation libre. Depuis son fiat et grâce à elle, le mystère de l'humanité nouvelle, plus qu'un symbole, est devenu une existence personnelle. L'équation est à comprendre. Jésus, le fils de Marie, est venu sur terre pour sauver l'humanité déchue. Même toi qui ne crois pas, elle est venue, elle a mis au monde un enfant pour te sauver. L'a fait entrer dans le sein de Dieu. Sans Marie, vous ne pouvez pas avoir Jésus-Christ pour vous permettre d'aller au ciel. Ce projet passe aujourd'hui par l'Église. J'ai dit l'Église catholique, l'Assemblée nouvelle, l'humanité nouvelle. Mais déjà sa mère, disons-le, le symbole de cette Église. Ce n'est pas un symbole comme ça. Cette Église se personnifie en elle. L'Église catholique, nous avons un Père, nous avons une Mère, et nous avons notre frère Jésus-Christ. Une belle conséquence en suit. Puisque l'Église se personnifie en Marie, ou encore se résume et se profile dans sa personne, on doit alors admettre qu'en parlant de Marie, on parle de l'Église. Et qu'en parlant de l'Église, on parle d'elle également. C'est pourquoi il ne faut pas être surpris de voir en l'Église le lieu par excellence où le mystère de Marie s'éclaire le mieux. Car ce qui en Marie est vécu de façon silencieuse et cachée, se révèle mieux dans le mystère de l'Église. Les deux mystères s'interpellent de façon éloquente, de part et d'autre. Si nous prenons par exemple le mystère de la maternité, nous observons que quand Marie, mère de Jésus, est notre mère, tout comme dans l'Église, qui est notre mère également, le mystère s'actualise. Et à ces deux niveaux, avec la même implication et la même union à la vie de Jésus-Christ. L'itinéraire est le même qui passe par l'épreuve de la croix jusque dans la gloire, avec la pleine participation à sa résurrection. Cette implication a été parfaite. La foi pour Marie qui n'a jamais été absente dans la vie de son fils et pour l'Église. N'oubliez pas que Marie était présente le jour de la Pentecôte où l'Église se formait. Cette implication a été parfaite. Frères et sœurs, la foi pour Marie qui n'a jamais été absente dans la vie de son fils et pour l'Église dont elle constitue le fondement et l'essence. C'est pourquoi lorsque la lettre aux Éphésiens parle de l'amour du Christ pour son Église, Marie ne peut pas être en dehors de ses qualificatifs. C'est écrit, et je cite, « Le Christ a aimé l'Église et s'est livré pour elle, afin de la sanctifier, en la purifiant par le bain de l'eau, car il a voulu se la présenter à lui-même, toute resplendissante, sans tache ni ride, mais sainte et immaculée. » Éphésiens 5, verset 27. Pour mieux comprendre le mystère de Marie, il faut se référer au mystère de l'Église. Toutes deux sont nommées
dans l'ordre de la grâce. Les références ne manquent pas pour appuyer et éclairer ces affirmations doctrinales. La puissance de l'Esprit qui fait de Marie la mère de Jésus, Luc 1, 35, Matthieu 1, 20, est la même qui atteste à notre esprit que nous sommes enfants de Dieu, héritiers de Dieu et co-héritiers du Christ. Elle fait de nous des fils adoptifs. Par cet esprit, nous crions « Abba Père ». Romains 8, verset 15. Ainsi, l'Église voulue par le Christ est belle et bien notre mère, aussi dans l'ordre de la grâce. En devenant désormais fils de l'Église, qui est le corps du Christ, nous devenons par le fait même les enfants de Marie, dans le Christ, dont le Christ est le Fils. Oui, Marie est également dans l'ordre de la grâce, mère de tous les membres du corps de son Fils. Jean 19, 27, Apocalypse 12. Elle est la nouvelle Ève, mère de l'humanité. Genèse 3, versets 15 et 20. Et le magistère de l'Église l'affirme solennellement, Marie est la mère des hommes et des croyants en premier lieu. Frères et sœurs, nous allons voir la confirmation de Lourdes par rapport à Éphésiens 25. Nous appuyons sur Éphésiens 5, verset 27. Nous redisons que le Seigneur, voulant sa mère à l'exemple de l'Église, resplendissante, sans tache ni ride, mais sainte et immaculée, elle seule est comparée dans sa magnificence à la lune. Elle est belle comme la lune. Quand ici, verset 10, l'exigence de cette sainteté est que cette pureté pour Marie est tellement vraie qu'au cours de l'histoire, elle apparaît de temps en temps. Nous révélons ici l'apparition de Lourdes. Et Lourdes, c'est du concret. Où elle s'est présentée très clairement comme étant l'Immaculée Conception, ce qui est l'écho parfait de la référence ci-dessus citée dans la lettre aux Éphésiens, Éphésiens 5, verset 27. Et c'est le 11 février 1858 qu'une belle dame en blanc apparaît à la petite Bernadette Soubirous. La belle dame est revêtue de la splendeur de Dieu et rayonne de la joie dont elle vit dans la gloire. Elle appelle les hommes, nous les hommes, à l'humilité, à la pénitence et à la prière. Elle veut aider chacun à demander à recevoir la miséricorde et le pardon de Dieu. Marie apparaît avec des signes tout simples. Le vent, signe de l'Esprit Saint et de la Pentecôte. Ensuite, l'eau, signe de la purification et du baptême. La lumière, qu'aucune ténèbre ne peut éteindre. Et le signe de la croix et la prière du rosaire. Préservée du péché, première des rachetés, la Vierge Marie nous est donnée pour que nous vivions de la vie divine comme elle, avec elle, dans une croissance depuis l'Annonciation jusqu'à l'Assomption et à l'épanouissement dans la gloire. Frères et sœurs, prends Marie chez toi et tu auras gagné le ciel. Pour conclure, nous pouvons affirmer sans nous tromper. Je répète, nous pouvons affirmer sans nous tromper que la Vierge Marie est Immaculée Conception dans la foi de l'Église catholique. C'est un dogme de l'Église prononcé par le pape Pie IX à la basilique Saint-Pierre de Rome le 8 décembre 1854. Et confirmé par la Vierge Marie elle-même. Je dis elle-même à Lourdes, à sa 16e apparition le 11 février 1858. La Vierge Marie, par pure grâce,
a été donc préservé de tout péché, de tout souillure, et protégé contre Satan pour ne pas vivre ce qui s'est passé avec Ève. Dieu a mis Joseph sur son chemin pour la protéger et protéger son fils. Marie nous a été donnée pour que nous vivions une bonne vie religieuse et qu'elle soit la médiatrice en son fils et nous. Frères et sœurs, si tu n'as rien retenu, retiens une chose. Marie est ta mère. C'est Dieu lui-même qui l'a voulu.

Bonsoir mon frère, ma soeur, bonsoir. Merci d'être avec nous. Et nous sommes en train de faire notre cheminement marial. Et nous venons là de parler de l'Immaculée Conception dans Golgotha. Maintenant nous allons à Sanctuaire.

0: frères et sœurs, prions Jésus par Marie pour que le mois d'août soit pour chacun d'entre nous un mois de grâce et de bénédiction. Car quand toi, Marie, notre mère, tu intercèdes, Jésus sait toujours. C'est pourquoi nous te supplions. Toi qui nous écoutes, ceux qui nous écoutent, Marie connaît ton problème. Nous demandons à Marie de mettre sa bouche dans ton affaire.
1: Amen.
0: De mettre sa bouche dans ton affaire.
1: Amen.
0: Et nous disons, Marie, pardon, mets ta bouche dans l'affaire de la Côte d'Ivoire.
2: Amen.
1: Amen.
0: Pour que la paix règne.
1: Alléluia.
0: Pour que l'homme ivoirien soit libre sur sa terre que toi-même Dieu, tu l'as donnée.
1: Amen.
2: Notre Père qui es aux cieux, que ton nom soit sanctifié, que ton règne vienne, que ta volonté soit faite sur la terre comme au ciel.
3: Donne-nous aujourd'hui notre pain de ce jour. Pardonne-nous nos offenses, comme nous pardonnons aussi à ceux qui nous ont offensés. Et ne nous laisse pas entrer en tentation, mais délivre-nous du mal.
2: Je vous salue, Marie, pleine de grâce. Le Seigneur est avec vous. Vous êtes bénie entre toutes les femmes, et Jésus, le fruit de vos entrailles, est béni.
3: Sainte Marie, Mère de Dieu, priez pour nous, pauvres pécheurs, maintenant et à l'heure de notre mort. Amen.
2: Je vous salue, Marie, pleine de grâce. Le Seigneur est avec vous. Vous êtes bénie entre toutes les femmes, et Jésus, le fruit de vos entrailles, est béni.
3: Sainte Marie, Mère de Dieu, priez pour nous, pauvres pécheurs, maintenant et à l'heure de notre mort. Amen.
2: Je vous salue, Marie, pleine de grâce. Le Seigneur est avec vous. Vous êtes bénie entre toutes les femmes, et Jésus, le fruit de vos entrailles, est béni.
3: Sainte Marie, Mère de Dieu, priez pour nous, pauvres pécheurs, maintenant et à l'heure de notre mort.
1: Amen.
2: Je vous salue, Marie, pleine de grâce. Le Seigneur est avec vous. Vous êtes bénie entre toutes les femmes. Et Jésus, le fruit de vos entrailles, est béni.
3: Sainte Marie, Mère de Dieu, priez pour nous pauvres pécheurs, maintenant et à l'heure de notre mort.
1: Amen.
2: Je vous salue, Marie, pleine de grâce. Le Seigneur est avec vous. Vous êtes bénie entre toutes les femmes. Et Jésus, le fruit de vos entrailles, est béni.
3: Sainte Marie, Mère de Dieu, priez pour nous pauvres pécheurs, maintenant et à l'heure de notre mort. Amen.
2: Je vous salue, Marie, pleine de grâce. Le Seigneur est avec vous. Vous êtes bénie entre toutes les femmes, et Jésus, le fruit de vos entrailles, est béni.
3: Sainte Marie, Mère de Dieu, priez pour nous pauvres pécheurs, maintenant et à l'heure de notre mort. Amen.
2: Je vous salue, Marie, pleine de grâce. Le Seigneur est avec vous. Vous êtes bénie entre toutes les femmes, et Jésus, le fruit de vos entrailles, est béni.
3: Sainte Marie, Mère de Dieu, priez pour nous pauvres pécheurs, maintenant et à l'heure de notre mort. Amen.
2: Je vous salue, Marie, pleine de grâce. Le Seigneur est avec vous. Vous êtes bénie entre toutes les femmes, et Jésus, le fruit de vos entrailles, est béni.
3: Sainte Marie, Mère de Dieu, priez pour nous pauvres pécheurs, maintenant et à l'heure de notre mort. Amen.
2: Je vous salue, Marie, pleine de grâce. Le Seigneur est avec vous. Vous êtes bénie entre toutes les femmes, et Jésus, le fruit de vos entrailles, est béni.
3: Sainte Marie, Mère de Dieu, priez pour nous, pauvres pécheurs, maintenant et à l'heure de notre mort. Amen.
2: Je vous salue, Marie, pleine de grâce. Le Seigneur est avec vous. Vous êtes bénie entre toutes les femmes, et Jésus, le fruit de vos entrailles, est béni.
3: Sainte Marie, Mère de Dieu, priez pour nous, pauvres pécheurs, maintenant et à l'heure de notre mort. Amen.
2: Gloire au Père et au Fils et au Saint-Esprit,
3: comme il était au commencement, maintenant.

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cette émission, enfin, conduite par pour. Il a été question donc de la rediffusion de l'émission Gethsemane et c'était sous le coup de 17h10 à 20h. Vous aurez la veillée mariale depuis le sanctuaire marial d'Abidjan. Il est 17h59, 22 secondes au studio Jean-Paul de la RNC. Nous allons nous apprêter pour rendre les honneurs à la bienheureuse Vierge Marie à travers l'Angélus.

0: Dans quelques instants, nous rendons les honneurs à notre Mère du Ciel, la très sainte Vierge Marie, à travers l'Angélus.
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2: Il est 18h.
3: L'ange du Seigneur apporta l'annonce à Marie.
4: Et elle conçut du Saint-Esprit.
5: Je vous salue, Marie, pleine de grâce, le Seigneur est avec vous. Vous êtes bénie entre toutes les femmes, et Jésus, le fruit de vos entrailles, est béni.
6: Sainte Marie, Mère de Dieu, priez pour nous, pauvres pécheurs, maintenant et à l'heure de notre mort. Amen.
3: Voici la servante du Seigneur.
4: Qu'il me soit fait selon votre parole.
5: Je vous salue, Marie, pleine de grâce, le Seigneur est avec vous. Vous êtes bénie entre toutes les femmes, et Jésus, le fruit de vos entrailles, est béni.
6: Sainte Marie, Mère de Dieu, priez pour nous, pauvres pécheurs, maintenant et à l'heure de notre mort. Amen.
3: Et le Verbe s'est fait chair,
4: et il a habité parmi nous.
5: Je vous salue, Marie, pleine de grâce, le Seigneur est avec vous. Vous êtes bénie entre toutes les femmes, et Jésus, le fruit de vos entrailles, est béni.
6: Sainte Marie, Mère de Dieu, priez pour nous, pauvres pécheurs, maintenant et à l'heure de notre mort. Amen.
3: Priez pour nous, Sainte Mère de Dieu,
4: afin que nous soyons rendus dignes des promesses du Christ.
3: Daigne, Seigneur, répandre ta grâce dans nos âmes, afin qu'ayant connu par le message de l'ange l'incarnation du Christ, ton Fils, nous arrivions par sa passion et par sa croix à la gloire de sa résurrection. Par le Christ, notre Seigneur.

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1: Saint Maximilien Kolbe. Raymond Kolbe naît près de Lodz dans une famille d'humbles tisserands polonais qui compta 5 enfants, mais où seuls 3 garçons vivront. Raymond se fait remarquer par son caractère emporté et violent. Un jour où il s'est montré particulièrement odieux, sa mère s'exclame « Mon pauvre petit, que deviendras-tu ? » L'enfant se rend devant le coin de prière familiale et pleure. Il demande à la Vierge Marie ce qu'il va devenir. Elle lui apparaît alors tenant une couronne blanche, celle de la pureté, et une couronne rouge, celle du martyr, en lui demandant d'en prendre une. Je choisis les deux. Depuis, il devient chaque jour meilleur. Le 4 septembre 1910, il entre chez les franciscains de Vov et prend pour nom Maximilien Marie. Envoyé à Rome pour poursuivre ses études en 1917, il fonde la mission de l'Immaculée dont les membres s'engagent à réciter tous les jours cette invocation. Ô Marie conçue sans péché, priez pour nous qui avons recours à vous. Ordonné prêtre en 1918, de retour en Pologne, il fonde une revue en 1922, puis un centre spirituel, la Cité de l'Immaculée. Il part au Japon en 1930 et crée dans ce pays une seconde cité. Arrêté le 17 février 1941, il écrit « Laissons-nous conduire par Marie afin que, remplissant nos devoirs jusqu'au bout, nous puissions, par amour, sauver toutes les âmes ». Il est déporté au camp d'Auschwitz. « La haine n'est pas la force créatrice », dit-il à ses compagnons. Seul l'amour est créateur. En juillet, un prisonnier s'évade du bloc 14. En représailles, 10 hommes sont désignés pour mourir dans le bunker de la faim. Un père de famille sanglote. Maximilien s'avance et demande à prendre sa place. Durant la lente agonie, les geôliers entendent des chants au lieu des cris habituels. Le 14 août, il ne reste que le père Kolbe en prière qui reçoit une injection mortelle. Maximilien, nous te prions pour les médias chrétiens, qui n'aient d'autre but que le témoignage de l'amour et de l'évangélisation.
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0: 50 ans ou 100 ans apparaissent dans le monde des tyrans, voilà, des gens qui imposent leur vue à tout le monde. Malheureusement, Maximilien Marie Kolb a fait les frais de ces tyrans-là. Voilà, il a été éjecté, je dirais, d'une piqûre mortelle, tout simplement. Quel mal a-t-il fait? Ça, nous ne le savons pas. Mais il y a toujours des gens sur cette terre pour imposer leurs lois aux autres. Ils se croient comme le centre de la terre, en oubliant que Dieu est celui-là qui a créé le monde, mais qui est très miséricordieux vis-à-vis des hommes. Alors, bonne fête donc à tous ceux qui se prénomment Maximilien, Marie ou Maximilien, tout simplement. Il est question aussi de la vie. Ah, on me fait signe que nous avons.
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Alors donc, bonne fête à tous ceux qui se prénomment Maximilien, Marie ou Maximilien, tout court. Il est aussi question de la vie de Saint Ursicin, martyr du 4e siècle, de Saint Marcel, évêque et martyr, en l'an 390, de Saint Eusèbe, fondateur du 5e siècle, de Saint Arnoul, évêque, 1087, et des bienheureux, Saintes d'Urbino, Saint Martyr de Trente, de Saint Dominique Ibanez de Erki Stia. Alors, dans un court instant, vous aurez 10 minutes avec Jésus. C'est des signes, Sainte Marie, Mère de Dieu.

0: rien ne pourra nous séparer de l'amour de Dieu manifesté en Jésus-Christ.
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2: Au nom du Père et du Fils et du Saint-Esprit, Amen. Mon Seigneur et mon Dieu, je crois de tout mon cœur que tu es ici, que tu me vois, que tu m'entends. Je t'adore à genoux devant toi. Je te demande le pardon de mes péchés et ton aide pour faire de mon mieux ce moment de prière. Ma Mère Immaculée, Saint Joseph, mon Père et Seigneur, et toi, mon ange gardien, intercédez pour moi. Il y a une petite phrase de Jésus dans l'évangile d'aujourd'hui qui pourrait presque passer inaperçue. Les pharisiens l'interrogent sur le mariage et le divorce. Jésus les ramène au projet originel de Dieu. Au commencement, le Créateur les fit homme et femme, leur dit-il. Mais eux, ils insistent. Pourquoi donc Moïse a-t-il permis de renvoyer sa femme? Et Jésus répond, c'est en raison de la dureté de votre cœur que Moïse vous a permis de renvoyer vos femmes. Mais au commencement, il n'en était pas ainsi. La dureté du cœur donc, c'est une expression très forte. Et elle nous concerne tous. Et toutes. Un cœur ne devient pas toujours dur parce qu'il est mauvais. Non. Parfois, il devient dur parce qu'il a été plutôt blessé. Quelqu'un nous a déçus, par exemple. Quelqu'un nous a trahis. Quelqu'un nous a humiliés. Et alors, nous nous sommes dit, plus jamais je ne ferai confiance. Aussi, nous ne le disons pas, mais en tout cas, nous agissons comme cela. Plus jamais je ne ferai confiance. Et nous nous construisons ainsi une protection autour de notre cœur. Quelqu'un, par exemple, a abusé de notre générosité, nous devenons moins généreux. Quelqu'un nous a trahis, alors nous ne nous livrons plus. Quelqu'un nous a rejetés, eh bien, nous décidons de ne plus dépendre de personne. Ainsi, ça n'arrivera plus. Et petit à petit, ce qui était une blessure, petit à petit, devient une dureté. Il est donc bon de nous demander aujourd'hui, Seigneur, est-ce qu'il y a quelque chose qui a rendu mon cœur plus dur? Une personne, une déception, une injustice ou une blessure ancienne. Oui, il est bon parfois d'entrer dans notre cœur et de voir la vérité en dedans. Se protéger, après avoir été blessé, est tout à fait compréhensible. Mais le problème arrive alors lorsque la protection devient une manière de vivre. Un style de vie. Puisqu'on ne veut plus souffrir, alors on ne veut plus aimer profondément. Oui, c'est ce qu'on dit. Un chat échaudé craint l'eau. On ne veut plus être déçu, alors on ne fait plus confiance. On ne veut plus être vulnérable, alors on ne se donne plus. On construit peu à peu un mur autour de soi. Mais voilà, il y a un problème avec les murs. Oui, il y a un problème avec les murs. Ils empêchent les autres de nous faire du mal, peut-être. Mais ils empêchent surtout l'amour d'entrer. Pensons-y. Un cœur dur n'est pas nécessairement un cœur qui déteste. C'est parfois simplement, Seigneur, un cœur qui ne se laisse plus toucher par les besoins des autres. Oui, on peut même continuer à prier, à travailler, à accomplir ses devoirs comme nous essayons de le faire, mais ne plus être touché par les besoins des autres. Par exemple, voir quelqu'un souffrir et penser, ça, c'est son problème, c'est pas le mien. Voir quelqu'un demander pardon, nous demander pardon, parce qu'il veut renouer la relation et penser, il peut toujours attendre, je suis pas pressé. Alors Jésus nous pose une question. Sentons-nous interpellés par lui. Est-ce que mon cœur est encore capable de se laisser toucher par la détresse ou les besoins des gens autour de moi? Et c'est là que l'évangile devient vraiment intéressant, très intéressant. Jésus ne nous dit pas simplement « faites un effort pour être meilleur ». Non, Dieu veut faire quelque chose de beaucoup plus profond, transformer notre cœur, transformer notre cœur. Tel que le prophète Ézéchiel rapporte, « J'enlèverai de votre corps, votre cœur de pierre, et je vous donnerai un cœur de chair. » Voilà ce que Jésus, voilà Seigneur, ce que tu veux faire avec nous. Tu veux nous donner un cœur capable de pardonner, un cœur capable de recommencer, un cœur capable de confiance à nouveau et de se donner. Cela ne signifie pas devenir naïf, loin de là. Car pardonner ne signifie pas nier le mal. Ou faire confiance ne signifie pas accepter qu'on nous fasse indéfiniment du mal. Mais cela signifie refuser que le mal que j'ai subi moi ne devienne du mal en moi. Quelqu'un m'a blessé. D'accord, mais je peux demander, Jésus, ne permets pas que cette blessure décide de la personne que je veux devenir. Ou encore, quelqu'un m'a trahi. Je peux aussi me dire, oui, quelqu'un m'a trahi, c'est clair. Je peux aussi me dire, Seigneur, je ne veux pas que cette trahison me rende incapable d'aimer. Quelqu'un m'a fait du mal, un mal quelconque, mais je peux me demander, Seigneur, guéris-moi pour que je ne transmette pas à d'autres ce que moi-même j'ai subi, que je ne devienne pas méchant, que je ne devienne pas méchante. Et peut-être alors que Jésus, c'est alors peut-être que Jésus nous demande aujourd'hui, où est-ce que ton cœur est devenu peut-être un peu plus dur? Il ne nous demande pas cela pour nous condamner, mais pour nous guérir. Peut-être dans notre famille, oui. Peut-être avec une personne précise. Notre cœur s'est durci. Peut-être dans une amitié, la dureté s'est introduite. Peut-être même dans notre relation avec Dieu. Alors, ne demandons pas seulement aujourd'hui, Jésus, aide-moi à être meilleur. Demandons quelque chose de plus profond. Jésus, donne-moi un cœur nouveau. Seigneur Jésus, tu connais mon cœur mieux que moi-même. Tu sais là où il est blessé. Tu sais là où il s'est fermé, peut-être. Tu sais les personnes que je n'arrive plus à regarder avec amour. Aujourd'hui, je ne veux pas te demander seulement de changer les autres. Non, change mon cœur aussi. Là où il y a de la dureté, mets ta douceur. Là où il y a de la rancune, peut-être, mets ton pardon. Là où il y a de la peur, mets ta confiance. Et surtout, Jésus, donne-moi ton cœur. Donne-moi ton cœur. Donne-moi ton cœur. Un cœur qui peut être blessé sans devenir méchant. Un cœur qui peut souffrir, oui, sans cesser d'aimer. Un cœur qui sait surtout pardonner. Jésus, doux et humble de cœur, rends mon cœur semblable au tien. Je te remercie, mon Dieu, de bonnes résolutions, des beaux désirs et des inspirations que tu m'as communiquées dans cette méditation. Je te demande de m'aider à les faire fructifier. Ma mère Marie, Saint Joseph, et toi, mon ange gardien, accompagne-moi toujours en chemin.
1: La méditation du jour vous a été proposée par le Père Vianney Mugongu Luaboshi depuis la République démocratique du Congo. 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

Il est 18h30 à la paroisse Notre-Dame la Miséricorde de Nédier Kahar, c'est dans le diocèse de Katiola. Place au journal de veille l'Assomption de la Vierge Marie, présenté par l'André Adou.

0: Dominique Traoré, secrétaire exécutif national de Caritas Côte d'Ivoire, a rendu grâce à Dieu dimanche 9 août dernier pour ses 25 ans d'ordination presbytérale à la paroisse Divine Miséricorde de Niédékaha. Le jubilaire a remercié le Seigneur pour sa fidélité dans sa vie. Pèlerinage de l'Assomption à Lourdes 2026. La délégation ivoirienne a prié pour la paix en Côte d'Ivoire hier jeudi 13 août au cours d'une messe au sanctuaire Notre-Dame de Lourdes. Cette célébration eucharistique, un signe fort de l'unité, de la communion et de la cohésion sociale. Nous retrouverons Solange Ablon pour plus de précisions. Les mineurs isolés au cœur du message du pape pour la prochaine journée mondiale des migrants, message qui a été dévoilé ce vendredi. Voilà pour l'essentiel de ce 18h30.
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0: Madame, Monsieur, bonsoir. Avant le développement des titres, sachez que l'Église célèbre Saint-Maximilien Kolb ce 14 août en mémoire du jour de sa mort au camp d'Olwitz en 1941. Ce prêtre franciscain polonais a offert sa vie pour sauver un autre prisonnier, père de famille, incarnant le sacrifice suprême de la charité et le triomphe de l'amour sur les ténèbres. Exemple pour notre société par son témoignage héroïque de sérénité et d'amour, Saint-Maximilien Kolb est célébré par l'Église catholique universelle ce 14 août. Canonisé par Jean-Paul II en 1982, le frère franciscain polonais continue d'inspirer des générations de fidèles près de 80 ans après son empoisonnement mortel au phénol en camp de concentration à Auschwitz. Direction le diocèse de Katiola, où le père Dominique Traoré, secrétaire exécutif national de Caritas Côte d'Ivoire, a célébré dimanche 9 août dernier ses 25 ans de vie presbytérale. La messe est célébrée dans une grande ferveur à la paroisse Divine Miséricorde de Niédékaha, dans son village natal, en présence de ses proches parents.

0: mise et connaissance. Prononçant l'homélie, le père Étienne Sory, ami de promotion du père jubilaire, l'a invité à toujours porter sa confiance en Christ.
1: Vous avez vécu et vous vivez encore vos peurs, souffrances, solitude, angoisse. Mais aujourd'hui, comme hier, le Seigneur vous invite toujours à ce renouvellement, le renouvellement de la foi proclamée il y a 25 ans. La foi en ses promesses de départ, la foi en sa présence réelle et effective à vos côtés. Oui, les difficultés de la route, il y en a eu, il y en aura encore. Mais ces difficultés ne peuvent se comprendre que dans cette perspective de foi. Cette foi est à l'origine de votre engagement comme prêtre. Elle a nourri et elle continue de nourrir et guider votre cheminement. Et c'est elle encore qui va marquer la fertilité, la fécondité de votre ministère. Tant que l'apôtre Pierre ne doutait pas, il marchait sur l'eau. Il traversait les vagues, il écrasait le vent qui soufflait fort et qui était contraire. Rien ne l'atteignait. En Dieu, vous serez toujours fort, révérend Père, mais sans lui, vous serez vide.
0: Père Étienne Sory, ami de promotion du Père Jubilaire. Pour le Père Dominique Traoré, ces 25 ans dans la vigne du Seigneur représentent 25 ans de la fidélité du Seigneur dans sa vie. Il a rendu grâce à Dieu pour tous ses bienfaits, non sans remercier sa famille. On l'écoute.
2: À Dieu, Dieu qui est l'auteur de toute vie, qui voici ma famille autour de moi. Grâce à elle, j'ai eu la vie. Et j'ai une éducation humaine et chrétienne. Je rends grâce à Dieu pour tous les bienfaits et je remercie nos évêques, nos excellences, son éminence le cardinal Ignace Bessy Dupo, tous les archevêques, évêques et particulièrement Monseigneur Bruno Yedo Yesso qui a fait l'honneur d'être présent à cette cérémonie du jubilé d'argent de mes 25 ans d'ordination. Je rends grâce à Dieu et à toutes ces personnes, les âmes de bienheureuses qui m'ont soutenu pendant cette action. Oui, je suis beaucoup attaché à la famille parce que c'est la famille, comme le Concile Vatican le dit, c'est la cellule de base de l'Église. Et d'ailleurs, le cardinal Ignace Bessy Dupo l'a si bien dit dans le thème de l'année pastorale de l'archidiocèse d'Abidjan, Église, famille de Dieu, Abidjan. Synodal, autonome, au service du bien commun. Voilà, c'est dans la famille qu'on apprend à la charité, la générosité, la bienséance et le respect et l'éducation et le savoir-être, le savoir-faire.
0: Le père Dominique Traoré, secrétaire exécutif national de Caritas Côte d'Ivoire. Plusieurs invités de marque ont honoré de leur présence à cette célébration. Des autorités politiques, administratives et coutumières de la ville de Katiola, au nom de la conférence épiscopale, Monseigneur Bruno Essoyedo, l'a félicité et encouragé à travailler sans relâche dans la vigne du Seigneur.
3: 25 ans de vie de sacerdoce marque le jubilé d'argent et ça nécessite une action de grâce. C'est pour cette raison que nous sommes là, au nom de la conférence des évêques catholiques de Côte d'Ivoire, pour lui manifester la proximité de la conférence, le féliciter au nom de la conférence parce qu'il est le secrétaire exécutif national de Caritas Côte d'Ivoire. Il rend grâce à Dieu aujourd'hui, c'est parce que c'est Dieu qui, malgré son indignité, malgré ses fragilités, malgré ses limites, a daigné l'appeler, le choisir, l'appeler et lui partager le sacerdoce de son fils. Et il a répondu toujours oui. Et oui, pendant 25 ans, il a servi Dieu à travers ses frères et sœurs. D'abord ici comme vicaire de son diocèse, curé, en France également, et puis maintenant au sein de la conférence. Alors, nous le félicitons et nous prions Dieu pour qu'il lui accorde la santé de l'âme et du corps pour les 25 autres années et que ce ministère soit fructueux. Nous profitons de l'occasion pour dire merci à tous ceux et toutes celles qui sont venus rendre grâce à Dieu aujourd'hui où il fête son jubilé d'argent sacerdotal.
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0: Réunie à Lourdes dans le cadre du pèlerinage de l'Assomption 2026, la délégation ivoirienne forte de plus de 700 pèlerins a vécu dans l'après-midi d'hier jeudi la messe pour la paix dans le pays. Cette célébration eucharistique présidée par le père Hervé Djezou, secrétaire exécutif national des moyens de communication sociale, a été concélébrée par près d'une dizaine de prêtres venus de la Côte d'Ivoire. Plus de précisions avec Solange Ablan.
5: Dans le sanctuaire Notre-Dame de Lourdes en France, ce jeudi après-midi, les voix des pèlerins ivoiriens se sont élevées, portées par les chants, les applaudissements et même parfois par des pas de danse. Une ferveur communicative autour d'une intention particulière, prier pour la paix en Côte d'Ivoire. La célébration était présidée par le père Hervé Djezou. Dans une atmosphère de recueillement et d'action de grâce, les pèlerins ont été invités à faire de ce temps de pèlerinage un véritable chemin de conversion et de rapprochement avec Dieu. À Lourdes, la paix ne se demande pas seulement avec les lèvres, elle se construit aussi dans les cœurs. C'est en substance l'appel lancé aux pèlerins ivoiriens par le père Justinien Anomont, vicaire général du diocèse d'Agboville, lors de son homélie. S'appuyant sur la première lecture tirée du livre d'Ézéchiel, il a présenté le pèlerinage comme une forme d'exil, mais un exil volontaire, choisi pour se mettre à l'écart, prendre du recul et surtout se rapprocher de Dieu. Pour lui, ce temps passé loin du quotidien doit permettre à chaque pèlerin de regarder autrement sa vie, ses relations et ses blessures, car le chemin vers la paix passe aussi par le pardon, invitant les fidèles à pardonner à ceux qui les ont offensés.
6: Au cours de la célébration eucharistique, Dieu nous a adressé un message très fort où il envoie Ézéchiel comme un exilé en terre étrangère parce que les rois d'Israël de l'époque n'ont pas su faire sa volonté. Et nous aussi, en tant que pèlerins, nous sommes venus ici à Lourdes pour rencontrer le Seigneur. Nous avons choisi de vivre librement comme des exilés volontaires. Nous sommes venus nous ressourcer spirituellement pour qu'en repartant dans le pays, la Côte d'Ivoire, nous serons des agents de paix, de réconciliation, de justice, d'amour.
5: Et son propos particulièrement fort pour les pèlerins ivoiriens, eux aussi n'ont pas manqué de nous livrer leurs ressentis.
7: Léontine pour un paroissien de mon pasteur de la Riviera 3. Je rends grâce à Dieu pour cette très belle aventure que je suis en train de vivre. C'est vraiment une grâce pour moi de marcher dans les pas de Sainte Bernadette. Merci à tous ceux qui nous ont permis d'être présents ici et je souhaite un très bon pèlerinage à tous.
8: Le Laura Bakosso Koudjouan Raymond de la quasi-paroisse Saint-Raphaël d'Aguin. Au thème de cette célébration dédiée à la Côte d'Ivoire, la paix en Côte d'Ivoire, nous avons reçu les enseignements puis en même temps sont des conseils. Et notre souhait que en partant de Lourdes, toutes les bénédictions et grâces que nous avons réussies sur le peuple ivoirien.
5: En fin de messe, le message du directeur général adjoint des cultes Kouyaté et du père célébrant reste donc clair. Cette messe est un signe fort de l'unité, de la communion et de la cohésion sociale. Père Hervé Djezou.
9: Cette célébration eucharistique est le signe fort de la communion, de l'unité et de la cohésion sociale. Nous savons que la Direction générale des cultes, à travers toutes ces structures de voyage, de pèlerinage, ont permis que environ près de 700 pèlerins se déplacent de la Côte d'Ivoire pour vivre ce grand pèlerinage de Lourdes 2026. Et aujourd'hui, vivre un tel événement est le signe et la garantie de la recherche de la cohésion, de la communion, de l'unité, de la paix.
5: Pour la délégation ivoirienne, la prière pour la paix prend ainsi un visage concret, rendre grâce, se rapprocher de Dieu et avoir le courage de pardonner. À Lourdes, la délégation ivoirienne a ainsi offert une belle image d'une foi qui sait pleurer, espérer, mais aussi se réjouit et rendre grâce.
0: Merci à vous, Solange. Notons que le programme à Lourdes pour les pèlerins ivoiriens prévoit dans la soirée de ce vendredi une procession au flambeau. Le titre du message pour la Journée mondiale des migrants et des réfugiés avait été déjà rendu public en avril dernier. Quelques mois plus tard, à la veille de cette solennité de l'Assomption, le Vatican en dévoile la sève pour la 12e journée. Le pape invite les fidèles à tourner leur attention vers les mineurs directement touchés par l'expérience de la migration et de l'exil. Mineurs souvent isolés, témoins des pires atrocités, particulièrement vulnérables sur les routes migratoires. Les accueillir constitue un acte d'humanité et de foi, martèle Léon XIV, car un seul de ses petits est à l'image de Dieu. Alexandra Sigan.
10: Chaque enfant, chaque adolescent possède une dignité infinie. Il est la présence de Dieu et c'est dans l'enfant que nous pouvons accueillir et rencontrer le Seigneur. Le pape exhorte donc à ne pas s'habituer à tant de souffrances car ces mineurs, souvent isolés, sont victimes de toute forme d'exploitation sur leur chemin. Ainsi, le souverain pontife encourage à reconnaître l'enfant dans sa dignité avant même sa condition de migrant. Il appelle à protéger ses droits fondamentaux à la vie, à l'éducation, à l'épanouissement sur les plans physiques, mental, spirituel et social. Pour ce faire, Léon XIV invite à agir à deux niveaux, aussi bien dans les pays d'origine pour éliminer les causes éventuelles qui poussent la jeunesse à fuir, que dans les pays de transit et d'arrivée où des mesures de protection et d'accueil doivent être mises en place.
0: Et Léon XIV en appelle à la responsabilité de tous.
10: Oui, de tous, des fidèles, des institutions civiles en favorisant par exemple le regroupement familial, mais aussi des acteurs ecclésiaux à qui le pape exhorte à faire de l'accueil non plus un concept abstrait, mais une pratique pastorale durable. Nous ne pouvons pas nous contenter de déléguer cette tâche, explique Léon XIV. Enfin, outre l'Église, l'ensemble des communautés de foi sont appelées à créer des espaces où chaque fille et chaque garçon est respecté et valorisé dans son identité culturelle afin de prévenir le risque de radicalisation par des groupes extrêmes. Le pape conclut ce message en confiant en cette veille d'Assomption les mineurs, migrants et réfugiés à la protection maternelle de la Vierge Marie qui, avec Joseph et Jésus encore enfant, a connu le drame de l'exil.
0: Alexandra Sigan de Radio Vatican et la situation migratoire toujours au cœur de l'actualité de ce mois d'août et l'alerte qui est de nouveau lancée à Ceuta. Messages et rumeurs circulent ces derniers jours sur les réseaux sociaux et annoncent un afflux massif pour demain 15 août. En prévision, Espagne et Maroc renforcent la présence policière et militaire à la frontière de l'enclave espagnole fin juillet. Des dizaines de milliers de jeunes avaient tenter de traverser cette frontière européenne. Et les dégâts du climat dans l'actualité les plus meurtrières frappent le Japon. Des précipitations diluviennes sans précédent à l'est de Tokyo. Des alertes au glissement de terrain et coupures de courant ont été lancées. Le climat, les chaleurs et l'Europe qui luttent encore contre les incendies de forêt, notamment à l'ouest de l'Allemagne aujourd'hui. Et voilà qui met fin à cette édition. Merci de avoir suivi en notre compagnie. Excellente soirée à tous et à chacun.

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1: Disons merci à Landrige Ado qui présentait pour nous cette édition du journal de ce vendredi 14 août 2026, réalisée par Marc Adaillet.

que nous pouvons retenir, c'est qu'à partir de 20h, la radio sera à la, je dirais, au sanctuaire marial Notre-Dame d'Afrique, Mère de toute grâce d'Abidjan à Tchékoubé, pour la grande veillée mariale de cette nuit. Et puis avant cela, soit 19h, vous aurez la méditation des mystères douloureux de la vie de notre Seigneur Jésus-Christ avec le mouvement d'apostolat La Légion de Marie. Poursuivons toujours en musique, tout en vous rappelant que la technique est assurée par Marc Adaye à la présentation Atsin Bernardin Nathanael. Nous sommes

Donc vous aurez la veillée mariale au sanctuaire marial Notre-Dame d'Afrique, mère de toute grâce d'Abidjan à Tiekoubé, en direct sur la voix de l'Évangile, la radio nationale catholique de Côte d'Ivoire. Et pour tout à l'heure aussi, à 19h, vous aurez la méditation des mystères douloureux de la vie de notre Seigneur Jésus-Christ avec le mouvement d'apostolat de la Légion de Marie. Et pour ma part, j'ai été heureux de passer un bon moment en votre compagnie. Moi, Atsin Bernardin Nathanaël, j'ai bénéficié du soutien technique de Marc Adaye, de Ange Gabriel et maintenant de Axel Conan qui assure les manipulations techniques. Bonne fête donc de l'Assomption de la Vierge Marie et à très très bientôt sur la voie de l'Évangile, probablement demain après-midi.

0: Fais-moi connaître tes chemins, Seigneur. Guide-moi dans tes vérités.
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0: Fidèles auditeurs, aujourd'hui nous méditons les mystères douloureux de la vie de notre Seigneur Jésus-Christ. Unissons nos intentions aux intentions qui suivent et prions, méditons les mystères douloureux de la vie de notre Seigneur Jésus-Christ dans Prions avec Marie. Je vous fais part des intentions reçues. Action de grâce. Les petits enfants, les enfants, Paoua Kabi remercie tous ceux et celles qui ont contribué de près ou de loin aux obsèques de maman Kabi Joséphine Néouélé pour le soutien moral, spirituel, financier et matériel. Que le Seigneur leur accorde sa bénédiction en abondance. Action de grâce et remerciements demandés par Monsieur et Madame Jean-Philippe Bakissa. Action de grâce et remerciements pour la société Epsilis. Action de grâce et remerciements pour sa famille et sa petite famille, demandée par Timélé Nadège. Action de grâce et remerciements demandés par Siloué Tchin Albert et Djermouli Tchin Christ Isaac, demandés par Siloué Eli. Madame Kanga Hélène rend grâce à Dieu pour tous les bienfaits pour sa famille. Aide, assistance et protection. Seigneur, nous te confions Maman Yahwa qui subit une opération. Pose ta main guérisseuse sur les médecins, accorde-lui le succès de cette intervention et la grâce d'une prompte guérison. Aide, assistance et protection, guérison pour Maman Dibi Juliette par l'intercession de Notre-Dame de Lourdes, santé des malades. L'entreprise ETS HDA Foncier et Immobilier rend grâce au Seigneur pour ses bienfaits. Elle lui confie l'ensemble de son personnel, ses partenaires, ses collaborateurs, ainsi que leurs différentes familles pour santé, protection et assistance. Elle demande les moyens financiers, l'obtention de tous ses documents administratifs et un bon aboutissement de tous ses projets par l'intercession de Notre-Dame de toute grâce. Les familles Kolibali et Ophia confient au Seigneur le bon déroulement du mariage de Sita et Maouli, qu'il protège et fructifie leur amour par l'intercession de Saint-Michel Archange. Madame Tapoline Tano rend grâce à Dieu pour tous ses bienfaits reçus et lui confie sa vie, son époux, ses enfants, ainsi que tous les membres de la famille Tano et alliés pour aide, assistance, protection et délivrance par l'intercession de Notre-Dame des Victoires et de Saint-Michel Archange. Par l'intercession de la Vierge Marie et de Saint Joseph à son époux, Monsieur Amesson Jean-René confie l'assistance et la protection de sa mère, Gracoc Pauline au Seigneur Jésus. Par l'intercession de la Vierge Marie et de Saint Joseph son époux, Monsieur Amesson Jean-René confie l'assistance et la protection de sa femme Marielle, ses enfants Milan, Kezia et lui-même au Seigneur Jésus. La clinique médicale Mont-Carmel demande aide, assistance et protection pour son personnel et tous ses patients par l'intercession de Notre-Dame du Mont-Carmel. L'association des parents des prêtres religieux, religieuses et grands séminaristes du diocèse de Yopougon prie pour tous les consacrés afin que le Seigneur leur accorde sanctification, santé, paix et joie par l'intercession de la Sainte Famille de Nazareth. Le Seigneur a donné, le Seigneur a repris, que son nom soit béni. Les enfants et petits-enfants Paoua Kabi prient pour le repos en Dieu et le pardon des péchés de Paoua Kabi Daniel, Kabi Joséphine Néouélé, Paoua Jean-Marie Vianney, Paoua Valérie par l'intercession de Notre-Dame de Montligion. Repos de l'âme de Saramatou Diagne, que Jésus miséricordieux ait pitié de son âme et la reçoive dans sa félicité céleste. Tout le personnel de la Radio Nationale Catholique prie pour le repos éternel du Saint-Père le Pape François, du haut du ciel qu'il intercède et prie pour l'Église universelle qu'il l'a servi avec zèle et dévouement. La RNC prie pour le repos en Dieu de Yvonne Taou, ex-animatrice en son sein, que Dieu l'accueille dans son royaume céleste. Repos en Dieu de André Akou à l'occasion du 5e anniversaire de son décès, demandé par la Fondation André Akou. Prions pour le repos en Dieu de Ake Soumaengi Wilfried, que son âme repose en paix, par l'intercession de Saint Joseph, demandé par Kwame Laetitia. En ce premier anniversaire de départ, Seigneur, accueille dans ton royaume l'âme de ton serviteur, Apo Kwame Junior, endormi le 17 août 2025, donne-lui la paix éternelle et reconforte sa famille qui s'unit par la prière, demandée par Maman Yahwa. Sangaré Matonin prie pour le repos de l'âme de son amie sœur Kwame Nekonan Lidi, qui devait fêter son anniversaire de naissance en ce mois d'août. 31 juillet 2015, 31 juillet 2026, voilà 11 ans que notre regrettée mère Effie Odile nous a quittés. Les enfants Effie prient pour le repos de son âme. La famille Koulibaly en union avec l'équipe du Chapelet prie le Seigneur pour le repos en Dieu de Koulibaly Nancy, Koulibaly Constant et Koulibaly Marc, que Dieu leur accorde la paix sans fin. Les enfants Traoré prient pour le repos de l'âme de leur maman, Sawadogo Félicité, à l'occasion du 16e anniversaire de son décès. Monsieur Kwasi Yao Raphaël et Madame Nekwadjo Amalon Antoinette prient le Seigneur pour le repos de l'âme de leur fils, Kwasi Yao Guy Stéphane Harold, qui lui accorde sa miséricorde.
1: Les enfants Beugré et petits-enfants prient pour le repos des âmes de Beugré Albert, Beugré Claudine, Marie-Jeanne, les défunts des familles maternelles, paternelles et les âmes du purgatoire. Repos des âmes de Monsieur Beugré Albert et Madame Dogo Claudine, épouse Beugré, demandée par les enfants et petits-enfants. 12 août 2023, 12 août 2026, 3 ans qu'il a plu au Seigneur de rappeler à lui Papa Yao et Chian Etienne, qu'il pardonne ses fautes et l'accueille dans son royaume céleste demandé par la famille Etienne.
0: Le groupe Foyer d'amour et de miséricorde prie le Seigneur pour le repos en Dieu de Solange à Samoa par l'intercession de Notre-Dame de Montligion. Madame Tapoline Tano prie pour le repos éternel des âmes de Dakon Amasumia Jeannette, Tano Yawa Ngruma Elisabeth, Adou Adie Kwasi Daniel. Veuve Assie Alphonsine et ses enfants en union avec l'équipe du chapelet prie pour la vie en Dieu de Docteur Assie Eloi Akuba Maltilde, Aka Bruma Elisabeth, Assi Germain, Aka Unchopol et les âmes les plus abandonnées du purgatoire. Repos en Dieu de Kwame Yehi Anne-Marie, épouse Mel Adoujan, dont c'est le premier anniversaire de décès, de Mel Adoujan, dont c'est le quatrième anniversaire de décès, de Traoré Aïcha, demandé par leurs enfants. Prions pour le repos en Dieu de Grastano, que Dieu lui accorde sa miséricorde et l'accueille auprès de lui par l'intercession de Notre-Dame de Montligion. La Radio Nationale Catholique prie pour le repos éternel de tous ses auditeurs et bienfaiteurs décédés, que le Seigneur les prenne en pitié et leur accorde le repos éternel. Prions pour le repos en Dieu de Zega Bodjelicius Dago, que son âme repose en paix et que Dieu l'accueille auprès de lui, demandé par ses enfants. Par l'intercession de Notre-Dame de Montligion, la Radio Nationale Catholique prie le Seigneur pour le repos éternel de tous ses agents décédés. Voici, Seigneur, les intentions que nous faisons monter jusqu'à toi, daigne les exaucer.

0: Au nom du Père et du Fils et du Saint-Esprit.
1: Amen.
0: Je crois en Dieu le Père Tout-Puissant, Créateur du ciel et de la terre, et en Jésus-Christ, son Fils unique, notre Seigneur, qui a été conçu du Saint-Esprit, est né de la Vierge Marie, a souffert sous Ponce Pilate, a été crucifié, est mort, a été enseveli, est descendu aux enfers, le troisième jour, est ressuscité des morts, est monté aux cieux, est assis à la droite de Dieu le Père Tout-Puissant, d'où il viendra juger les vivants et les morts. Je crois en l'Esprit Saint, à la Sainte Église catholique, à la communion des saints, à la rémission des péchés, à la résurrection de la chair, à la vie éternelle. Amen. Notre Père qui es aux cieux, que ton nom soit sanctifié, que ton règne vienne, que ta volonté soit faite sur la terre comme au ciel.
1: Donne-nous aujourd'hui notre pain de ce jour. Pardonne-nous nos offenses, comme nous pardonnons aussi à ceux qui nous ont offensés. Et ne nous laisse pas entrer en tentation, mais délivre-nous du mal. Amen.
0: Je vous salue Marie, pleine de grâce, le Seigneur est avec vous. Vous êtes bénie entre toutes les femmes et Jésus, le fruit de vos entrailles est béni.
1: Sainte Marie, Mère de Dieu, priez pour nous pauvres pécheurs, maintenant et à l'heure de notre mort. Amen.
0: Je vous salue Marie, pleine de grâce, le Seigneur est avec vous. Vous êtes bénie entre toutes les femmes et Jésus, le fruit de vos entrailles est béni.
1: Sainte Marie, Mère de Dieu, priez pour nous pauvres pécheurs, maintenant et à l'heure de notre mort. Amen.
0: Je vous salue Marie, pleine de grâce, le Seigneur est avec vous. Vous êtes bénie entre toutes les femmes et Jésus, le fruit de vos entrailles est béni.
1: Sainte Marie, Mère de Dieu, priez pour nous pauvres pécheurs, maintenant et à l'heure de notre mort. Amen.
0: Gloire au Père et au Fils et au Saint-Esprit.
1: Ô Dieu qui es, qui était et qui vient, pour les siècles des siècles. Amen.
0: Premier mystère douloureux, l'agonie de Jésus au jardin des Oliviers. Fruit du mystère, la contrition de nos fautes. Si nous confessons nos péchés, lui fidèle et juste nous pardonnera nos péchés. 1 Jean chapitre 1 verset 9. Jésus, sentant l'heure de son arrestation et de sa souffrance arriver, se met en prière, mais pas pour se soustraire. Il demande que la volonté de son Père se fasse. Ô Jésus, agonisant au jardin des Oliviers, donne-nous la force de repousser nos désirs d'abandon, de fuite, d'omission, notre amour de nous-mêmes, et obtiens une parfaite connaissance et une profonde contrition de nos péchés. Prions pour toutes les victimes de guerre. Prions pour ceux qui sont condamnés injustement. Et enfin, prions pour la conversion des cœurs endurcis. Notre Père qui es aux cieux, que ton nom soit sanctifié, que ton règne vienne, que ta volonté soit faite sur la terre comme au ciel.
1: Donne-nous aujourd'hui notre pain de ce jour. Pardonne-nous nos offenses, comme nous pardonnons aussi à ceux qui nous ont offensés. Et ne nous laisse pas entrer en tentation, mais délivre-nous du mal. Amen.
0: Je vous salue Marie, pleine de grâce, le Seigneur est avec vous. Vous êtes bénie entre toutes les femmes et Jésus, le fruit de vos entrailles est béni.
1: Sainte Marie, Mère de Dieu, priez pour nous pauvres pécheurs, maintenant et à l'heure de notre mort. Amen.
0: Je vous salue Marie, pleine de grâce, le Seigneur est avec vous. Vous êtes bénie entre toutes les femmes et Jésus, le fruit de vos entrailles est béni.
1: Sainte Marie, Mère de Dieu, priez pour nous pauvres pécheurs, maintenant et à l'heure de notre mort. Amen.
0: Je vous salue Marie, pleine de grâce, le Seigneur est avec vous. Vous êtes bénie entre toutes les femmes et Jésus, le fruit de vos entrailles est béni.
1: Sainte Marie, Mère de Dieu, priez pour nous pauvres pécheurs, maintenant et à l'heure de notre mort. Amen.
0: Je vous salue Marie, pleine de grâce, le Seigneur est avec vous. Vous êtes bénie entre toutes les femmes et Jésus, le fruit de vos entrailles est béni.
1: Sainte Marie, Mère de Dieu, priez pour nous pauvres pécheurs, maintenant et à l'heure de notre mort. Amen.
0: Je vous salue Marie, pleine de grâce, le Seigneur est avec vous. Vous êtes bénie entre toutes les femmes et Jésus, le fruit de vos entrailles est béni.
1: Sainte Marie, Mère de Dieu, priez pour nous pauvres pécheurs, maintenant et à l'heure de notre mort. Amen.
0: Je vous salue Marie, pleine de grâce, le Seigneur est avec vous. Vous êtes bénie entre toutes les femmes et Jésus, le fruit de vos entrailles est béni.
1: Sainte Marie, Mère de Dieu, priez pour nous pauvres pécheurs, maintenant et à l'heure de notre mort. Amen.
0: Je vous salue Marie, pleine de grâce, le Seigneur est avec vous. Vous êtes bénie entre toutes les femmes et Jésus, le fruit de vos entrailles est béni.
1: Sainte Marie, Mère de Dieu, priez pour nous pauvres pécheurs, maintenant et à l'heure de notre mort. Amen.
0: Je vous salue Marie, pleine de grâce, le Seigneur est avec vous. Vous êtes bénie entre toutes les femmes et Jésus, le fruit de vos entrailles est béni.
1: Sainte Marie, Mère de Dieu, priez pour nous pauvres pécheurs, maintenant et à l'heure de notre mort. Amen.
0: Je vous salue Marie, pleine de grâce, le Seigneur est avec vous. Vous êtes bénie entre toutes les femmes et Jésus, le fruit de vos entrailles est béni.
1: Sainte Marie, Mère de Dieu, priez pour nous pauvres pécheurs, maintenant et à l'heure de notre mort. Amen.
0: Je vous salue Marie, pleine de grâce, le Seigneur est avec vous. Vous êtes bénie entre toutes les femmes et Jésus, le fruit de vos entrailles est béni.
1: Sainte Marie, Mère de Dieu, priez pour nous pauvres pécheurs, maintenant et à l'heure de notre mort. Amen.
0: Gloire au Père et au Fils et au Saint-Esprit.
1: Ô Dieu qui es, qui était et qui vient, pour les siècles des siècles. Amen.
0: Ô Marie conçue sans péché,
1: priez pour nous qui avons recours à vous.
0: Ô Marie conçue sans péché,
1: priez pour nous qui avons recours à vous.
0: Ô Marie conçue sans péché,
1: priez pour nous qui avons recours à vous.

0: Deuxième mystère douloureux, la flagellation de Jésus. Fruit du mystère, la mortification du corps et des sens. Jésus fut obéissant jusqu'à la mort sur la croix. Philippiens 2, verset 8. Jésus se laisse fouetter. Il accepte sans maudire les douleurs qui résultent des coups des fouets. Ô Jésus adoré, fais que chaque goutte de sang que tu as répandu de tes blessures soit la force puissante qui nous attire à toi, nous aide à dominer nos sens et rejeter toute tentation et mauvais désir. Prions pour un grand repenti, spécialement pour les agonisants. Prions pour ceux qui luttent contre le mal afin qu'ils ne se découragent jamais. Prions pour ceux qui traversent des épreuves afin qu'ils retrouvent l'espérance. Prions pour que chacun de nous soit prêt à souffrir avec Jésus pour soulager la souffrance de ses frères. Notre Père qui es aux cieux, que ton nom soit sanctifié, que ton règne vienne, que ta volonté soit faite sur la terre comme au ciel.
1: Donne-nous aujourd'hui notre pain de ce jour. Pardonne-nous nos offenses, comme nous pardonnons aussi à ceux qui nous ont offensés. Et ne nous laisse pas entrer en tentation, mais délivre-nous du mal. Amen.
0: Je vous salue Marie, pleine de grâce. Le Seigneur est avec vous. Vous êtes bénie entre toutes les femmes, et Jésus, le fruit de vos entrailles est béni.
1: Sainte Marie, Mère de Dieu, priez pour nous pauvres pécheurs, maintenant et à l'heure de notre mort. Amen.
0: Je vous salue Marie, pleine de grâce. Le Seigneur est avec vous. Vous êtes bénie entre toutes les femmes, et Jésus, le fruit de vos entrailles est béni.
1: Sainte Marie, Mère de Dieu, priez pour nous pauvres pécheurs, maintenant et à l'heure de notre mort. Amen.
0: Je vous salue Marie, pleine de grâce. Le Seigneur est avec vous. Vous êtes bénie entre toutes les femmes, et Jésus, le fruit de vos entrailles est béni.
1: Sainte Marie, Mère de Dieu, priez pour nous pauvres pécheurs, maintenant et à l'heure de notre mort. Amen.
0: Je vous salue Marie, pleine de grâce. Le Seigneur est avec vous. Vous êtes bénie entre toutes les femmes, et Jésus, le fruit de vos entrailles est béni.
1: Sainte Marie, Mère de Dieu, priez pour nous pauvres pécheurs, maintenant et à l'heure de notre mort. Amen.
0: Je vous salue Marie, pleine de grâce. Le Seigneur est avec vous. Vous êtes bénie entre toutes les femmes, et Jésus, le fruit de vos entrailles est béni.
1: Sainte Marie, Mère de Dieu, priez pour nous pauvres pécheurs, maintenant et à l'heure de notre mort. Amen.
0: Je vous salue Marie, pleine de grâce. Le Seigneur est avec vous. Vous êtes bénie entre toutes les femmes, et Jésus, le fruit de vos entrailles est béni.
1: Sainte Marie, Mère de Dieu, priez pour nous pauvres pécheurs, maintenant et à l'heure de notre mort. Amen.
0: Je vous salue Marie, pleine de grâce. Le Seigneur est avec vous. Vous êtes bénie entre toutes les femmes, et Jésus, le fruit de vos entrailles est béni.
1: Sainte Marie, Mère de Dieu, priez pour nous pauvres pécheurs, maintenant et à l'heure de notre mort. Amen.
0: Je vous salue Marie, pleine de grâce. Le Seigneur est avec vous. Vous êtes bénie entre toutes les femmes, et Jésus, le fruit de vos entrailles est béni.
1: Sainte Marie, Mère de Dieu, priez pour nous pauvres pécheurs, maintenant et à l'heure de notre mort. Amen.
0: Je vous salue Marie, pleine de grâce. Le Seigneur est avec vous. Vous êtes bénie entre toutes les femmes, et Jésus, le fruit de vos entrailles est béni.
1: Sainte Marie, Mère de Dieu, priez pour nous pauvres pécheurs, maintenant et à l'heure de notre mort. Amen.
0: Je vous salue Marie, pleine de grâce. Le Seigneur est avec vous. Vous êtes bénie entre toutes les femmes, et Jésus, le fruit de vos entrailles est béni.
1: Sainte Marie, Mère de Dieu, priez pour nous pauvres pécheurs, maintenant et à l'heure de notre mort. Amen.
0: Gloire au Père, et au Fils, et au Saint-Esprit.
1: Ô Dieu qui est, qui était et qui vient, pour les siècles des siècles. Amen.
0: Ô Marie conçue sans péché,
1: priez pour nous qui avons recours à vous.
0: Ô Marie conçue sans péché,
1: priez pour nous qui avons recours à vous.
0: Ô Marie conçue sans péché,
1: priez pour nous qui avons recours à vous.
2: Troisième mystère douloureux, le couronnement d'épines. Fruit du mystère, la mortification de l'esprit et du cœur. Si quelqu'un veut venir à ma suite, qu'il renonce à lui, qu'il prenne sa croix chaque jour. Luc chapitre 9, verset 23. Pour se moquer de la royauté de Jésus, les soldats lui font porter une couronne d'épines et un manteau de pourpre. Jésus souffre, mais ne dit rien. Ô Jésus humilié, réprimons-nous l'orgueil et la vanité, détache-nous de tout ce qui nous éloigne de toi. Par ton saint sacerdoce, donne-nous des prêtres doux et humbles de cœur. Prions pour les serviteurs de Dieu torturés et tués. Prions pour la conversion de ceux qui frappent les innocents. Prions pour que les droits de l'homme soient partout reconnus et respectés. Et enfin, prions pour chacun de nous, que la solidarité avec tout homme humilié nous fasse sortir du silence et de l'indifférence.
1: Notre Père qui es aux cieux, que ton nom soit sanctifié, que ton règne vienne. Que ta volonté soit faite sur la terre comme au ciel.
3: Donne-nous aujourd'hui notre pain de ce jour. Pardonne-nous nos offenses, comme nous pardonnons aussi à ceux qui nous ont offensés. Et ne nous laisse pas entrer en tentation, mais délivre-nous du mal. Amen.
1: Je vous salue Marie, pleine de grâce. Le Seigneur est avec vous. Vous êtes bénie entre toutes les femmes et Jésus, le fruit de vos entrailles, est béni.
3: Sainte Marie, Mère de Dieu, priez pour nous pauvres pécheurs, maintenant et à l'heure de notre mort. Amen.
1: Je vous salue Marie, pleine de grâce. Le Seigneur est avec vous. Vous êtes bénie entre toutes les femmes et Jésus, le fruit de vos entrailles, est béni.
3: Sainte Marie, Mère de Dieu, priez pour nous pauvres pécheurs, maintenant et à l'heure de notre mort. Amen.
1: Je vous salue Marie, pleine de grâce. Le Seigneur est avec vous. Vous êtes bénie entre toutes les femmes et Jésus, le fruit de vos entrailles, est béni.
3: Sainte Marie, Mère de Dieu, priez pour nous pauvres pécheurs, maintenant et à l'heure de notre mort. Amen.
1: Je vous salue Marie, pleine de grâce. Le Seigneur est avec vous. Vous êtes bénie entre toutes les femmes et Jésus, le fruit de vos entrailles, est béni.
3: Sainte Marie, Mère de Dieu, priez pour nous pauvres pécheurs, maintenant et à l'heure de notre mort. Amen.
1: Je vous salue Marie, pleine de grâce. Le Seigneur est avec vous. Vous êtes bénie entre toutes les femmes et Jésus, le fruit de vos entrailles, est béni.
3: Sainte Marie, Mère de Dieu, priez pour nous pauvres pécheurs, maintenant et à l'heure de notre mort. Amen.
1: Je vous salue Marie, pleine de grâce. Le Seigneur est avec vous. Vous êtes bénie entre toutes les femmes et Jésus, le fruit de vos entrailles, est béni.
3: Sainte Marie, Mère de Dieu, priez pour nous pauvres pécheurs, maintenant et à l'heure de notre mort. Amen.
1: Je vous salue Marie, pleine de grâce. Le Seigneur est avec vous. Vous êtes bénie entre toutes les femmes et Jésus, le fruit de vos entrailles, est béni.
3: Sainte Marie, Mère de Dieu, priez pour nous pauvres pécheurs, maintenant et à l'heure de notre mort. Amen.
1: Je vous salue Marie, pleine de grâce. Le Seigneur est avec vous. Vous êtes bénie entre toutes les femmes et Jésus, le fruit de vos entrailles, est béni.
3: Sainte Marie, Mère de Dieu, priez pour nous pauvres pécheurs, maintenant et à l'heure de notre mort. Amen.
1: Je vous salue Marie, pleine de grâce. Le Seigneur est avec vous. Vous êtes bénie entre toutes les femmes et Jésus, le fruit de vos entrailles, est béni.
3: Sainte Marie, Mère de Dieu, priez pour nous pauvres pécheurs, maintenant et à l'heure de notre mort. Amen.
1: Je vous salue Marie, pleine de grâce. Le Seigneur est avec vous. Vous êtes bénie entre toutes les femmes et Jésus, le fruit de vos entrailles, est béni.
3: Sainte Marie, Mère de Dieu, priez pour nous pauvres pécheurs, maintenant et à l'heure de notre mort. Amen.
1: Gloire au Père, au Fils et au Saint-Esprit.
3: Ô Dieu qui es, qui était et qui vient, pour les siècles des siècles. Amen.
1: Ô Marie conçue sans péché,
3: priez pour nous qui avons recours à vous.
1: Ô Marie conçue sans péché,
3: priez pour nous qui avons recours à vous.
1: Ô Marie conçue sans péché,
3: priez pour nous qui avons recours à vous.
0: Quatrième mystère douloureux, le portement de croix. Fruit du mystère, la patience dans les épreuves. Nos détresses sont légères par rapport au poids de gloire éternelle qu'elle prépare. 2 Corinthiens, chapitre 4, verset 17. Jésus porte sa croix, mais ce n'est pas le plus important pour lui. Sa préoccupation, c'est nous. Ô Marie, mère généreuse, fais que soutenue par toi, nous suivions Jésus et que rien ne nous arrête dans la montée de notre chemin de croix sur la terre vers le ciel. Prions pour ceux qui nous sont chers, pour la paix en Côte d'Ivoire. Prions pour tous les parents meurtris de douleur devant les atrocités et la mort de leurs enfants. Prions pour chacun de nous, qu'il renonce à lui-même et prenne sa croix chaque jour et qu'il suive Jésus. Notre Père qui es aux cieux, que ton nom soit sanctifié, que ton règne vienne, que ta volonté soit faite sur la terre comme au ciel.
1: Donne-nous aujourd'hui notre pain de ce jour. Pardonne-nous nos offenses, comme nous pardonnons aussi à ceux qui nous ont offensés. Et ne nous laisse pas entrer en tentation, mais délivre-nous du mal. Amen.
0: Je vous salue Marie, pleine de grâce. Le Seigneur est avec vous. Vous êtes bénie entre toutes les femmes, et Jésus, le fruit de vos entrailles, est béni.
1: Sainte Marie, Mère de Dieu, priez pour nous pauvres pécheurs, maintenant et à l'heure de notre mort. Amen.
0: Je vous salue Marie, pleine de grâce. Le Seigneur est avec vous. Vous êtes bénie entre toutes les femmes, et Jésus, le fruit de vos entrailles, est béni.
1: Sainte Marie, Mère de Dieu, priez pour nous pauvres pécheurs, maintenant et à l'heure de notre mort. Amen.
0: Je vous salue Marie, pleine de grâce. Le Seigneur est avec vous. Vous êtes bénie entre toutes les femmes, et Jésus, le fruit de vos entrailles, est béni.
1: Sainte Marie, Mère de Dieu, priez pour nous pauvres pécheurs, maintenant et à l'heure de notre mort. Amen.

0: est avec vous. Vous êtes bénie entre toutes les femmes, et Jésus, le fruit de vos entrailles, est béni.
1: Sainte Marie, Mère de Dieu, priez pour nous pauvres pécheurs, maintenant et à l'heure de notre mort. Amen.
0: Je vous salue, Marie, pleine de grâce. Le Seigneur est avec vous. Vous êtes bénie entre toutes les femmes, et Jésus, le fruit de vos entrailles, est béni.
1: Sainte Marie, Mère de Dieu, priez pour nous pauvres pécheurs, maintenant et à l'heure de notre mort. Amen.
0: Je vous salue, Marie, pleine de grâce. Le Seigneur est avec vous. Vous êtes bénie entre toutes les femmes, et Jésus, le fruit de vos entrailles, est béni.
1: Sainte Marie, Mère de Dieu, priez pour nous pauvres pécheurs, maintenant et à l'heure de notre mort. Amen.
0: Je vous salue, Marie, pleine de grâce. Le Seigneur est avec vous. Vous êtes bénie entre toutes les femmes, et Jésus, le fruit de vos entrailles, est béni.
1: Sainte Marie, Mère de Dieu, priez pour nous pauvres pécheurs, maintenant et à l'heure de notre mort. Amen.
0: Je vous salue, Marie, pleine de grâce. Le Seigneur est avec vous. Vous êtes bénie entre toutes les femmes, et Jésus, le fruit de vos entrailles, est béni.
1: Sainte Marie, Mère de Dieu, priez pour nous pauvres pécheurs, maintenant et à l'heure de notre mort. Amen.
0: Gloire au Père, et au Fils, et au Saint-Esprit.
1: Ô Dieu qui es, qui était et qui vient, pour les siècles des siècles. Amen.
0: Ô Marie conçue sans péché,
1: priez pour nous qui avons recours à vous.
0: Ô Marie conçue sans péché,
1: priez pour nous qui avons recours à vous.
0: Ô Marie conçue sans péché,
1: priez pour nous qui avons recours à vous.
2: Cinquième mystère douloureux, crucifixion et mort de Jésus. Fruit du mystère, l'amour de Dieu, le salut des âmes. Petits enfants, n'aimons ni de mots ni de langue, mais en acte et en vérité. 1 Jean chapitre 3, verset 18. À l'heure de passer de ce monde à son Père, Jésus, par amour pour nous, nous donne sa mère à travers Jean qui nous représente tous au pied de la croix. Ô Marie, reine des martyrs, toi qui es au-dessus, toi qui es devenue notre mère au pied de la croix, sois bénie pour tout l'amour que tu nous as déjà accordé et aide-nous à nous laisser pénétrer par le mystère de la passion de ton divin Fils. Prions pour les défunts et la délivrance des âmes du purgatoire. Prions pour ceux qui nous ont fait du mal, que nous sachions pardonner. Prions pour nous-mêmes, que la Vierge, notre Mère, nous apprenne à vivre en enfant de Dieu.
3: Notre Père qui es aux cieux, que ton nom soit sanctifié, que ton règne vienne. Que ta volonté soit faite sur la terre comme au ciel.
4: Donne-nous aujourd'hui notre pain de ce jour. Pardonne-nous nos offenses, comme nous pardonnons aussi à ceux qui nous ont offensés. Et ne nous laisse pas entrer en tentation, mais délivre-nous du mal. Amen.
3: Je vous salue, Marie, pleine de grâce. Le Seigneur est avec vous. Vous êtes bénie entre toutes les femmes, et Jésus, le fruit de vos entrailles, est béni.
1: Sainte Marie, Mère de Dieu, priez pour nous pauvres pécheurs, maintenant et à l'heure de notre mort. Amen.
3: Je vous salue, Marie, pleine de grâce. Le Seigneur est avec vous. Vous êtes bénie entre toutes les femmes, et Jésus, le fruit de vos entrailles, est béni.
1: Sainte Marie, Mère de Dieu, priez pour nous pauvres pécheurs, maintenant et à l'heure de notre mort. Amen.
3: Je vous salue, Marie, pleine de grâce. Le Seigneur est avec vous. Vous êtes bénie entre toutes les femmes, et Jésus, le fruit de vos entrailles, est béni.
1: Sainte Marie, Mère de Dieu, priez pour nous pauvres pécheurs, maintenant et à l'heure de notre mort. Amen.
3: Je vous salue, Marie, pleine de grâce. Le Seigneur est avec vous. Vous êtes bénie entre toutes les femmes, et Jésus, le fruit de vos entrailles, est béni.
1: Sainte Marie, Mère de Dieu, priez pour nous pauvres pécheurs, maintenant et à l'heure de notre mort. Amen.
3: Je vous salue, Marie, pleine de grâce. Le Seigneur est avec vous. Vous êtes bénie entre toutes les femmes, et Jésus, le fruit de vos entrailles, est béni.
1: Sainte Marie, Mère de Dieu, priez pour nous pauvres pécheurs, maintenant et à l'heure de notre mort. Amen.
3: Je vous salue, Marie, pleine de grâce. Le Seigneur est avec vous. Vous êtes bénie entre toutes les femmes, et Jésus, le fruit de vos entrailles, est béni.
1: Sainte Marie, Mère de Dieu, priez pour nous pauvres pécheurs,

0: Amen.
1: Je vous salue, Marie, pleine de grâce. Le Seigneur est avec vous. Vous êtes bénie entre toutes les femmes, et Jésus, le fruit de vos entrailles, est béni.
0: Sainte Marie, Mère de Dieu, priez pour nous pauvres pécheurs, maintenant et à l'heure de notre mort. Amen.
1: Je vous salue, Marie, pleine de grâce. Le Seigneur est avec vous. Vous êtes bénie entre toutes les femmes, et Jésus, le fruit de vos entrailles, est béni.
0: Sainte Marie, Mère de Dieu, priez pour nous pauvres pécheurs, maintenant et à l'heure de notre mort. Amen.
1: Je vous salue, Marie, pleine de grâce. Le Seigneur est avec vous. Vous êtes bénie entre toutes les femmes, et Jésus, le fruit de vos entrailles, est béni.
0: Sainte Marie, Mère de Dieu, priez pour nous pauvres pécheurs, maintenant et à l'heure de notre mort. Amen.
1: Je vous salue, Marie, pleine de grâce. Le Seigneur est avec vous. Vous êtes bénie entre toutes les femmes, et Jésus, le fruit de vos entrailles, est béni.
0: Sainte Marie, Mère de Dieu, priez pour nous pauvres pécheurs, maintenant et à l'heure de notre mort. Amen.
1: Gloire au Père, au Fils et au Saint-Esprit.
0: Ô Dieu qui es, qui était et qui vient, pour les siècles des siècles. Amen.
1: Ô Marie conçue sans péché,
0: priez pour nous qui avons recours à vous.
1: Ô Marie conçue sans péché,
0: priez pour nous qui avons recours à vous.
1: Ô Marie conçue sans péché,
0: priez pour nous qui avons recours à vous.

0: Prions avec la Katona. Quelle est celle-ci
1: qui s'avance comme l'aurore, belle comme la lune, éclatante comme le soleil, terrible comme une armée rangée en bataille.
0: Mon âme exalte le Seigneur.
1: Exulte mon esprit en Dieu, mon sauveur.
0: Il s'est penché sur son humble servante. Désormais, tous les âges me diront bienheureuse.
1: Le puissant fit pour moi des merveilles. Saint est son nom.
0: Son amour s'étend d'âge en âge sur ceux qui le craignent.
1: Déployant la force de son bras, il disperse les suprêmes.
0: Il renverse les puissants de leur trône. Il élève les humbles.
1: Il comble le bien de l'affamé. Renvoie les riches les mains vides.
0: Il relève Israël son serviteur, il se souvient de son amour.
1: De la promesse faite à nos pères, en faveur d'Abraham et de sa race à jamais.
0: Gloire au Père, et au Fils, et au Saint-Esprit.
1: Ô Dieu qui est, qui était et qui vient, pour les siècles des siècles. Amen.
0: Quelle est celle-ci
1: qui s'avance comme l'aurore, belle comme la lune, éclatante comme le soleil, terrible comme une armée rangée en bataille.
0: Ô Marie conçue sans péché,
1: priez pour nous qui avons recours à vous.
0: Prions. Seigneur Jésus-Christ, notre médiateur auprès du Père, tu as voulu que la Vierge, bienheureuse ta mère, soit notre mère et notre médiatrice auprès de toi. Accorde à ceux qui implorent tes faveurs la joie de les recevoir toutes par elles.
1: Amen. Amen.
0: Nous avons recours à vos protections, Sainte Mère de Dieu. Ne rejetez pas les prières que nous vous adressons dans tous nos besoins, mais délivrez-nous des dangers auxquels nous sommes exposés. Ô Vierge comblée de gloire et de bénédiction, Vierge Immaculée, médiatrice de toute grâce,
1: priez pour nous.
0: Saint Michel, Saint Gabriel et Saint Raphaël,
1: priez pour nous.
0: Puissance céleste, légende ange de Marie,
1: priez pour nous.
0: Saint Jean-Baptiste,
1: priez pour nous.
0: Saint Pierre et Saint Paul,
1: priez pour nous.
0: Que les âmes de nos légionnaires décédés et les âmes de tous les fidèles trépassés reposent en paix par la miséricorde de Dieu.
1: Amen.
0: Magnificat.
1: Animania Domini.
2: Fidèles auditeurs, merci de prier avec nous. Vous pouvez toujours nous faire parvenir vos intentions. Restez connectés à la Radio Nationale Catholique.
3: Sit nomen benedictum. Ex hoc nunc et usque in saeculum, adjutorum nostrum in nomine Domini, qui fecit caelum et terram, benedicat vos omnipotens Deus, Pater et Filius et Spiritus Sanctus. Amen.

0: Aimables auditeurs, à présent, nos annonces communautaires.
1: Paix et joie, le bureau diocésain du renouveau charismatique catholique de Yopougo, en lien avec ses aumôniers, Père Éric Aka et Père Joseph Ovi, organise les retraites fermées du 7 au 30 août 2026. Les retraites week-end, tarif 17 000 francs. Les retraites des responsables, tarif 25 000 francs. La retraite délivrance, tarif 25 000 francs. La retraite enfants et jeunes, tarif 18 000 et 20 000. La retraite restauration et conversion, tarif 25 000 francs. Le Pelé retraite, tarif 10 500 francs. Lieu, grand séminaire d'Anyama et les 5 heures d'Adiapoté. Lieu d'inscription. Dans tous les groupes du diocèse de Yopougo et à la permanence ancien évêché à Saint-André. Infoline. Permanence 07 08 54 02 36 05 06 34 14 70 07 09 98 21 27.
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0: Vous venez de suivre nos annonces communautaires. 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
1: 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L'éducation catholique du diocèse de Yopougon, c'est 7 écoles maternelles et 23 écoles primaires ainsi que 5 collèges et 2 centres de formation implantés à Yopougon, Dabou, Bessédi et Elibou. Elle a été classée première de l'éducation catholique de Côte d'Ivoire au CPE pour la deuxième année consécutive. Cette année, elle a enregistré un taux de réussite de 100% au CPE dans l'ensemble de ses 23 écoles. Gloire à Dieu! 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

0: La famille Adou Orizale Joseph remercie sincèrement tous les parents, amis, connaissances, collègues, associations et communautés religieuses qui ont pris part à sa douleur lors du décès et des obsèques de Adou Orizale Joseph. Est-ce inspecteur de l'enseignement primaire? Est-ce directeur des écoles primaires et des centres de formation CAFOP de Côte d'Ivoire?
1: Nanon Jean-Baptiste Assalé, chef de famille de Dieka Diokro et ses notables, les grandes familles Anaki, Efi, Bemoua et Aon, la communauté de la cathédrale Saint-André de Yopougon, la CEB du quartier Selmer de Yopougon, les familles alliées et amies ont la profonde douleur de vous annoncer le rappel à Dieu de leur épouse, fille, mère, grand-mère, nièce, sœur, cousine, tante, marraine, filleule et amie, Efi Ngoran Elisabeth, épouse Anaki, le jeudi 9 juillet 2026 au CHU d'Angré à Abidjan. Programme des obsèques, dimanche 16 août 2026, de 17h à 21h. Présentation des condoléances au groupement foncier à Yopougon, Villa 541, Pada 355. 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Vendredi 21 août 2026, de 20h à l'aube, veillée religieuse et traditionnelle au groupement foncier à Yopougon, Villa 541, Pada 355. Samedi 22 août 2026 à 8h, messe de requiem à la cathédrale Saint-André de Yopougon, suivie de l'inhumation au cimetière d'Abobo-Baoulé. Dimanche 23 août 2026 à 10h30, messe de suffrage à la cathédrale Saint-André de Yopougon.

0: Merci d'avoir suivi les annonces funéraires que le Seigneur Dieu accueille dans son royaume tous nos frères défunts.
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0: 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Bonne veillée mariale à tous et à chacun.

0: son cœur Marianne Nationale d'Abidjan. Fidèles auditeurs de la Radio Nationale Catholique, nous vous retrouvons pour vivre cette veillée de l'Assomption de la Vierge Marie. Marie, notre mère, notre reine, couronnée de 12 étoiles, celle-là même qui, comme le Christ, est sans péché, celle-là qui a été le choix de Dieu, son unique choix pour porter son unique Fils, oui. Nous célébrons aujourd'hui son Assomption. Si vous voulez participer pleinement à cette veillée de chez vous, je vous invite à rester scotché à la RNC, la Radio Nationale Catholique. Je suis Annie Zéga à ce micro. Raymond Collin s'occupe de la retransmission et Axel Conan assure la mise en onde de ce direct. Comme vous le savez, nous serons ensemble jusqu'à la fin de cette veillée au petit matin, couronnée par la célébration eucharistique. Cette veillée sera meublée de louanges, d'adoration, d'enseignements, de prières. Et nous allons démarrer dans quelques instants avec la méditation du rosaire. Je nous souhaite à tous et à toutes une bonne veillée de l'Assomption de la Vierge Marie.
1: Et nous allons commencer à inviter tous les consacrés avec à leur tête le président pour que nous puissions donner la nouvelle de notre présence à travers le rosaire. Nous allons appeler tous les consacrés pour le temps du rosaire. Et nous reviendrons, mais nous gardons le silence parce que comme nous l'avons dit, c'est une nuit spéciale. Nous te saluons le cœur.

0: Joie de Marie.
1: Amen.
0: Joie de Marie. Joie de Marie. Alors, frères et sœurs, sommes bien disposés. Nous allons méditer le rosaire. Et comme notre père recteur l'a institué, nous allons le méditer dans nos langues maternelles. Ce soir, ça veut dire que chacun de nous doit aller au village pour apprendre sa langue maternelle. Nous dirons en français, nous dirons en tabana, nous dirons en pélé de Guinée, en fond du Bénin et en moré du Burkina. Oui, ce soir, c'est toute l'Afrique réunie au sanctuaire qui prie le rosaire. Alors, on se dispose au nom du Père et du Fils et du Saint-Esprit.
2: Amen.
0: Je crois en Dieu.
2: Le Père Tout-Puissant, Créateur du ciel et de la terre, et en Jésus-Christ, ton Fils unique, notre Seigneur, qui a été conçu du Saint-Esprit, est né de la Vierge Marie, a souffert sous Ponce Pilate, a été crucifié, est mort,
3: a été enseveli,
2: est descendu aux enfers, le troisième jour, est ressuscité des morts, est monté aux cieux, est assis à la droite de Dieu le Père Tout-Puissant, d'où il viendra juger les vivants et les morts. Je crois en l'Esprit Saint, à la Sainte Église catholique, à la communion des saints, à la rémission des péchés, à la résurrection de la chair, à la vie éternelle. Amen.
0: Notre Père qui es aux cieux, que ton nom soit sanctifié, que ton règne vienne, que ta volonté soit faite sur la terre comme au ciel.
2: Donne-nous aujourd'hui notre pain de ce jour. Pardonne-nous nos offenses, comme nous pardonnons aussi à ceux qui nous ont offensés. Et ne nous laisse pas entrer en tentation, mais délivre-nous du mal.
0: Car c'est à toi qu'appartiennent
2: le règne, la puissance et la gloire. Pour les siècles des siècles. Amen.
0: Dans la foi, l'espérance et la charité en union avec la Vierge Marie. Je vous salue Marie, pleine de grâce. Le Seigneur est avec vous. Vous êtes bénie entre toutes les femmes et Jésus, le fruit de vos entrailles, est béni.
2: Sainte Marie, Mère de Dieu, priez pour nous pauvres pécheurs. Maintenant et à l'heure de notre mort. Amen.
0: Je vous salue Marie, pleine de grâce. Le Seigneur est avec vous. Vous êtes bénie entre toutes les femmes, et Jésus, le fruit de vos entrailles, est béni.
2: Sainte Marie, Mère de Dieu, priez pour nous, pauvres pécheurs, maintenant et à l'heure de notre mort. Amen.
0: Je vous salue, Marie, pleine de grâce. Le Seigneur est avec vous. Vous êtes bénie entre toutes les femmes, et Jésus, le fruit de vos entrailles, est béni.
2: Sainte Marie, Mère de Dieu, priez pour nous, pauvres pécheurs, maintenant et à l'heure de notre mort. Amen.
0: Nous saluons Saint Joseph, le très chaste époux de la Vierge Marie. Je vous salue, Joseph, vous que la grâce divine a comblé. Le Sauveur a reposé dans vos bras et grandi sous vos yeux. Vous êtes bénie entre tous les hommes et Jésus, l'enfant divin de votre virginale épouse, est béni.
2: Saint Joseph, donnez pour Père au Fils de Dieu, priez pour nous dans nos soucis de famille, de santé et de travail, jusqu'à nos derniers jours, et daignez nous secourir, maintenant et à l'heure de notre mort. Amen.
0: Gloire au Père, et au Fils, et au Saint-Esprit.
2: Comme il était au commencement, maintenant et toujours, dans les siècles des siècles. Amen.
0: Vous pouvez vous asseoir pour le premier mystère joyeux. L'intention, c'est l'action de grâce et l'espérance. Frères et sœurs, le dimanche 26 juillet dernier a eu lieu le lancement des festivités du quarantenaire du Sanctuaire Marial National avec le thème « 40 ans de grâce et d'espérance ». Pour ce jubilé de Mérode, rendons grâce pour tous les bienfaits, guérison, conversion et toutes les grâces reçues dans ce sanctuaire depuis 1987, et confions les festivités du quarantenaire, les marianistes en charge du sanctuaire et tous les bienfaiteurs à la maternelle protection de Notre-Dame d'Afrique, mère de toute grâce. Frères et sœurs, en Christ, la Vierge Marie a dit oui à Dieu et est restée fidèle jusqu'à la fin de sa vie terrestre. Disons merci à Dieu de nous avoir donné Marie pour mère. Imitons et vivons les vertus d'amour, de solidarité et de charité de la Vierge Marie. Méditons dans nos cœurs les imprévus de nos vies comme la Vierge Marie et qu'à l'image de notre Sainte Mère, nos vies soient une louange constante à Dieu.

0: Premier mystère joyeux, l'annonciation de l'ange à Marie. L'ange Gabriel annonce à la Vierge Marie que Dieu désire qu'elle devienne la mère de son fils. Marie accepte avec foi et humilité. Fruit du mystère, se rendre disponible pour Dieu, l'humilité. Notre Père qui es aux cieux,
1: que ton nom soit sanctifié, que ton règne vienne, que ta volonté soit faite sur la terre comme au ciel.
0: Donne-nous aujourd'hui notre pain de ce jour. Pardonne-nous nos offenses, comme nous pardonnons aussi à ceux qui nous ont offensés. Et ne nous laisse pas entrer en tentation, mais délivre-nous du mal.
1: Car c'est à toi qu'appartiennent
0: le règne, la puissance et la gloire pour les siècles des siècles. Amen.
1: Les Ave seront dites en tabana. J'ai dit la première partie, vous dites la deuxième partie. Finalement, Siri Marie, Otonien Limani, Pama Kwa, Kia Pebe Funa, Nan Papa Ma Pio, Jésus-Christ, Kwa, Wepo Mane.
0: Sainte Marie, Mère de Dieu, priez pour nous pauvres pécheurs, maintenant et à l'heure de notre mort. Amen.
1: Finalement, Siri Marie, Nieli Pigla, Omani, Otonien Limani, Pama Kwa, Kia Pebe Funa,
0: Sainte Marie, Mère de Dieu, priez pour nous pauvres pécheurs, maintenant et à l'heure de notre mort. Amen.
1: Sainte
0: Marie, Mère de Dieu, pour pécheurs, maintenant et à l'heure de notre mort. Amen. Sainte Marie, Mère de Dieu, priez pour nous pauvres pécheurs, maintenant et à l'heure de notre mort. Amen. Sainte Marie, Mère de Dieu, priez pour nous pauvres pécheurs, maintenant et à l'heure de notre mort. Amen. Sainte Marie, Mère de Dieu, priez pour nous pauvres pécheurs, maintenant et à l'heure de notre mort. Amen. Sainte Marie, Mère de Dieu, priez pour nous pauvres pécheurs, maintenant et à l'heure de notre mort. Amen. Sainte Marie, Mère de Dieu, priez pour nous pauvres pécheurs, maintenant et à l'heure de notre mort. Amen. Que la gloire soit rendue au Père, au Fils et au Saint-Esprit. Notre-Dame de l'Assomption, priez pour nous.
1: Notre-Dame de l'Assomption, Notre-Dame de l'Assomption.
0: Deuxième mystère joyeux, la visitation de Marie à sa cousine Élisabeth. Marie visite Sainte Élisabeth qui va devenir la mère de Saint Jean-Baptiste. Elle rend service à Élisabeth pendant 3 mois. Fruit du mystère, la charité envers son prochain, œuvre de miséricorde temporelle.
2: Notre Père qui es aux cieux, que ton nom soit sanctifié, Que ton règne vienne, que ta volonté soit faite sur la terre comme au ciel.
3: Donne-nous aujourd'hui notre pain de ce jour. Pardonne-nous nos offenses, comme nous pardonnons aussi à ceux qui nous ont offensés. Et ne nous laisse pas entrer en tentation, mais délivre-nous du mal. Amen.
2: Je vous salue Marie, pleine de grâce. Le Seigneur est avec vous. Vous êtes bénie entre toutes les femmes, et Jésus, le fruit de vos entrailles, est béni.
3: Sainte Marie, Mère de Dieu, priez pour nous pauvres pécheurs, maintenant et à l'heure de notre mort. Amen.
2: Je vous salue Marie, pleine de grâce. Le Seigneur est avec vous. Vous êtes bénie entre toutes les femmes, et Jésus, le fruit de vos entrailles, est béni.
3: Sainte Marie, Mère de Dieu, priez pour nous pauvres pécheurs, maintenant et à l'heure de notre mort. Amen.
2: Je vous salue Marie, pleine de grâce. Le Seigneur est avec vous. Vous êtes bénie entre toutes les femmes, et Jésus, le fruit de vos entrailles, est béni.
3: Sainte Marie, Mère de Dieu, priez pour nous pauvres pécheurs, maintenant et à l'heure de notre mort. Amen.
2: Je vous salue Marie, pleine de grâce. Le Seigneur est avec vous. Vous êtes bénie entre toutes les femmes, et Jésus, le fruit de vos entrailles, est béni.
3: Sainte Marie, Mère de Dieu, priez pour nous pauvres pécheurs, maintenant et à l'heure de notre mort. Amen.
2: Je vous salue Marie, pleine de grâce. Le Seigneur est avec vous. Vous êtes bénie entre toutes les femmes, et Jésus, le fruit de vos entrailles, est béni.
3: Sainte Marie, Mère de Dieu, priez pour nous pauvres pécheurs, maintenant et à l'heure de notre mort. Amen.
2: Je vous salue Marie, pleine de grâce. Le Seigneur est avec vous. Vous êtes bénie entre toutes les femmes, et Jésus, le fruit de vos entrailles, est béni.
3: Sainte Marie, Mère de Dieu, priez pour nous pauvres pécheurs, maintenant et à l'heure de notre mort. Amen.
2: Je vous salue Marie, pleine de grâce. Le Seigneur est avec vous. Vous êtes bénie entre toutes les femmes, et Jésus, le fruit de vos entrailles, est béni.
3: Sainte Marie, Mère de Dieu, priez pour nous pauvres pécheurs, maintenant et à l'heure de notre mort. Amen.
2: Je vous salue Marie, pleine de grâce. Le Seigneur est avec vous. Vous êtes bénie entre toutes les femmes, et Jésus, le fruit de vos entrailles, est béni.
3: Sainte Marie, Mère de Dieu, priez pour nous pauvres pécheurs, maintenant et à l'heure de notre mort. Amen.
2: Je vous salue Marie, pleine de grâce. Le Seigneur est avec vous. Vous êtes bénie entre toutes les femmes, et Jésus, le fruit de vos entrailles, est béni.
3: Sainte Marie, Mère de Dieu, priez pour nous pauvres pécheurs, maintenant et à l'heure de notre mort. Amen.
2: Je vous salue Marie, pleine de grâce. Le Seigneur est avec vous. Vous êtes bénie entre toutes les femmes, et Jésus, le fruit de vos entrailles, est béni.
3: Sainte Marie, Mère de Dieu, priez pour nous pauvres pécheurs, maintenant et à l'heure de notre mort. Amen.
2: Gloire au Père, et au Fils, et au Saint-Esprit.
3: Comme il était au commencement, maintenant et toujours, dans les siècles des siècles. Amen. Amen. Notre-Dame de l'Assomption,
2: priez pour nous.
3: Notre-Dame de l'Assomption,
2: priez pour nous.
3: Notre-Dame de l'Assomption. Troisième mystère joyeux, la naissance de Jésus. Jésus-Christ, Fils de Dieu, naît dans une étable. Sa mère le dépose dans la crèche. Les bergers et les mages le visitent. Fruit du mystère, détachement des biens matériels, se laisser habiter par le Christ.
4: Notre Père, qui es aux cieux, que ton nom soit sanctifié, que ton règne vienne, que ta volonté soit faite sur la terre comme au ciel.
3: Donne-nous aujourd'hui notre pain de ce jour. Pardonne-nous nos offenses, comme nous pardonnons aussi à ceux qui nous ont offensés. Et ne nous laisse pas entrer en tentation, mais délivre-nous du mal.
4: Amen. 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
0: Amen. Notre-Dame de l'Assomption,
5: priez pour nous.
0: Amen. Quatrième mystère joyeux, la présentation de Jésus au temple. Marie et Joseph vont au temple de Jérusalem présenter l'enfant Jésus à son Père du ciel. Fruit du mystère, donner le meilleur de soi.
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7: fin de ce jour pardonne-nous nos offenses comme nous pardonnons aussi à ceux qui nous ont offensés et ne nous laisse pas entrer en tentation mais délivre-nous du mal amen
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8: Comme il était au commencement.
0: Maintenant et toujours, dans les siècles des siècles. Hein. Notre-Dame de l'Assomption. Notre-Dame de l'Assomption. Notre-Dame de l'Assomption. Amen. Cinquième mystère joyeux, le recouvrement de Jésus au temple. Marie et Joseph recherchent pendant 3 jours l'enfant Jésus qu'ils ont perdu. Et le retrouve au temple. Fruit du mystère, recherchez Jésus en toutes choses.
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2: Donne-nous aujourd'hui notre pain de ce jour. Pardonne-nous nos offenses, comme nous pardonnons aussi à ceux qui nous ont offensés. Et ne nous laisse pas rentrer en tentation, mais délivre-nous du mal. Sainte Marie, Mère de Dieu, priez pour nous, pauvres pécheurs, maintenant et à l'heure de notre mort. Amen.
5: Sainte

0: Marie, Mère de Dieu, priez pour nous.
1: Et alors,
0: Amen.
1: Amen.
0: Amen.
2: Comme il était au commencement, maintenant et toujours, dans les siècles des siècles. Notre-Dame d'Assomption, Notre-Dame de l'Assomption, Notre-Dame de l'Assomption, mystère lumineux. Frères et sœurs, par notre baptême, Jésus nous fait entrer dans la grande famille des enfants de Dieu. Il fait de nous les héritiers du royaume. En cette nuit, prions pour la Sainte Église catholique et ses ouvriers. Que l'Esprit Saint fortifie notre Saint-Père le Pape Léon XIV, tous les évêques, les prêtres, les religieux, les religieuses, les missionnaires, tous les fidèles et particulièrement le clergé ivoirien, afin qu'ils annoncent avec zèle l'Évangile du Christ jusqu'aux extrémités de la terre. Prions pour l'unité des croyants et pour la conversion des pécheurs. Que le Christ ressuscité renouvelle la foi de tous les pèlerins de ce sanctuaire et insuffle un renouveau spirituel dans le monde entier par l'intercession de Notre-Dame de l'Assomption.
3: Notre Père qui es aux cieux, que ton nom soit sanctifié.
2: Premier mystère lumineux, le baptême de Jésus dans le Jourdain. Et voici qu'une voix des cieux venant des ciels disait, « Celui-ci est mon Fils bien-aimé qui a toute ma faveur. » Fruit du mystère, vivre notre baptême dans la dignité des enfants de Dieu.
3: Notre Père qui es aux cieux, que ton nom soit sanctifié, que ton règne vienne, que ta volonté soit faite sur la terre comme au ciel.
2: Donne-nous aujourd'hui notre pain de ce jour. Pardonne-nous nos offenses, comme nous pardonnons aussi à ceux qui nous ont offensés. Et ne nous laisse pas entrer en tentation, mais délivre-nous du mal.

0: Car c'est à toi qu'appartiennent
1: le règne, la puissance et la gloire pour les siècles des siècles. Amen.
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0: Que la gloire soit rendue au Père, au Fils et au Saint-Esprit.
1: Comme il était au commencement, maintenant et toujours, dans les siècles des siècles. Alors, le réponse est Notre-Dame de l'Assomption, priez pour la Sainte Église catholique. Notre-Dame de l'Assomption,
2: priez pour la Sainte Église catholique.
1: Notre-Dame de l'Assomption,
2: priez pour la Sainte Église catholique.
1: Notre-Dame de l'Assomption,
2: priez pour la
1: Deuxième mystère lumineux, les noces de Cana. Le vin des noces était épuisé. Marie, la mère de Jésus, dit aux servants, « Faites tout ce qu'il vous dira. » Fruit du mystère, avec Marie, ouvrir nos cœurs à la puissance d'amour de Jésus.
2: Notre Père qui es aux cieux, sois sanctifié, que ton règne vienne, que ta volonté soit faite sur la terre comme au ciel.
1: Donne-nous aujourd'hui notre pain de ce jour. Pardonne-nous nos offenses, comme nous pardonnons aussi à ceux qui nous ont offensés. Et ne nous laisse pas entrer en tentation, mais délivre-nous du mal. Amen.
2: Je vous salue Marie, pleine de grâce, le Seigneur est avec vous. Vous êtes bénie entre toutes les femmes, et Jésus, le fruit de vos entrailles, est béni.
1: Sainte Marie, Mère de Dieu, priez pour nous, pauvres pécheurs, maintenant et à l'heure de notre mort. Amen.
2: Je vous salue Marie, pleine de grâce, le Seigneur est avec vous. Vous êtes bénie entre toutes les femmes, et Jésus, le fruit de vos entrailles, est béni.
1: Sainte Marie, Mère de Dieu, priez pour nous pauvres pécheurs, maintenant et à l'heure de notre mort. Amen.
2: Je vous salue Marie, pleine de grâce, le Seigneur est avec vous. Vous êtes bénie entre toutes les femmes, et Jésus, le fruit de vos entrailles, est béni.
1: Sainte Marie, Mère de Dieu, priez pour nous pauvres pécheurs, maintenant et de notre mort. Amen.
2: Je vous salue, Marie, pleine de grâce. Le Seigneur est avec vous. Vous êtes bénie entre toutes les femmes, et Jésus, le fruit de vos entrailles, est béni.
1: Sainte Marie, Mère de Dieu, priez pour nous, pauvres pécheurs, maintenant et à l'heure de notre mort. Amen.
2: Je vous salue, Marie, pleine de grâce. Le Seigneur est avec vous. Vous êtes bénie entre toutes les femmes, et Jésus, le fruit de vos entrailles, est béni.
1: Sainte Marie, Mère de Dieu, priez pour nous, pauvres pécheurs, maintenant et à l'heure de notre mort. Amen.
2: Je vous salue, Marie, pleine de grâce. Le Seigneur est avec vous. Vous êtes bénie entre toutes les femmes, et Jésus, le fruit de vos entrailles, est béni.
1: Sainte Marie, Mère de Dieu, priez pour nous, pauvres pécheurs, maintenant et à l'heure de notre mort. Amen.
2: Je vous salue, Marie, pleine de grâce. Le Seigneur est avec vous. Vous êtes bénie entre toutes les femmes, et Jésus, le fruit de vos entrailles, est béni.
1: Sainte Marie, Mère de Dieu, priez pour nous, pauvres pécheurs, maintenant et à l'heure de notre mort. Amen.
2: Je vous salue, Marie, pleine de grâce. Le Seigneur est avec vous. Vous êtes bénie entre toutes les femmes, et Jésus, le fruit de vos entrailles, est béni.
1: Sainte Marie, Mère de Dieu, priez pour nous, pauvres pécheurs, maintenant et à l'heure de notre mort. Amen.
2: Je vous salue, Marie, pleine de grâce. Le Seigneur est avec vous. Vous êtes bénie entre toutes les femmes, et Jésus, le fruit de vos entrailles, est béni.
1: Sainte Marie, Mère de Dieu, priez pour nous, pauvres pécheurs, maintenant et à l'heure de notre mort. Amen.
2: Je vous salue, Marie, pleine de grâce. Le Seigneur est avec vous. Vous êtes bénie entre toutes les femmes, et Jésus, le fruit de vos entrailles, est béni.
1: Sainte Marie, Mère de Dieu, priez pour nous, pauvres pécheurs, maintenant et à l'heure de notre mort. Amen.
2: Gloire au Père, et au Fils, et au Saint-Esprit,
1: comme il était au commencement, maintenant et toujours, dans les siècles des siècles. Notre-Dame de l'Assomption, priez pour la Sainte Église catholique. Notre-Dame de l'Assomption,
2: priez pour la Sainte Église catholique.
1: Notre-Dame de l'Assomption,
2: priez pour la Sainte Église catholique.
1: Troisième mystère lumineux, Jésus annonce le royaume de Dieu. Les temps sont accomplis, le règne de Dieu est tout proche. Convertissez-vous et croyez à la bonne nouvelle. Fruit du mystère, conformez notre existence à la volonté de Dieu, notre Père.
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1: Notre Dame de l'Assomption, priez pour la Sainte Église catholique. Notre Dame de l'Assomption. Notre-Dame de l'Assomption. Quatrième mystère lumineux, la transfiguration. Comme il priait, l'aspect de son visage devint autre. Ils virent sa gloire et ils crurent en lui. Fruit du mystère, découvrir la divinité de Jésus pour mieux le suivre.
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1: Donne-nous aujourd'hui notre pain de ce jour. Pardonne-nous nos offenses, comme nous pardonnons aussi à ceux qui nous ont offensés. Et ne nous laisse pas entrer en tentation, mais délivre-nous du mal. Amen.
5: Amen.
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6: Comme il était au commencement, maintenant et toujours, dans les siècles des siècles. Amen.
1: Notre-Dame de l'Assomption, priez pour la Sainte Église catholique. Notre-Dame de l'Assomption. Notre-Dame de l'Assomption. Cinquième mystère lumineux, l'institution de l'Eucharistie. Jésus prit du pain, le bénit, le rompit et le donna à ses disciples en disant, « Prenez et mangez, ceci est mon corps. » Fruit du mystère, l'amour de la Sainte Eucharistie. Aujourd'hui, notre pain de ce jour, pardonne-nous nos offenses, comme nous pardonnons aussi à ceux qui nous ont offensés, et ne nous laisse pas entrer en tentation, mais délivre-nous du mal. Amen. 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
1: 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Comme il était au commencement, maintenant et toujours, dans les siècles des siècles. Notre-Dame de l'Assomption, priez pour la Sainte Église catholique. Notre-Dame de l'Assomption,
8: priez pour la Sainte Église catholique.
1: Notre-Dame de l'Assomption,
8: priez pour la Sainte Église catholique.
1: Les mystères douloureux. Prions pour notre pays, tous les pays d'Afrique et les pays du monde entier ainsi que nos dirigeants. Ô Notre-Dame de l'Assomption, regarde notre monde accablé de souffrances, de guerres et particulièrement notre Afrique enchaînée par la malédiction, la pauvreté, la misère et toutes sortes de maux. Brise ces chaînes qui pèsent sur nos vies par la résurrection de ton Fils. Toi qui as reçu le pouvoir d'écraser la tête du serpent, libère-nous de Satan et de tous ses suppôts. Prions pour les dirigeants du monde entier et particulièrement ceux de notre pays, la Côte d'Ivoire et de tous les pays africains, afin qu'ils soient des artisans de paix, de justice, de vérité et d'amour. Frères et sœurs, en cette nuit sainte, offrons nos souffrances, les épreuves, les maladies, nos découragements, les pays en guerre, les victimes des actes de terrorisme ou de sacrifices rituels, les prisonniers physiques et spirituels, les marginalisés de nos sociétés, les victimes de persécutions. Offrons tous nos maux à Notre-Dame de l'Assomption, afin que par son intercession, Dieu renouvelle la face de la terre. Premier mystère douloureux, l'agonie de Jésus au Jardin des Oliviers. Jésus prie au Jardin des Oliviers, la pensée de nos péchés et de nos souffrances et des souffrances lui qui l'attendent lui font suer le sang. Plus du mystère, repentir et redire son oui à la volonté de Dieu dans notre vie.
0: Cette dizaine sera dite en tagbanan. Notre Père qui es aux cieux, que ton nom soit sanctifié, que ton règne vienne. Que ta volonté soit faite sur la terre comme au ciel.
1: Donne-nous aujourd'hui notre pain de ce jour. Pardonne-nous nos offenses, comme nous pardonnons aussi à ceux qui nous ont offensés. Et ne nous laisse pas entrer en tentation, mais délivre-nous du mal. Amen.
0: Je vous salue Marie, pleine de grâce. Excusez-moi. 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
0: Que la gloire soit rendue au Père, au Fils et au Saint-Esprit.
1: Comme il était au commencement, maintenant et toujours, dans les siècles des siècles.
2: Amen.
1: Le repos, c'est Notre-Dame de l'Assomption, priez pour nous et pour le monde entier. Notre-Dame de l'Assomption,
2: priez pour nous et pour le monde entier.
1: Notre-Dame de l'Assomption,
2: priez pour nous et pour le monde entier.
1: Deuxième mystère douloureux, la flagellation. Jésus est mis à nu, attaché à la colonne et flagellé jusqu'à ce que son corps soit ensanglanté et couvert de plaies. Les hommes qui le gardaient le bafouaient et le battaient. Fruit du mystère, avoir confiance en Dieu.
2: Cette dizaine sera dite en français. Notre Père qui es aux cieux, que ton nom soit sanctifié, que ton règne vienne, que ta volonté soit faite sur la terre comme au ciel.
1: Donne-nous aujourd'hui notre pain de ce jour. Pardonne-nous nos offenses, comme nous pardonnons aussi à ceux qui nous ont offensés. Et ne nous laisse pas entrer en tentation, mais délivre-nous du mal. Amen.
2: Je vous salue Marie, pleine de grâce. Le Seigneur est avec vous. Vous êtes bénie entre toutes les femmes. Et Jésus, le fruit de vos entrailles, est béni.
1: Sainte Marie, Mère de Dieu, priez pour nous pauvres pécheurs, maintenant et à l'heure de notre mort. Amen.
2: Je vous salue Marie, pleine de grâce. Le Seigneur est avec vous. Vous êtes bénie entre toutes les femmes. Et Jésus, le fruit de vos entrailles, est béni.
1: Sainte Marie, Mère de Dieu, priez pour nous pauvres pécheurs, maintenant et à l'heure de notre mort. Amen.
2: Je vous salue Marie, pleine de grâce. Le Seigneur est avec vous. Vous êtes bénie entre toutes les femmes. Et Jésus, le fruit de vos entrailles est béni.
1: Sainte Marie, Mère de Dieu, priez pour nous pauvres pécheurs, maintenant et à l'heure de notre mort. Amen.
2: Je vous salue Marie, pleine de grâce, le Seigneur est avec vous. Vous êtes bénie entre toutes les femmes, et Jésus, le fruit de vos entrailles est béni.
1: Sainte Marie, Mère de Dieu, priez pour nous pauvres pécheurs, maintenant et à l'heure de notre mort. Amen.
2: Je vous salue Marie, pleine de grâce, le Seigneur est avec vous. Vous êtes bénie entre toutes les femmes, et Jésus, le fruit de vos entrailles, est béni.
1: Sainte Marie, Mère de Dieu, priez pour nous pauvres pécheurs, maintenant et à l'heure de notre mort. Amen.
2: Je vous salue Marie, pleine de grâce, le Seigneur est avec vous. Vous êtes bénie entre toutes les femmes, et Jésus, le fruit de vos entrailles, est béni.
1: Sainte Marie, Mère de Dieu, priez pour nous pauvres pécheurs, maintenant et à l'heure de notre mort. Amen.
2: Je vous salue Marie, pleine de grâce, le Seigneur est avec vous. Vous êtes bénie entre toutes les femmes, et Jésus, le fruit de vos entrailles, est béni.
1: Sainte Marie, Mère de Dieu, priez pour nous pauvres pécheurs, maintenant et à l'heure de notre mort. Amen.
2: Je vous salue Marie, pleine de grâce, le Seigneur est avec vous. Vous êtes bénie entre toutes les femmes, et Jésus, le fruit de vos entrailles, est béni.
1: Sainte Marie, Mère de Dieu, priez pour nous pauvres pécheurs, maintenant et à l'heure de notre mort. Amen.
2: Je vous salue Marie, pleine de grâce, le Seigneur est avec vous. Vous êtes bénie entre toutes les femmes, et Jésus, le fruit de vos entrailles, est béni.
1: Sainte Marie, Mère de Dieu, priez pour nous pauvres pécheurs, maintenant et à l'heure de notre mort. Amen.
2: Je vous salue Marie, pleine de grâce, le Seigneur est avec vous. Vous êtes bénie entre toutes les femmes, et Jésus, le fruit de vos entrailles, est béni.
1: Sainte Marie, Mère de Dieu, priez pour nous pauvres pécheurs, maintenant et à l'heure de notre mort. Amen.
2: Gloire au Père, et au Fils, et au Saint-Esprit,
1: comme il était au commencement, maintenant et toujours, dans les siècles des siècles. Notre-Dame de l'Assomption, Priez pour nous et pour le monde entier. Notre-Dame de l'Assomption.
2: Priez pour nous et pour le monde entier.
1: Notre-Dame de l'Assomption.
9: Priez pour nous et pour le monde entier.
1: Troisième mystère douloureux, le couronnement d'épines. Une couronne d'épines est enfoncée dans la tête de Jésus. Ses yeux sont remplis de sang et de larmes. On se moque de lui. Fruit du mystère, humilité et courage.
3: Cette troisième dizaine est dite en langue Kpelé, des Érékorés, en Guinée-Conakry. 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
1: 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Amen. Mais délivre-nous du mal. Amen.
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1: Humilité au commencement, maintenant et toujours, dans les siècles des siècles. Amen. Notre-Dame de l'Assomption. Notre-Dame de l'Assomption, priez pour nous et pour le monde. Notre-Dame de l'Assomption. On va se mettre debout pour méditer le quatrième mystère douloureux. On se met debout. Tout le monde, on se met debout. Quatrième mystère douloureux, le portement de la croix. Jésus porte sa lourde croix jusqu'au calvaire. Marie accompagne son fils sur la voie douloureuse. Fruit du mystère, prendre sa croix de tous les jours pour suivre Jésus.
5: Cette dizaine de sa prière sera dite à Moré, Burkina Faso. 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
6: Pardonne-nous nos offenses, comme nous pardonnons aussi à ceux qui nous ont offensés.
10: et ne nous laisse pas entrer en tentation, mais délivre-nous du
2: nom du mal.
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2: dominita au commencement maintenant et toujours dans les siècles des siècles amen.
1: Notre Dame de l'Assomption,
10: priez pour nous et pour le monde entier.
1: Notre Dame de l'Assomption,
10: priez pour nous et pour le monde entier.
1: Notre Dame de l'Assomption,
10: priez pour nous et pour le monde entier.
1: Alors le cinquième mystère douloureux, Jésus est crucifié, il meurt sur la croix. Pour ceux qui peuvent se mettre à genoux. Cloué à la croix, Jésus expire en présence de sa mère après 3 heures d'agonie. Tu rachetas pour Dieu au prix de ton sang les hommes de toute race, langue, peuple. Fruit du mystère, brûlé d'amour pour Dieu, le pardon des ennemis.
11: Nous allons réciter cette mystère en 7 dizaines en fond du Bénin.

0: Donne-nous aujourd'hui notre pain de ce jour. Pardonne-nous nos offenses, comme nous pardonnons aussi à ceux qui nous ont offensés. Et ne nous laisse pas entrer en tentation, mais délivre-nous du mal. Amen.
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0: Comme il était au commencement, maintenant et toujours, dans les siècles des siècles.
3: Amen.
0: Ô mon doux Jésus, pardonnez-nous nos péchés, préservez-nous du feu de l'enfer, conduisez au ciel toutes les âmes, spécialement celles qui ont le plus besoin de votre miséricorde.
3: Amen.
0: Notre-Dame de l'Assomption, priez pour nous et pour le monde entier. Notre-Dame de l'Assomption, priez pour nous et pour le monde entier. Notre-Dame de l'Assomption, priez pour nous et pour le monde entier. On peut se relever et s'asseoir. Merci. Les mystères glorieux, l'espérance. Frères et sœurs, Jésus a vaincu le péché et la mort, il est sorti victorieux du tombeau, il nous ouvre les portes d'une vie nouvelle, une vie éternelle. La Vierge Marie que nous commémorons cette nuit de l'Assomption et tous les saints nous invitent chaque jour à nous tourner vers le Christ afin qu'au terme de notre pèlerinage terrestre, nous soyons nous aussi accueillis dans la félicité céleste. Prions donc pour nos intentions personnelles, pour nos familles, pour la conversion des cœurs. Prions pour les veuves, les veufs, les orphelins, les blessés, les abandonnés, les maltraités, les personnes souffrantes. Prions et souvenons-nous de tous nos défunts. Prions pour les âmes du purgatoire, les âmes tombées dans l'oubli, tous les bienfaiteurs défunts de ce sanctuaire, afin que la gloire de Dieu brille sur eux. On va garder quelques minutes de silence. Chacun va penser à ses parents qui nous ont précédés. Quand cette nuit, confions-les à l'intercession de la Vierge Marie qui monte au ciel. On va garder quelques secondes de silence, que chacun se rappelle de ses parents, ceux qui nous ont dévancés, et nous qui sommes au sanctuaire de tous ceux, tous les bienfaiteurs, tous ceux qui ont conçu ce sanctuaire. Nous pensons au président Félix Houphouët-Boigny, qui a donné la plus grande part, au cardinal Iago, au président Félix, président Yassé, qui a donné cette terre pour construire ce sanctuaire. Alors, on pense à tous ces anciens qui nous ont précédés. Le père Raymond Alter, qui était dans vraiment l'un des pionniers de ce sanctuaire, voilà, les marianistes pionniers de ce sanctuaire. On pense à toutes ces personnes et nous prions pour qu'ils reçoivent la gloire éternelle. Premier mystère glorieux, la résurrection de Jésus. Victorieux de la mort, Jésus sort du tombeau glorieux et immortel au matin de Pâques et nous ouvre les portes du ciel. Fruit du mystère, vivre en homme nouveau.
1: Notre Père qui es aux cieux, que ton nom soit sanctifié, que ton règne vienne, que ta volonté soit faite sur la terre comme au ciel.
0: Donne-nous aujourd'hui notre pain de ce jour. Pardonne-nous nos offenses, comme nous pardonnons aussi à ceux qui nous ont offensés. Et ne nous laisse pas entrer en tentation, mais délivre-nous du mal. Amen.
1: Ça sera dit en tagbana. 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
1: Que la gloire rendue au Père, au Fils et au Saint-Esprit.
0: Comme il était au commencement, maintenant et toujours, dans les siècles des siècles. Le repos s'est prié pour nous. Notre-Dame de l'Assomption,
3: priez pour nous.
0: Notre-Dame de l'Assomption,
3: priez pour nous.
0: Notre-Dame de l'Assomption,
3: priez pour nous.
0: Deuxième mystère glorieux, l'ascension de Jésus. 40 jours après sa résurrection, Jésus monte au ciel en présence de sa mère, de ses apôtres et de ses disciples. Recherchez le royaume des cieux et sa justice, le reste vous sera donné de surcroît. Fruit du mystère, l'espérance et l'aspiration aux choses du ciel.
3: Cette dizaine sera dite en français. Notre Père qui es aux cieux, que ton nom soit sanctifié. Que ton règne vienne, que ta volonté soit faite sur la terre comme au ciel.
1: Donne-nous aujourd'hui notre pain de ce jour. Pardonne-nous nos offenses, comme nous pardonnons aussi à ceux qui nous ont offensés. Et ne nous laisse pas entrer en tentation, mais délivre-nous du mal.
3: Je vous salue Marie, pleine de grâce, le Seigneur est avec vous. Vous êtes bénie entre toutes les femmes et Jésus. Le fruit de vos entrailles est béni.
1: Sainte Marie, Mère de Dieu, priez pour nous pauvres pécheurs, maintenant et à l'heure de notre mort. Amen.
3: Je vous salue Marie, pleine de grâce. Le Seigneur est avec vous. Vous êtes bénie entre toutes les femmes. Et Jésus, le fruit de vos entrailles est béni.
1: Sainte Marie, Mère de Dieu, priez pour nous pauvres pécheurs, maintenant et à l'heure de notre mort. Amen.
3: Je vous salue Marie, pleine de grâce. Le Seigneur est avec vous. Vous êtes bénie entre toutes les femmes. Et Jésus, le fruit de vos entrailles est béni.
1: Sainte Marie, Mère de Dieu, priez pour nous pauvres pécheurs. Maintenant et à l'heure de notre mort. Amen.
3: Je vous salue Marie, pleine de grâce. Le Seigneur est avec vous. Vous êtes bénie entre toutes les femmes. Et Jésus, le fruit de vos entrailles est béni.
1: Sainte Marie, Mère de Dieu, priez pour nous pauvres pécheurs, maintenant et à l'heure de notre mort. Amen.
3: Je vous salue Marie, pleine de grâce, le Seigneur est avec vous. Vous êtes bénie entre toutes les femmes et Jésus, le fruit de vos entrailles est béni.
1: Sainte Marie, Mère de Dieu, priez pour nous pauvres pécheurs, maintenant et à l'heure de notre mort. Amen.
3: Je vous salue Marie, pleine de grâce, le Seigneur est avec vous. Vous êtes bénie entre toutes les femmes, et Jésus, le fruit de vos entrailles est béni.
1: Sainte Marie, Mère de Dieu, priez pour nous pauvres pécheurs, maintenant et à l'heure de notre mort. Amen.
3: Je vous salue Marie, pleine de grâce, le Seigneur est avec vous. Vous êtes bénie entre toutes les femmes. Et Jésus, le fruit de vos entrailles est béni.
1: Sainte Marie, Mère de Dieu, priez pour nous pauvres pécheurs, maintenant et à l'heure de notre mort. Amen.
3: Je vous salue Marie, pleine de grâce, le Seigneur est avec vous. Vous êtes bénie entre toutes les femmes. Et Jésus, le fruit de vos entrailles est béni.
1: Sainte Marie, Mère de Dieu, priez pour nous pauvres pécheurs, maintenant et à l'heure de notre mort. Amen.
3: Je vous salue Marie, pleine de grâce, le Seigneur est avec vous. Vous êtes bénie entre toutes les femmes, et Jésus, le fruit de vos entrailles est béni.
1: Sainte Marie, Mère de Dieu, priez pour nous pauvres pécheurs, maintenant et à l'heure de notre mort. Amen.
3: Je vous salue Marie, pleine de grâce, le Seigneur est avec vous. Vous êtes bénie entre toutes les femmes, et Jésus, le fruit de vos entrailles est béni.
1: Sainte Marie, Mère de Dieu, priez pour nous pauvres pécheurs, maintenant et à l'heure de notre mort. Amen.
3: Gloire au Père, et au Fils, et au Saint-Esprit.
0: Comme il était au commencement, maintenant et toujours, dans les siècles des siècles. Amen. Notre-Dame de l'Assomption, priez pour nous. Notre-Dame de l'Assomption,
2: priez pour nous.
0: Notre-Dame de l'Assomption,
2: priez pour nous.
0: Troisième mystère glorieux, la descente du Saint-Esprit sur les apôtres. 10 jours après l'ascension, l'Esprit Saint descend sous forme de langue sur Marie et les apôtres. Le Consolateur, le Saint-Esprit que le Père enverra en mon nom, c'est lui qui vous enseignera. fruit du mystère, se laisser guider par l'Esprit Saint.
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Parmi au commencement, maintenant et toujours, dans les siècles et les siècles. Amen. Notre-Dame de l'Assomption, priez pour nous. Notre-Dame de l'Assomption, priez. Notre-Dame de l'Assomption, priez. Quatrième mystère glorieux, l'Assomption de la Sainte Vierge Marie. Et c'est l'événement que nous célébrons cette nuit. Alors on va se lever pour acclamer notre Mère du Ciel. Elle monte au ciel et pousse des cris de joie. C'est ce jour que nous célébrons. Frères et sœurs, poussons des cris de joie. Notre maman monte au ciel. Voilà. C'est pour ça que nous sommes réunis dans ce sanctuaire qui porte son nom. Joie de

0: Debout pour réciter cette dizaine. Les apôtres trouvent vide le tombeau de Marie et réalisent que ce corps virginal qui a porté le Christ ne pouvait pas connaître la corruption du tombeau. Frères et sœurs, dans nos prières, sollicitons toujours l'intercession de la Vierge Marie, car Jésus, son Fils, ne lui refuse jamais rien. Faisons confiance à la Vierge Marie. Fruit du mystère, la grâce d'une bonne mort et l'union à Jésus.
1: Cette dizaine sera récitée en langue morée, Burkina Faso. 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

0: Mara Arzana.
1: Donne-nous aujourd'hui notre pain de ce jour. Pardonne-nous nos offenses, comme nous pardonnons aussi à ceux qui nous ont offensés. Et ne nous laisse pas rentrer en tentation, mais délivre-nous du mal. Amen.
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0: Et à l'heure de notre mort. Amen.
1: Ba la biga la vous en sont pas perdu.
3: Comme il était au commencement, maintenant et toujours, dans les siècles des siècles.
0: Amen.
3: Notre-Dame de l'Assomption,
0: priez pour nous.
3: Notre-Dame de l'Assomption,
0: priez pour nous.
3: Notre-Dame de l'Assomption,
0: priez pour nous.
3: On va rester debout encore. Cinquième mystère glorieux, Marie est couronnée reine du ciel et de la terre. Jésus couronne sa mère. La Trinité accueille Marie. Jésus et chacun des élus constituent des joyaux de sa couronne qui n'est pas matérielle, mais spirituelle. Le fruit de ce mystère, c'est la confiance et la dévotion à Marie.
4: Nous allons réciter cette dizaine en fond, langue du Bénin.
1: Amen.

0: nous laisse pas entrer en tentation, mais délivre-nous du mal.
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3: comme il était au commencement maintenant et toujours dans les siècles des siècles
0: amen
3: gloire au père et au fils et au saint esprit
4: comme il était au commencement maintenant et toujours dans les siècles des siècles. Amen.
3: Priez pour nous. Notre-Dame de l'Assomption.
4: Priez pour nous.
3: Notre-Dame de l'Assomption.
4: Priez pour nous.
3: Notre-Dame de l'Assomption.
4: Priez pour nous.
3: Au nom du Père et du Fils et du Saint-Esprit.
4: Amen.
3: Joie de Marie.
5: Amen.
3: Joie de Marie.
5: Amen.
3: Alors, ce sont les pèlerins de Côte d'Ivoire, du Burkina, de la Guinée et du Bénin qui ont récité ce rosaire. Joie de Marie!
5: Amen!
6: Merci à tous les consacrés, à tous les pèlerins qui ont vraiment donné ce rosaire dans un cœur d'enfant de Marie. Est-ce qu'on peut encore faire un petit bisou à Maman Marie? La nouvelle est donnée, la nouvelle est bonne. C'est une joie de nous retrouver dans la maison de notre mère. Mais notre maman veut nous parler. Alors avant qu'elle ne prenne la parole, Je voudrais qu'un enfant de Marie, je compte jusqu'à trois, tu feras un bisou qui vient de ton cœur. Un bisou qui va sortir de ton cœur. Un bisou d'amour pour ta mère. Et tu ne feras pas ce bisou assis ou assise. Tu vas te lever, tu vas la regarder. Et je vais compter jusqu'à trois. Mais ce bisou que tu seras en train de donner ce soir, c'est ton cœur ouvert avec tes intentions, avec tout ce que tu portes, que tu as porté depuis la maison, que tu as transporté, les soucis de ta famille, les joies de ta famille. La nouvelle a été certainement donnée. Et nous avons tous énuméré tout ce que nous sommes venus de donner ce soir. Mais attention, je compte jusqu'à trois. Et tu fais le bisou qui vient de ton cœur. Alléluia. Oh, il y a des gens qui sont tellement pressés. Ils ont commencé à lever les mains. Ils sont pressés. Ils ont commencé à lever les mains. Ils ont commencé à s'apprêter. Parce qu'ils vont envoyer un bisou très lourd. Très lourd. Rempli d'amour à la Vierge Marie. Et je compte. Un. Waouh.

0: Et tu vas regarder ici maintenant. Parce que ce soir, le privilège m'est donné d'être le porte-parole de la Vierge pour toi. Dis amen. Elle te donne ce message. Elle dit, j'ai entendu ta nouvelle. Enfant d'ici et d'ailleurs de toute l'Afrique et même du monde entier, j'ai entendu ta nouvelle. Mais laisse-moi te dire, mon enfant, cette assomption est une assomption spéciale. Une assomption de délivrance. Mais entends ce message. Le monde va mal. Mon enfant, le monde va mal. Nos péchés nous ont affaiblis. Nos péchés ont ouvert la porte au diable. Tout ce que nous vivons de difficile, de difficulté aujourd'hui, n'est pas simple. Les accidents, la mort, le péché, la pauvreté, les divisions, les échecs, les pertes, les suicides, l'immoralité, la drogue, et j'en passe. Elle sait tout cela. Mais elle nous interpelle ce soir. Elle dit, je veux une armée d'intercesseurs. Je veux que mon enfant se lève ce soir parce que je l'invite à se lever. Se lever dans la prière. Se lever dans la répentance. À la lumière du texte de l'évangile, de la veillée de l'Assomption, et de l'homélie du Père, nous avons entendu Marie, elle a tout donné. On peut diminuer la musique, s'il vous plaît. Elle a donné son cœur. Elle a reçu la parole. Elle a donné toute la place à la parole. Mais nous, le Père l'a demandé, est-ce que nous avons une place? Je n'ai pas envie de dire une place. Le Père a été tendre. Est-ce que nous avons et nous voulons donner toute la place à Jésus? Voici ce que notre mère nous demande. De nous repentir ce soir parce que les grâces et les bénédictions sont disponibles. La mère comblée de toute grâce a les mains chargées et elle n'est pas fatiguée de donner. Il y en a profusion. Beaucoup de grâces nous attendent, mais nos cœurs sont lourds de nos péchés, de nos indifférences, de nos méchancetés. Elle dit, ouvrons nos cœurs ce soir. Pour cette occasion, cette Assomption 2026 devient pour nous une nuit de prière, de repentance, de pardon, de délivrance. Pour que nous puissions marcher ensemble dans la dignité vers ce quarantenaire que l'Église nous donne à travers le sanctuaire marial. Dis amen. Vous avez donc pour l'occasion, c'est vrai, qu'à des endroits il fait un peu noir, on ne pourra pas lire. Mais il est important d'avoir ces livrets. Il y a des stands qui sont disponibles. Et après, avant de partir, quoi qu'il en soit, prenez un livret. Et les livrets, ce sont, je vais les citer, il y a le livret de prière prophétique contre les fléaux et pour le combat spirituel. avec la Vierge Marie, Saint Michel Archange, Saint Raphaël Archange et Saint Jean-Paul II, maître du combat spirituel. Il y a ces livrets-là. Il y a aussi la protection contre tous les fléaux d'origine maléfique. On a attiré les démons. Il faut qu'on les fasse reculer. Il y a aussi le livret de prière. Il y a tant de prières à l'intérieur. Prière des larmes de sang de Marie, inspirées par Padre Pio. Tous ces livrets sont disponibles. Il y a au prix de 2000 francs, au prix de 500 francs. Et pour la prière de repentance nationale, qui est au prix de 1000 francs, que tous les Ivoiriens, tous les enfants de Marie, tous les Africains devront avoir. Parce que c'est une prière qui nous ouvre les portes et les grâces de Dieu. Dis Amen. Dis Amen fort.
1: Amen.
0: Dis Amen fort.
1: Amen.
0: Tu as donné ton message. La Vierge te donne son message ce soir. Et les tables de vente sont à côté de la chapelle d'adoration. Vous avez aussi devant le brûloir. Vous avez, en passant par l'abri du pèlerin, vous avez des stands qui sont dressés, même derrière la grotte. Vous verrez ces stands qui nous indiquent des lumières de lampes blanches. Et vous pourrez aller pour vous procurer tous ces livrets. Parce que tout à l'heure, avec notre mère, nous aurons un temps pour lui dire que nous avons compris le message et que nous voulons entrer dans l'obéissance de ce qu'elle nous a donné comme message. Dis Amen fort.
1: Amen.
0: Et maintenant, tu vas acclamer le Saint-Esprit. Parce que là où deux, trois sont, le Seigneur dit qu'il est là. Tu vas acclamer le Saint-Esprit comme jamais tu n'as acclamé. Je n'ai pas dit de m'acclamer, je dis d'acclamer le Saint-Esprit pour qu'il sente que tu es là, que nous sommes là, que la Côte d'Ivoire est là, que le Bénin est là, que le Sénégal est là, que la Guinée est là, que l'Afrique tout entière est là. Tu es déjà fatigué d'acclamer le Saint-Esprit? Est-ce que quelqu'un peut battre, peut battre, peut battre? Et tu vas lever les mains maintenant. Waouh! Il est content de ton offrande d'acclamation. Tu vas dire tout simplement après moi: Saint-Esprit, je t'aime. Saint-Esprit, je t'aime.
2: Esprit, je t'aime.
0: Saint-Esprit, je t'aime.
2: Saint-Esprit, je t'aime.
0: Saint-Esprit, je t'adore.
1: Saint-Esprit, je t'adore.
0: Saint-Esprit, je t'adore.
1: Saint-Esprit, je t'adore.
0: Saint-Esprit, je t'adore. Saint-Esprit, éclaire-moi. Saint-Esprit, éclaire-moi. Saint-Esprit, éclaire-moi. Saint-Esprit, délivre-moi par le feu de ton amour. Saint-Esprit, embrase-moi.
1: Saint-Esprit, embrase.
0: Oh, merci, Saint-Esprit de Dieu. Et dans le silence, tu peux sentir les mains levées, tu vas sentir le vent qui va te montrer que Jésus a entendu. Il te donne son esprit, il te donne le Saint-Esprit parce qu'il a promis et c'est une réalité, le Saint-Esprit est là. Et nous allons dans cette présence nous tenir jusqu'à obtenir la prière de l'invocation du Saint-Esprit par les frères marianistes. Mais pour l'instant, tu lèves la main. Tu lèves la main. Et tu dis... Encore plus qu'hier.

Piano, s'il vous plaît, piano. Brûle en moi. Peuple de Dieu, tu chantes. Brûle en moi. Appelle le Saint-Esprit.

et tu lèves la main et tu gardes le silence, le cœur va nous donner des cantiques et les frères Marianis vont nous conduire avec les pères.

0: Esprit Saint, nous voici rassemblés en cette nuit bénie, venus de près et de loin, comme des pèlerins assoiffés de ta présence. Viens, Esprit Saint, rassemble-nous dans l'unité, au-delà des frontières et des langues, et fais de nous un seul peuple, habité par la joie de Marie, Mère de l'Église. Esprit Saint, nous t'attendons. Viens, viens avec ta lumière dans notre obscurité. Viens avec ta paix dans nos inquiétudes. Viens avec ta force dans nos faiblesses. Viens avec ton espérance dans nos découragements. Viens avec ta consolation dans nos blessures. Viens avec ta joie dans nos tristesses. Viens et prends toute ta place parmi nous. Regarde cette assemblée. Tu connais chaque personne présente ici. Tu connais son histoire. Tu connais ses combats. Tu connais ses nuits sans sommeil. Tu connais ses larmes cachées. Tu connais ses prières silencieuses. Ce soir, il y a peut-être parmi nous quelqu'un qui sourit extérieurement, mais qui pleure intérieurement. Il y a peut-être quelqu'un qui est venu en disant « Seigneur, je ne sais plus quoi faire. » Il y a peut-être une mère qui porte une lourde préoccupation pour ses enfants. Il y a peut-être un père qui cherche une solution pour sa famille. Un jeune qui ne sait plus quelle direction prendre. Une personne qui attend depuis longtemps une réponse à sa prière. Une famille qui traverse une période difficile. Une personne qui a perdu l'espérance. Approche-toi de chacun. Ici, nous ne voulons pas seulement passer une nuit dans ce sanctuaire. Nous voulons vivre une rencontre. Alors, réveille en nous ce désir de te rencontrer. Dans cette nuit de prière, que quelque chose de nouveau commence dans la vie de chacun. Que celui qui était découragé trouve le courage. Que celui qui avait abandonné retrouve la force de recommencer. Que celui qui s'est éloigné de Dieu retrouve le chemin de la maison du Père. Esprit Saint, fais que cette nuit de grâce, une nuit de renouvellement, une nuit de visitation, que personne ne reparte de cette veillée comme il est arrivé ici. Esprit Saint, allume en nous ton feu, un feu qui ne détruit pas, mais qui purifie. Un feu qui ne blesse pas, mais qui réchauffe. Un feu qui ne sépare pas, mais qui rassemble. Un feu qui ne s'éteint pas au lever du jour, mais qui continue de brûler dans nos familles, dans nos communautés, dans nos vies. Esprit Saint, viens, nous abandonnons entre tes mains nos préoccupations, nos combats que personne ne connaît. Les situations que nous ne pouvons pas changer, tout ce qui pèse sur notre cœur, tout ce que nous n'arrivons pas à comprendre et tout ce que nous retenons encore captif. Et fais de nous des hommes et des femmes renouvelés, que nous répartissions de ces sanctuaires avec un cœur nouveau, que nous répartissions avec la paix, que nous répartissions avec la confiance, que nous répartissions avec la certitude que Dieu est avec moi. Viens, Vierge Marie, la Mère de Dieu, toi qui as accueilli l'Esprit Saint avec un cœur totalement disponible, conduis-nous à Jésus. Que cette nuit soit une nuit de grâce, que cette nuit soit une nuit de guérison intérieure, que cette nuit soit une nuit de réconciliation. Que cette nuit soit une nuit de paix. Que cette nuit soit une nuit où des cœurs retrouvent l'espérance. Et qu'au matin, chacun puisse repartir d'ici en disant, j'étais venu chercher Dieu et Dieu m'a rencontré. Nous te le demandons par Jésus-Christ, notre Seigneur, notre Dieu, qui vit et règne avec toi maintenant et pour les siècles de siècles. Amen. Pour les siècles de siècles.
1: Amen.
0: Pour les siècles de siècles.
1: Amen.

0: présence du Saint-Esprit.
1: Alléluia.
0: Alléluia. Acclame la présence du Saint-Esprit, s'il te plaît. Qui est déjà exaucé?
2: Amen.
0: Mais ta position ne montre pas la position de quelqu'un qui est exaucé. Hein. Qui est déjà exaucé?
1: Alléluia.
0: Donc tout le reste n'est que guassou. Joie de Marie.
2: Amen.
0: Joie de Marie.
2: Amen.
0: Quand Marie est là, tout va
2: bien.
0: Quand Marie est là, tout va
2: bien.
0: Amen.
2: Amen.
0: Tu vas t'asseoir tout à l'heure. On va faire un conseil. Dis à ta voisine, faut pas tu vas me déranger. Dis à ton voisin, je suis venu chercher ma grâce. Amen. Nous continuons toujours avec les demandes de messe qui sont au prix exceptionnel de 1000 francs. Les demandes de messe, il y a des stands qui sont déjà là, au niveau du brûloir, à l'entrée du sanctuaire, au niveau de la boutique et à l'entrée de l'église. Donc nous avons ces stands-là. Vraiment, il faudrait que chacun puisse demander une messe au moins. Joie de Marie, joie de Marie, joie de Marie. Tout à l'heure, nous aurons notre temps de cœur à cœur avec la Vierge Marie où nous aurons besoin de votives. Les votives sont au prix de 250. Ici, on n'allume pas les bougies à tige. Voilà, on n'allume pas les bougies à tige. Si tu es venu avec bougies à tige, ils vont bénir ça, tu vas les brûler à la maison. Ici, c'est les votives pour ne pas salir la maison de notre maman. Amen. Amen. Amen. Joie de Marie, ceux qui ont encore des places à côté d'eux, à cette heure, personne ne va venir encore. Appelle ton frère et ta soeur pour venir prendre place. Amen. Pour venir prendre place. Si le chantre Jean-Philippe est là, ok, il est disponible. Tout à l'heure, nous allons nous lever. Nous allons nous tenir debout pour acclamer la Vierge Marie, pour recevoir son fils. Pour recevoir son fils, le chantre Jean-Philippe Kanga. J'ai dit acclame le Seigneur. Acclame le Seigneur. Acclame Jésus-Christ de Nazareth. Alléluia. Alléluia. Que Dieu te bénisse.
3: Alléluia. Alléluia. Est-ce qu'un enfant de la Vierge Marie peut pousser des cris de joie ce soir? Joie de Marie.
2: Amen.
3: Joie de Marie.
2: Amen.
3: Alors, on va chanter ce cantique ensemble. Ce beau cadeau que la Vierge Marie nous a donné au travers de ma voix. Alors, c'est vrai, c'est un nouveau chant pour toi, mais je pense que ça va te faire du bien. Dis amen.
2: Amen.
3: Et après, tu vas dire à ton voisin, nous passerons à la louange électrique. Parce que ce soir, tu dois rentrer dans ta grâce au nom de Jésus. Alors lève les mains comme ça, on va chanter ce cantique ensemble.

0: exaucé. Alléluia. Alléluia. Est-ce qu'un enfant de Dieu ce soir est heureux d'être dans la présence de sa mère?
1: Oh, alléluia.
0: Dis à ton voisin louange électrique.
2: Louange électrique.
0: Dis-lui
2: louange électrique.
3: Louange électrique.
0: Si un démon passe par là, il sera grillé au nom de Jésus.
1: Ah.
0: Non, je n'ai pas entendu. J'ai dit si un démon passe par là, il sera grillé au nom de Jésus.
1: Ah.
0: Alléluia.
4: Amen.
0: Alléluia.
4: Amen.
0: Est-ce qu'on peut partir?
1: On y va.
0: Je pensais que tu allais commencer à sortir des rangées en poussant des cris de joie.
1: Oh!

0: matin. Alléluia. Dis entrer en matière. On va essayer une autre louange encore. Est-ce qu'on peut aller le beat là? Je sais. Tu vois le son là, non? Alléluia. On a commencé à la batterie, non? On va aller dans autre louange encore. À chez nous pays, dis à chez nous pays.
1: À chez nous pays.
0: Fais monter le son du piano, fais monter le son du piano, s'il te plaît. Fais monter le son du piano, s'il te plaît. Fais monter le son du piano. On va essayer avec ça, c'est bon? On peut essayer avec ça aussi. On peut essayer avec.

suivi. Tu es avec moi. Dans mon bonheur, moi j'ai rentré, j'y rentre. Est-ce que tu es prêt pour entrer dans ton bonheur?

0: Regarde pas notre deux fois. T'as mon ciseau, moi j'y rentre.
1: J'y rentre.
0: J'y rentre. On va rentrer trois fois, trois fois.
2: D'accord.

0: Jésus. Tout le monde est là-bas, moi j'ai rentré.
1: Tu rentres.
0: Chaud. Vivant. Quiva. Mama. Yeah, mama. Yeah, mama. Descends. Regarde. On va sortir. Tu es chômage, moi je sors.
1: Je sors.
0: Hey. On va sortir deux fois au nom de Jésus. De l'échec, moi je sors.
1: Je sors.
0: On va sortir trois fois au nom de Jésus. De la malédiction, moi je sors.
1: Je sors.
0: J'ai pensé que j'allais pousser des cris. On va sortir quatre fois au nom de Jésus.

voisin, deux minutes. On va partir encore dans une autre forme de louange. Dis à ton voisin électrique. J'y sais. Écoute. Jésus. Oh. Il n'y a point de Dieu comme toi. Jésus, oh, tu es uni en ton genre.

quand tu es uni. C'est toi qui dis et puis la chose arriva. Hey, tu envoies l'existence et moi je veux témoigner. Ah, ah, on peut partir. Ah, libérez, libérez, libérez, libérez, libérez.

0: Joie de Marie, joie de Marie.
1: Amen.
0: On va acclamer le Seigneur pour le fils de la Vierge Marie, Jean-Philippe. Amen.
1: Amen.
0: Tu vas t'asseoir, on va t'annoncer une bonne nouvelle brièvement.
2: Auditeurs et auditrices de la Radio Nationale Catholique, si vous nous prenez en marche, sachez que nous sommes en direct depuis le sanctuaire marial national d'Abidjan pour vivre ensemble la veillée de l'Assomption de la Vierge Marie en direct sur les ondes de la Voix de l'Évangile. Fidèles auditeurs, nous avons commencé cette veillée avec une messe suivie du rosaire. Nous avons suivi après le rosaire, une louange et nous poursuivons.

0: Dans la joie, nous sommes rassemblés avec Marie, au nom du Père et du Fils et du Saint-Esprit.
1: Amen.
0: Seigneur notre Dieu, toi qui nous as fait don de la Vierge Marie, tu nous la laisses pour mère.

ouvre nos cœurs, nos esprits, à vivre ce temps de prière, à vivre ce moment de prière.

veut nous posséder. Le malin veut avoir raison de nous. Et c'est pour cela que nous t'invoquons. Je vous salue Marie, pleine de grâce. Le Seigneur est avec vous. Vous êtes bénie entre toutes les femmes. Et Jésus, le fruit de vos entrailles est béni.

Je vous salue Marie, pleine de grâce. Le Seigneur est avec vous. Vous êtes bénie entre toutes les femmes. Et Jésus, le

Le Seigneur est avec vous. Vous êtes bénie entre toutes les femmes. Et Jésus, le fruit de vos entrailles, est béni. Sainte Marie, Mère de Dieu, priez pour nous, pauvres pécheurs, maintenant et à l'heure de notre mort. Amen. Je vous salue, Marie, pleine de grâce.

0: Saint-Esprit, vous êtes fatigué.
1: On n'est pas fatigué.
0: Vous êtes fatigué.
2: On n'est pas fatigué.
0: Ah, c'est tant mieux. Donc, vous voyez, l'affaire là, c'est pas simple. Là où les enfants de Dieu sont réunis, il y a le petit malin là aussi qui vient se promener là. Donc, chers frères et sœurs, la grâce là se donne en surabondance à travers des petits actes de charité. Et donc, je nous encourage à savoir saisir l'opportunité de notre grâce à travers des petits actes de charité. C'est vrai, je suis arrivé ici depuis 8 heures, peut-être depuis plus que ça. Je suis resté là à trimer jusqu'à maintenant, et puis voilà des personnes qui arrivent maintenant, et puis bon, on devrait leur céder la place. Il y a Dieu dedans. Dis à ton voisin, il y a Dieu dedans. Dis à ta voisine que il y a Dieu dedans. Chers frères et sœurs, je vais vous donner un petit topo avant de commencer avec le thème. Vous savez, Jésus, Dieu, il est le berger des brebis. J'ai dit quoi? Dieu est le berger des... Dieu est le berger des... Est-ce que j'ai dit qu'il était le berger des loups? Il est le berger des lions? Est-ce que c'est le berger des animaux sauvages là? Il est le berger des brebis. La brebis est un animal docile, tendre, généreux, qui se laisse conduire. La brebis se laisse conduire. C'est là que se joue la volonté et la grâce de Dieu. Donc, mon gros cœur de pierre que j'ai manifesté tout au long de l'année, là, le Seigneur dit aujourd'hui, ton cœur de pierre, là, je vais changer ça en cœur de chair. Il n'y a pas un amen pour moi là-bas? Voilà. Donc, si le contrat est signé entre vous et moi, on peut commencer, n'est-ce pas? Acclamez pour vous. Et donc, ce soir, nous devons parler de cette marche. On marche vers les 40 ans avec Marie, femme de la Nouvelle Alliance. Chers frères et sœurs, Dieu veut amener les hommes à une vie de communion avec lui. Saint Augustin dira, Dieu nous a créés sans nous, mais il ne peut pas nous sauver sans notre permission. Est-ce que vous comprenez? Mais on va y revenir. Et donc, la relation de Dieu avec l'homme se décline sous le thème de l'alliance. L'alliance, c'est le don de la Torah. Dieu donne sa parole à Israël. L'alliance, c'est le don de la parole. Dieu donne sa parole et l'homme répond aussi en donnant sa parole. Et chacun est appelé à respecter les clauses du contrat. 40 ans de marche. Que Israël passe à travers le désert. Mais en fait, ces 40 ans de marche-là, c'est une démarche pédagogique. Dieu a choisi cela pour convertir le cœur de pierre de Israël en cœur de chair. Est-ce que quelqu'un n'a pas commencé à se retrouver dans le comportement de Israël là? C'est un téléchargement à long seulement. Et donc aujourd'hui, le sanctuaire marial national parle de 40 ans. Nous sommes comme dans un rétroviseur en train de contempler la marche d'Israël à travers le désert. Mais si nous célébrons 40 ans, est-ce que c'est de notre fait que nous avons atteint 40 ans? Est-ce que c'est nous qui avons fait que nous avons pu atteindre les 40 ans? Je ne vous entends pas. Qui a permis cela? Qui a permis que nous puissions atteindre 40 ans? On va acclamer pour Dieu. Donc, chers frères et sœurs, vous ne voulez pas, oh, 40 ans, là, on va fêter. On aura les 40 ans. On va atteindre la terre promise. Dis à ton voisin, grâce en téléchargement.
3: Grâce en téléchargement.
0: Grâce en téléchargement.
3: Grâce en téléchargement.
0: C'est-à-dire que ce qu'on a reçu jusqu'à maintenant, là, c'est rien. C'était le guassou. L'essentiel va commencer à se déployer maintenant. Mais j'ai dit tout à l'heure, il y a un compromis. Dieu donne sa parole et nous aussi, nous devrons donner notre parole. Frères et sœurs, Dieu est fidèle. Dis à ton voisin, Dieu est fidèle. Dis à ta voisine que Dieu est fidèle. Et la fidélité de Dieu, il a fait une seule alliance, s'est manifestée à travers cette alliance avec son peuple. Dieu qui est fidèle fait alliance avec le peuple. Mais est-ce que le peuple est resté fidèle? Est-ce que moi-même, je suis fidèle? Je ne vous entends pas. Ne vous laissez pas distraire par les bruits là. Mais avant qu'on ne poursuive là, est-ce que vous avez vos passeports? Je veux voir les passeports. Il ne faut pas soulever les dizainiers là-bas. Hein? Voilà, il faut avoir son passeport. Les chrétiens catholiques, à peu près là, on n'a plus besoin de ça. Voilà. Dieu est fidèle et il n'a qu'une seule parole. Par contre, l'homme est infidèle. Et à travers l'histoire d'Israël, nous découvrons cette infidélité du peuple. Mais la parole que Dieu donne, l'alliance qu'il noue, s'accomplit comme des épousailles. Dieu fait alliance avec une femme, avec la femme de l'alliance. Et cette femme est caractérisée en premier lieu par Israël. Dieu donne sa parole, le peuple hébreu donne sa parole, mais il n'est pas fidèle. Et alors Dieu doit rechercher la fidélité en une personne. Et cette femme de l'Alliance va se révéler en la Vierge Marie. Et alors à travers la Vierge Marie, la parole se fait chair. Et en Jésus-Christ naît le peuple de la nouvelle alliance, l'Église. que nous sommes. C'est pas merveilleux ça? C'est pas merveilleux ça? Et nous disons merci au Seigneur. Et nous pouvons, avec le Seigneur, nous rappeler l'histoire. Parce que si nous oublions notre histoire, nous perdons notre identité. Nous devrons nous rappeler cette histoire de l'alliance de Dieu avec son peuple. Alors nous allons à la rencontre de cette première alliance scellée entre Dieu et Israël. Nous nous disposons donc à écouter notre frère Guy Roland, religieux marianiste, qui va nous lire le premier texte, extrait de Exode 19, versets 1 à 9.
4: Le troisième mois après la sortie du pays d'Égypte, ce jour-là, les Israélites atteignirent le désert du Sinaï. Ils partirent de Réphidim et atteignirent le désert du Sinaï, et ils campèrent dans le désert. Israël campa là en face de la montagne. Moïse alors monta vers Dieu. Yahvé l'appela de la montagne et lui dit: Tu parleras ainsi à la maison de Jacob, tu déclareras aux Israélites: Vous avez vu vous-même ce que j'ai fait aux Égyptiens et comment je vous ai porté sur des ailes d'aigle et amené vers moi. Maintenant, si vous écoutez ma voix et gardez mon alliance, je vous tiendrai pour mon bien propre parmi tous les peuples, car toute la terre est à moi. Je vous tiendrai pour un royaume de prêtres, une nation sainte. Voilà les paroles que tu diras aux Israélites. Moïse alla et convoqua les anciens du peuple. Il leur exposa tout ce que Yahvé lui avait ordonné, et le peuple entier, d'un commun accord, répondit: Tout ce que Yahvé a dit, nous le ferons. Moïse rapporta à Yahvé les paroles du peuple. Yahvé dit à Moïse: Je vais venir à toi dans l'épaisseur de la nuée, afin que le peuple entende quand je parlerai avec toi et croie en toi pour toujours. Et Moïse rapporta à Yahvé les paroles du peuple. Parole du Seigneur.
0: Les Hébreux arrivent au désert du Sinaï. Arrêtons-nous un instant sur l'image du désert. Israël arrive face à la montagne sacrée 3 mois après sa sortie d'Égypte. Le désert, c'est là que l'homme finit par rencontrer la vérité sur lui-même. Le désert enlève les masques, il fait tomber les illusions. L'histoire du salut nous montre des hommes d'impact qui sont passés par le désert. Et ces hommes d'impact-là, nous commençons par Moïse. Nous avons David, nous avons Élie, et nous avons particulièrement

souci de travail, souci matrimonial. J'ai pas mari, j'ai pas femme, j'ai pas ceci, j'ai pas enfant. Mais je vais vous révéler un secret. Est-ce que vous savez que dans la grâce de Dieu, là, tout ce qui constitue vos soucis, là, c'est le guassou de la grâce de Dieu. Il n'y a pas amen pour moi. Mais c'est le guassou de la grâce de Dieu. Et nous, nous sommes accaparés à rechercher le guassou. Quand vous allez au marché, là, vous demandez à la dame là de vous servir le guassou avant l'essentiel. Je ne vous entends pas. Mais pourquoi arriver chez Dieu, vous demander le guassou d'abord avant l'essentiel? L'essentiel, c'est la vie éternelle. Et c'est ce que Dieu offre gratuitement. Parce que, chers frères et sœurs, on va vous enterrer seul dans votre cercueil. Mari, femme, enfant, maison, travail, tout ça là ne va pas partir avec vous. Quelle désolation! Mais pourtant, tout votre souci sur la terre là, c'est courir après ça. Le Seigneur vous dit aujourd'hui, recherchez l'essentiel et le reste vous sera donné par-dessus tout. Au désert, du sommet de la montagne du Sinaï, Dieu appelle Moïse. Dieu aide Moïse à s'élever à lui. À travers cette montée, nous percevons la dévotion, la piété de Moïse qui va vers son Seigneur. Dans son dialogue avec Moïse, Dieu rappelle d'abord son geste de salut en Égypte. Il a porté le peuple comme sur des ailes d'aigle. Dans ce rappel de Dieu à son peuple, nous avons l'impression que Dieu négocie avec les Hébreux pour leur montrer tout le bien qu'il a fait pour eux. Cette image montre que Dieu ne destine pas son peuple à l'esclavage, mais l'aide à grandir et à devenir libre. Dieu éduque à une authentique liberté. Et donc, dans cette liberté-là, Dieu propose de faire alliance avec son peuple. Dieu demande à son peuple de s'engager dans une nouvelle relation où lui aussi, qui est Dieu, son créateur, va s'engager. Chacun doit jouer sa partition. Si le peuple écoute la voix de Dieu et garde son alliance, la promesse s'accomplit. Israël devient le domaine particulier de Dieu, un royaume de prêtres, une nation sainte. C'est pas merveilleux ça? C'est pas merveilleux ça? Mais cette promesse-là, elle est valable, elle est valide encore aujourd'hui pour nous. Pourvu que nous soyons des brebis. Nous comprenons que Dieu, le premier, a l'initiative du salut de l'homme. Cependant, comme disait saint Augustin, Dieu qui t'a créé sans toi ne te sauvera pas sans toi. Car il est toujours possible que quelqu'un se lève là-bas pour dire « Ah, moi, je n'étais pas envoyé de me sauver, hein ?» C'est pas ça, Ivoirien a dit, il y a caillou dans mon oreille là. Ou bien, c'est pas ça. Voilà. Donc, ce que je disais là, moi j'étais en train de m'amuser, hein, et puis tu as pris ça au sérieux. Bon, si tu m'as sauvé, ça c'est ton problème. Hein. Est-ce que les Juifs là, ils n'ont pas fait ça au Seigneur? Quand il les a sauvés de l'Égypte là, ils n'ont pas commencé à se plaindre? Qu'en Égypte, on mangeait marmite d'oignon. Chaque fois que je lis ça, là, ça me fait mal, quoi. Marmite. Bon, en fait, c'est parce que je n'aime pas oignon. Marmite d'oignon. Mais bon, ça va aller.
Mais Dieu, il est téméraire. Lui aussi, il est têtu. Il nous a créés sans nous et il veut ce qui est bon pour nous. Parce que quand il nous a créés, il a vu que c'était bon. Il nous a créés bons. Et malheureusement, nous avons des comportements scabreux, capricieux là. Et puis on dit, c'est comme ça ici, oh. C'est ma seconde nature. Bon, heureusement que nous savons que c'est notre seconde nature. Ça veut dire qu'on a une première nature qui est bonne et qui est celle de Dieu. Mais on ne va pas retourner à ce qui est fondamental là, à ce qui nous est donné gracieusement par Dieu. Vous voyez, souvent, on arrive à l'église et puis on voit de ses comportements, non, ce n'est pas croyable. Une fois, dans ce sanctuaire, il y a une maman, elles étaient en train sur le banc pour aller se confesser, en plus, hein, pour aller se confesser. Et puis, il y a une discussion qui éclate. On va demander pardon à la maman, là, elle n'a qu'à se calmer, que c'est bon comme ça. Prêtre, pas prêtre, elle nous a tous ramassés pour déposer là-bas. Mais vous savez sur qui elle était en train.

0: en plus, hein, pour aller se confesser. Et puis, il y a une discussion qui éclate. On va demander pardon à la maman, là, elle n'a qu'à se calmer, que c'est bon comme ça. Et, prêtre, pas prêtre, elle nous a tous ramassés pour déposer là-bas. Mais vous savez sur qui elle était en train de... Et puis tu n'es pas capable de dire, Seigneur, convertis mon cœur. Mais c'est-à-dire qu'on a des gros cœurs de pierre jusqu'à ça sort dans le scanner. On va à l'hôpital et puis on dit ton cœur est gros. Oh Yako! Même Dieu même te dit Yako. Mais vous voyez, la force et la faiblesse de Dieu, c'est de nous avoir créés libres. Dis à ton voisin, Dieu t'a créé libre. Dis à ta voisine, Dieu t'a créé libre. Mais nous-mêmes là, on prend notre liberté et puis on va mettre ça en prison. Chez féticheurs, chez marabouts, dans des bizarreries. Et quand on a tourné comme toupie, à la fin on dit, c'est pas mieux, on va retourner chez le Seigneur. On était obligé d'aller faire Zouaounien, Geitafla, Man, Danané, Korogo, Bouna, avant de revenir à Abidjan. Chers frères et sœurs, parfois nous-mêmes, nous savons que nous avons gros cœur. Un secret. Allez vous asseoir au tabernacle. Pardonnez. Quand vous allez arriver au tabernacle là, ne faites pas comme vous faites quand vous venez à la confession. Mon père, moi-même je n'ai rien fait. Je ne sais même pas pourquoi je suis venu. Mais comme il y a longtemps je ne me suis pas confessé, c'est pourquoi je suis venu aujourd'hui. Ne faites pas ça. C'est-à-dire, allez au tabernacle pour aller tenter de convertir Dieu. Eh, chrétien catholique, n'allez pas au tabernacle pour convertir Dieu. Allez demander à Dieu de convertir votre cœur de pierre. De convertir ce cœur qui est devenu le veau d'or de votre vie. Pour que votre vie puisse se renouveler en Dieu. Parce que c'est pour cela que Dieu vient à vous, que Dieu fait alliance. Et c'est pour cela que depuis Israël, il noue cette alliance-là. Vous voyez, Dieu a fait une seule alliance, parce que Dieu a une seule parole. Mais parce que nous ne sommes pas fidèles, parce que Israël n'a pas été fidèle, Dieu a dû actualiser son alliance. Dieu a dû revoir ce contrat-là pour nous aider au salut. Parce que on a entendu tout à l'heure, Israël a dit, tout ce que le Seigneur a dit, nous le ferons. Ce n'est pas eux qui ont fait veau d'or après. Ce n'est pas eux qui ont fait veau d'or. Il n'y a personne ici? Ok. Plusieurs siècles après, le peuple est dans l'attente du renouveau. Et Dieu promet ce renouveau que nous découvrons avec le prophète Jérémie qui annonce la nouvelle alliance. Jérémie 31, versets 31 à 34, que nous écoutons.
1: Voici venir des jours, oracle de Yahvé, où je conclurai avec la maison d'Israël et la maison de Juda une alliance nouvelle, non pas comme l'alliance que je conclus avec leur père, le jour où je les pris par la main pour les faire sortir du pays d'Égypte, mon alliance qu'eux-mêmes ont rompue, bien que je fusse le maître oracle de Yahvé. Mais voici l'alliance que je conclurai avec la maison d'Israël après ces jours-là, oracle de Yahvé. Je mettrai ma loi au fond de leur être et je l'écrirai sur le cœur. Alors, je serai leur Dieu et eux seront mon peuple. Ils n'auront plus à instruire chacun son prochain, chacun son frère en disant « Ayez la connaissance de Yahvé, car tous me connaîtront, des plus petits jusqu'au plus grand oracle de Yahvé, parce que je vais pardonner leur crime et ne plus me souvenir de leur péché. » Parole du Seigneur.
0: Nous rendons grâce à Dieu. On acclame le Seigneur, lui qui pardonne nos fautes. Merci de m'avoir applaudi, mais moi je ne suis rien. Acclamez le Seigneur! Vous voyez, le peuple hier qui a dit tout ce que Yahvé a dit, nous le ferons, a rompu l'alliance. Ce n'est pas Dieu, c'est eux-mêmes. Et Dieu encore prend sur lui d'aller à la rencontre de ce peuple, de sceller une nouvelle alliance, une alliance qu'il gravera dans le cœur. Chers frères et sœurs, Dieu grave en notre cœur sa parole d'amour, de vérité. Mais si notre cœur est dur comme pierre, nous serons dans l'ancienne alliance. Nous allons rester au désert dans le Sinaï. Mais si notre cœur accepte la conversion, se laisse renouveler par la grâce de Dieu, nous deviendrons des êtres nouveaux, de nouvelles créations. Nous entrerons dans ce peuple nouveau, réalisé en Jésus-Christ. Qui veut entrer dans ce nouveau peuple-là? Il n'y a personne. Et Dieu nous accueille tous, toutes autant que nous sommes. Mais il nous invite à avoir un cœur de chair, à avoir le comportement de la brebis, à être des hommes et des femmes de simplicité, d'humilité, des êtres d'espérance, convaincus que Dieu peut tout dans ce que je vis. Vous voyez, souvent, les chrétiens vont rencontrer les prêtres et vous leur exposez votre problème et puis ils vous donnent des conseils. Mais parfois, les conseils là, c'est jamais... Vous dites un, non, habituellement, vous ne dites pas un. Ça, ce n'est pas vous, hein. C'est ceux qui ne sont pas venus là. Habituellement, vous dites fin. Mais votre cœur n'est pas témoin. Parce qu'en fait, vous avez besoin de révélations qui disent que Adèle, Gisèle, Anselme, non, demain seulement, voici ce qui va se passer dans ta vie. Voici comment ça va se passer. C'est de ça que vous avez besoin. Jérémie que nous venons de lire là, il n'a pas dit que la nouvelle alliance là va se réaliser en telle année à travers telle personne. Non. Pour que vous compreniez, je vous partage une anecdote, un fait que j'ai vécu. Une maman qui est entrepreneuse. Et donc, pendant nos échanges, elle avait laissé son téléphone sous silence. Et elle a manqué plusieurs appels d'un même individu. Elle recherchait des chantiers. Et le monsieur en question l'appelait pour lui confier un chantier. Une belle affaire. Mais comme il n'a pas eu, il a appelé une autre personne. Et donc après, la maman appelle le monsieur, il lui dit, ah bon, nous on a donné le chantier à une autre personne et tout ça. Et elle est découragée. Elle m'explique le problème. Je lui dis, maman, chantier ça là, c'était pas pour toi. Dis à ton voisin, c'est pas pour toi. Dis à ta voisine, si tu as tapé poteau, c'est que c'est pas pour toi. Voilà. J'ai dit ça à la maman là. Elle a dit, ok, j'ai compris mon père. Mais, et puis, elle est partie comme ça. Plus tard, elle va venir me raconter qu'il y a eu un chantier plus grand que le précédent. Et figurez-vous que c'est le big boss même qui a dit que ce chantier-là, donnez ça à telle personne spécifiquement. On ne va pas bien acclamer pour le Seigneur là. Donc, vous voyez que vous luttez sur les guassous, alors que ça, c'est des choses que Dieu donne facilement. Ce qu'il vous demande, c'est rechercher l'essentiel. Donc, allons à l'essentiel. Donc nous comprenons que les infidélités du peuple vont faire que Dieu va devoir trouver des moyens, des motifs, des raisons pour pouvoir sauver son peuple. Et parmi ces moyens-là apparaît une femme. Femme de l'Alliance Nouvelle. Cette femme qui incarne l'accomplissement vivant de la promesse divine faite à Israël, portant en elle la présence de Dieu comme arche d'alliance et invitant l'Église à répondre avec foi à l'appel de l'Alliance nouvelle à travers son oui. On acclame la Vierge Marie. Et avec le cœur, nous prenons, nous nous mettons debout pour chanter ce beau cantique.

Marie, femme de la nouvelle alliance. Elle est cette femme de la nouvelle alliance par sa virginité. Marie apparaît comme une figure centrale, femme de communion, d'abord avec Dieu, mais aussi avec le peuple de l'Ancien Testament et avec la famille du Nouveau Testament. Elle est le point de rencontre avec la nouvelle alliance en Jésus-Christ. Marie personnifie la tension du passage d'une alliance à une autre, un passage qui n'est pas une œuvre, mais une grâce, un miracle. Sa virginité, d'une part, manifeste la foi et l'obéissance qui a manqué à Israël. Marie, par sa virginité, matérialise et personnifie physiquement et spirituellement la foi et l'obéissance. Et d'autre part, cette virginité est une nouveauté totale qui s'épanouit avec la venue de Jésus. Une nouveauté en ce sens qu'elle est ce buisson ardent de la nouvelle génération. Marie, vierge, avant, pendant et après la conception. Pour dire que Marie est restée vierge tout au long de sa vie. Et nous avons parlé de l'alliance

de père humain. Alors qu'avec Élisabeth, on a Zacharie. Avec les autres femmes, nous avons des hommes. Avec Marie, c'est Dieu qui est à l'initiative de cela, du projet qui est conçu en son sein. Et c'est Dieu qui donne vie à son Fils dans les entrailles de la Vierge Marie. Et donc la virginité de la Vierge Marie est orientée vers sa maternité divine. Saint Augustin affirme que Marie a conçu dans sa tête, en son esprit, avant même de concevoir dans ses entrailles, dans son corps. Tout son être est dévoué au projet, à la volonté de Dieu. Chers frères et sœurs, quand nous nous rendons sensibles à la parole de Dieu, le Christ est conçu en nos entrailles. Saint Paul nous invite à parvenir à la statue du Christ. Mais pour pouvoir parvenir à la statue du Christ, nous devons laisser germer la parole de Dieu dans notre cœur. Et j'aime bien cette image-là. Dites-moi, est-ce qu'il y a quelqu'un ici qui dort avec la poubelle dans sa chambre? Il y a quelqu'un qui dort avec la poubelle dans sa chambre? Mais pourquoi vous voulez que Dieu dorme avec la poubelle? Hein? Où est-ce que Dieu réside? Dans le cœur de l'homme. Mais toutes les mauvaises choses de notre vie là, où est-ce que nous gardons? Où est-ce que nous gardons? C'est ça, après le cœur là devient gros et puis il n'y a plus place même. Même pour Dieu, il n'y a plus place. Oh Marie, gardait les bonnes choses dans son cœur. Elle était toute dévouée à la volonté de Dieu. Durant sa vie terrestre, Jésus n'était pas un individu isolé. Il n'est pas quitté au ciel pour tomber boue. Il est entré dans l'histoire d'un peuple. Et cette possibilité pour entrer dans l'histoire du peuple juif là est rendue possible par Marie. Avec Marie, Jésus rejoint une culture. Il rejoint une histoire. Et Saint Matthieu, l'évangéliste, nous permet de revoir cette histoire à travers la généalogie de Jésus. Une généalogie où on a des prostituées, des pécheurs, des assassins et tout ça. Ça veut dire que le Christ récapitule toutes nos mauvaises choses, toutes nos imperfections, tous nos péchés, avortements, tout le mal qu'on a pu faire, le Christ récapitule cela, il le sanctifie pour faire de nous des nouvelles créations. C'est pas merveilleux ça? On ne va pas acclamer pour le Christ? Et donc, grâce à Marie, nous découvrons la vie. Nous avons droit à la vie. Marie apparaît comme la nouvelle Ève. Marie Vierge se montre obéissante en disant « Je suis la servante du Seigneur, qu'il m'advienne selon ta parole. » Ève, au contraire, avait été désobéissante. Elle avait désobéi alors qu'elle était, elle aussi, une vierge. De même donc qu'Ève, en désobéissant, devint cause de mort pour l'humanité, pour le genre humain. De même Marie devint, en obéissant, cause de salut, cause de vie pour nous elle-même et pour chacun de nous. Ainsi, le nœud de la désobéissance d'Ève a été dénoué par l'obéissance.

l'alliance de Marie, car ce que la Vierge Ève avait lié par son incrédulité, la Vierge Marie a délié par sa foi. Il était juste et nécessaire quand Adam fut restauré par le Christ. Il était nécessaire qu'Adam fût restauré par le Christ, qu'Ève fût restaurée en Marie, afin qu'une vierge, devenue l'avocate d'une vierge, effaçât et abolît la désobéissance d'une vierge par son obéissance de vierge. La figure et la mission de Marie, femme nouvelle et chrétienne parfaite, type éminent de la condition féminine, nous est présentée. Alors que la première Ève s'est laissée asservie par le démon, la nouvelle Ève a connu d'une façon croissante la liberté que donne l'Esprit à ceux qui l'écoutent. Et nous comprenons cela à partir de l'Annonciation. Nous saisissons l'image de l'alliance avec l'Annonciation. Il est entamé à l'Annonciation. Et on pourrait faire une étude comparative entre les réponses de Marie et les réponses du peuple juif à la montagne de Sinaï. Le Sinaï est décrit comme une montagne humble. Et Luc montre également que la Vierge Marie est humble. La version enjolivée de ce que dit Marie de Dieu. Être esclave du Seigneur ne signifie pas une servitude oppressive. Dieu ne nous aliène pas. La preuve, il nous laisse libres. Mais une relation de dépendance et d'obéissance à Dieu. Cette identité est nouvelle. On n'est plus esclave des passions, des intérêts humains. J'ai pas mangé, j'ai pas voiture, j'ai pas femme, j'ai pas enfant, j'ai pas travail. Mais on est tout abandonné, tout jeté, on se perd en Dieu. En résumé, cette phrase est un acte de foi et d'obéissance, un témoignage que l'on se laisse conduire par Dieu et que l'on accepte sa volonté, même dans les situations les plus difficiles. Dieu, à son tour, se met à notre service. Nous nous rappelons quand Jésus s'est perdu à 12 ans et qu'il a été retrouvé. Qu'est-ce qu'il dit à ses parents? Après qu'il soit retourné chez eux à Nazareth, l'Écriture dit, et il leur était soumis. Dieu était soumis à ses parents. Parce que ses parents même étaient tout abandonnés à la volonté de Dieu. Joseph le juste, Marie l'humble servante du Seigneur. Le Sinaï est encore en dehors des frontières, comme pour indiquer que l'alliance qui s'y fait est destinée aussi à tous les hommes. Le Sinaï n'est pas dans un pays, c'est dans un désert. Et donc tout le monde peut y s'y rendre. Marie aussi est de Nazareth, dans la Galilée des nations. C'est un endroit où juifs et non-juifs s'y retrouvent. L'alliance qui est scellée en Jésus-Christ par l'entremise de la Vierge Marie concerne tout le monde. Parce que Marie appartient à cette communauté composite de la diaspora où juifs et nous, juifs, sont ensemble. Donc le oui de Marie ouvre à une alliance avec tous les peuples, les juifs et les non-juifs. Au Sinaï, Moïse transmet les paroles de Dieu et le
peuple donne son oui. Tout ce que Yahvé a dit, nous le ferons. À Nazareth, l'ange transmet l'annonce de Dieu et Marie donne son oui. Je suis la servante du Seigneur. Je suis l'esclave du Seigneur. Qu'il m'advienne selon ta parole. Le modèle du oui de Marie à l'Annonciation est le modèle du oui dans la Nouvelle Alliance. Nous recevons avec Marie la parole et nous répondons fidèlement en entrant dans l'esprit de l'Alliance. Il ne s'agit pas seulement d'obéir à des règles, mais de vivre dans l'esprit.

la grâce de Dieu pour savoir vivre la vie des enfants de Dieu. Je vais vous révéler un autre petit secret. Vous voyez, quelquefois quand on va au village là, bon maintenant les enfants là ils vont pas au village, mais à la maison, parce que maintenant même à Abidjan on coupe l'électricité. Quand on coupe l'électricité et puis vous allumez une petite bougie, qu'est-ce qui se passe? Toutes les bêtes de la maison là vont vers la bougie, non? Vous voyez, même les bêtes savent où se trouve la lumière. Dans la réalité, nous avons autour de nous des personnes qui ont des esprits d'insectes, des esprits malins qui les dérangent là. Mais vous, vous partez à l'église tous les jours. Vous participez à la messe tous les jours. Vous êtes là en train de faire votre chapelet tout le temps. Mais vous pensez que quoi? Vous êtes comblé de la grâce de Dieu. Un amen pour moi. Encore. Vous êtes comblé de la grâce de Dieu. Mais vous-même, vous ne savez pas. Et ces esprits-là, eux, ils savent ça. Donc, ils viennent vous enquiquiner. Ils viennent vous déranger. Comme ils ne savent pas parler votre langage. Donc, le langage qu'ils savent parler, parler mal, vous faire du mal, c'est ça seulement qu'ils savent faire. Donc, ils viennent vous faire ça pour vous dire, donne-moi un peu de ta grâce-là. Et puis, vous, au lieu de lui donner la grâce-là, c'est-à-dire en priant pour sa conversion, vous vous fâchez. Vous l'insultez, vous répondez au mal par le mal. C'est ce que le Seigneur vous a dit. Hein? Donc aujourd'hui, là, que ça rentre dans les oreilles de votre cœur. Et que demain, on ne vienne pas dire, celle-là aussi, elle est chrétienne. C'est que le Christ, il est tombé, hein? Mais Marie, dans ce projet d'amour, de salut pour l'humanité, n'est pas seule. Marie dit oui, le fiat de la Vierge Marie. Mais avec elle, il y a un homme qui dit aussi oui, qui participe à ce projet de salut. Il s'appelle Joseph. On acclame pour Joseph. L'homme du silence. Alors qu'on parle du oui de Marie comme le fiat, de Joseph, on parlera du fécit. Joseph, il ne parle pas beaucoup, il agit. Et dans son action, il a tellement bien agi qu'on a appelé Jésus le fils du charpentier. On a appelé Jésus le fils du... Donc Jésus était menuisier. La Vierge Marie, dans tous les gars qui étaient là, ces menuisiers l'ont vu pour prendre. Il y avait les scribes, il y avait les docteurs de la loi. Marie a choisi menuisier. Ma soeur, est-ce que tu as compris ce que j'ai dit? Est-ce que vous avez compris ce que j'ai dit? Vous qui êtes là en train de faire des calculs mathématiques, alors qu'on sait en classe que vous n'aviez pas bonne note en mathématiques. Même les hommes aujourd'hui sont rentrés dedans. Tout le monde est devenu mathématicien. Mais on n'a pas encore inventé de nouveaux théorèmes. En tout cas, Joseph et Marie venaient à notre secours. Et vous voyez, Joseph a tellement été disponible pour éduquer Jésus qu'on parle de Jésus comme le fils du charpentier. On a beaucoup de familles qui sont composites. Un frère ici, une sœur là, et tout ça, on n'a pas même maman, on n'a pas même papa, et c'est mon cousin, c'est ma cousine. Et puis Dieu seul sait comment est-ce que ces personnes sont accueillies dans ces familles. Jésus nous dit, et Joseph nous dit, regardez ce que j'ai fait. Moi je ne parle pas beaucoup, hein.
J'ai tellement bien assumé ma responsabilité qu'on a appelé Jésus le fils du charpentier. Donc, on devrait aussi appeler les gens de votre maison les fils de monsieur un tel, les filles de madame une telle. On ne devrait pas pouvoir faire de discrimination. Mais vous-même, vous n'êtes pas fatigué quand vous passez votre temps à dire « Non, celle-là, c'est la fille du fils de mon cousin, de mon arrière-tante. » Vous n'êtes pas fatigué. Le comportement que vous avez à l'égard de ces personnes-là, ça ne vous dérange pas. Et puis après, vous venez vous asseoir, dougoudou, devant le Seigneur. « Seigneur, donne-moi. Seigneur, prends pitié. » Mais le Seigneur te dit d'abord, dépose là ton offrande et va te réconcilier. Va régler le problème qui est là-bas. Là. Est-ce que Joseph, il avait demandé quelque chose? Mais quand l'ange lui a dit, prends l'enfant, va en Égypte là, est-ce qu'il n'est pas parti? Quand on lui a dit de faire, là, il n'a pas fait. Mais vous, votre problème, c'est quoi? Donc, Joseph et Marie, avec Jésus, nous révèlent l'idéal de la Sainte Famille. Notre marche vers la célébration du 40e anniversaire doit renouveler les comportements exégrables, les comportements anticatholiques qui sont dans nos familles, dans nos vies, dans nos cœurs, pour que nous devenions ces êtres nouveaux. Avec Jean, nous découvrons l'accomplissement de cette alliance à Cana. Après tant de ruptures d'alliance, nous avons ce basculement des épousailles de Cana, où Marie nous conduit à l'écoute de son Fils, notre Seigneur Jésus-Christ, pour faire sa volonté. Une volonté qu'il reçoit lui-même du Père. Tout ce que j'ai entendu de mon Père, je vous l'ai fait connaître. Dans le contexte des noces de Cana, la mère de Jésus est appelée femme. C'est-à-dire que Marie est appelée à une nouvelle identité. Elle n'est plus seulement la mère de Jésus, mais elle est appelée à être la mère des nations. La femme Israël, la femme de l'Alliance. Et donc, nous voyons dans la relation, le dialogue de Jésus avec sa mère, un double rejet, qu'on pourrait appeler ainsi. Il appelle sa maman femme. Et secondement, il lui dit, que me veux-tu? Mais en fait, le que me veux-tu, si nous regardons bien avec Saint Marc, il y a un démon qui a dit à Jésus, « Mais que nous veux-tu, Seigneur? Es-tu venu pour nous perdre ?» Mais à travers cette pédagogie, Dieu nous appelle à un dépassement. Et parfois, Dieu nous donne des exercices où, arrivé au moment du dépassement, nous disons, « Seigneur, c'est bon. Depuis, je te prie. » Ça fait un mois, je fais jeûne et prière, chapelet, tout, mais rien ne marche. Le Seigneur dit patience. Entre dans l'intelligence de mes mystères et tout te sera donné par-dessus tout. Et Marie comprend cela. Elle entre dans cette dynamique. Et de même qu'Israël avait dit, tout ce que Yahvé a dit, nous le ferons. La mère de Jésus dit aux disciples, tout ce qu'il vous dira, faites-le. En dépit de tout ce que Jésus vient de lui dire, Marie garde son calme. En tout cas, ce n'est pas une femme bêtée. Il n'y a pas dit nom de quelqu'un. Sinon, il allait apprécier palabre qui allait sortir là-bas. Marie garde son calme
Et elle va dire au serviteur, tout ce qu'il vous dira, faites-le. Marie a compris que l'enfant qu'elle a engendré selon la chair referme une réalité qui dépasse cette humanité. Il est le Messie annoncé par les prophètes. Alors elle peut dire au serviteur, tout ce qu'il vous dira, faites-le. Écoutez d'abord ce qu'il va dire et faites-le. Nous ne sommes pas sensibles à l'écoute. Écoutez l'invisible pour comprendre le visible. C'est de ça qu'il est question. Parce que quand les disciples vont prendre l'eau pour remplir les jars, ils ont écouté sans comprendre. Mais quand ils servent, ils comprennent. Et donc, il nous appartient à nous aussi d'être à l'écoute de Dieu. Pour que cette écoute-là nous permette de comprendre ce que Dieu veut nous révéler. Nous invitons le cœur à nous prendre ce cantique. Marie, nous nous mettons debout pour chanter avec eux.

Nous nous asseyons. Au terme de cette expérience à Cana, l'Écriture dit « Et les disciples crurent en lui ». Commence la naissance d'un peuple nouveau. Un peuple de personnes dévouées à la cause du Christ. Grâce à Marie, naît des hommes et des femmes de foi. Et nous la retrouverons au Cénacle, alors que Pierre et tous les autres ont abandonné Jésus, on l'a crucifié, ont renié Jésus. Marie est là avec eux pour prier. Ah, Marie, c'est une femme, hein? Ça, là, nous, on coupe ignames en même temps avec eux. Des poltrons comme ça, un petit comme ça, vous avez laissé, les gens là l'ont attrapé, ils l'ont crucifié. Alors que vous étiez là derrière lui, oh maître, toi, Pierre, même, le vieux poilu, là. C'est pas toi qui as crié, tu es le Messie, le Fils du Dieu vivant. Tu as dit, devant une petite fille comme ça. Ah, Pierre, toi aussi. Mais Marie est là pour réveiller la foi endormie. Chers frères et sœurs, souffrance que Marie a endurée là, nous pensons que nous la dépassons. Est-ce que vous pensez que vous dépassez Marie dans ses souffrances? Donc, elle connaît vos situations. Marie, Joseph, on lui a donné là. Voici que il est décédé. Jésus ne l'a pas ressuscité, hein? Il est allé ressusciter les gens du dehors. Lui aussi, voilà qu'on va le crucifier. Mais malgré cela, Marie accompagne la foi somnolente de ses fidèles pour les ramener au Christ. Et c'est son rôle encore aujourd'hui de nous accompagner, de nous conduire à Jésus et de nous rappeler ceci. Tout ce qu'il vous dira, faites-le. Et donc aujourd'hui, avec Marie, nous sommes le peuple de la Nouvelle Alliance. Nous sommes le peuple appelé à convertir d'autres personnes pour la gloire de Dieu. En Jésus-Christ, nous avons été consacrés. Le baptême a fait de nous des enfants de Dieu. Grâce au baptême, nous sommes incorporés au Christ. Nous sommes d'autres Christ. Nous sommes le reflet du visage de Dieu parmi les hommes. Mais est-ce que nous manifestons